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1: Lui, c'est Errol Holden. J'avoue que je le connaissais pas encore il y a peu. Harlem niggas always gotta demonstrate. Ça, c'est pour le titre. Voilà, dans le Pura, il faut toujours prouver. Il faut toujours représenter. On revient en France. Jean Jass qui vient de nous sortir un nouvel album, toujours aussi bien produit, même si je suis pas fan de tous les morceaux. Celui-là, il est excellent, instru, comme il sait les faire, bien soyeuse, métastase.

Petit scratch avec la voix de Kazé que vous aurez peut-être reconnu. Il y a toujours un moment où dans ce trou noir on commence à s'exciter. Et ben là ça arrive. 52-54 rue du Château, le double GAL.

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Allez écouter Fuck La Belle Machine, l'EP de Jaël et Le Double. Allez l'écouter si c'est pas encore fait. J'ai dit qu'on allait commencer à s'exciter. Lui, il est carrément énervé. Tout un EP à ne surtout pas écouter si vous voulez vous endormir. Al Walid, Big Man.

Et elle, c'est Lin Lin ou Lin Lin. J'avoue que je sais pas trop comment ça se prononce. Donc je vous donne les deux. Black. Deux. Allez, on reste un peu dans cette excitation. JPEG Mafia, Baby Girl, extrait de son dernier album, Expérimental Rap. Ça, on le savait déjà.

Voilà, ça c'était le moment. On pousse les meubles du salon. J'espère que vous en avez bien profité. T'es toujours à l'écoute du Trou Noir, Radio PFM, RCV 99. On va redescendre, bien redescendre même. Of the Trees, en featuring avec Earth Gang, Look Into My Eyes.

arrive à des choses, voilà, un peu moins structurées ou un peu plus déstructurées. Ça dépend si on veut voir le verre d'eau à moitié plein ou à moitié vide. C'était Anicia Kim et Tony Selzer, Automatique. La suite est dans la même veine. Ibrahim Alpha, Subutrax, tout un programme.

Maintenant qu'on plane, on va essayer de prendre un courant ascendant pour rester dans les hautes sphères. C'était Le Trou Noir, une émission sur Radio PFM 99.9 tous les jeudis à 19h, le samedi à la même heure et le dimanche dans la soirée. On est aussi chez les Cousses de RCV 99, ça c'est le mardi à 23h. J'ai dit qu'on va continuer à planer un petit peu. Office Loop with T plus I. Ça c'est le titre, c'est Harrison en featuring avec Earl Sweatshirt qu'on retrouve donc, et Harrison.

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0: 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Cette semaine dans Attention les oreilles, on vous propose un reportage réalisé par Hervé Dujardin de Radio Scarpe Sensée, radio associative basée à Vitry, en Artois. Le collectif Méga Canal Non Merci, regroupant des collectifs et associations opposés à la construction du canal Seine-Nord Europe, organisait une manifestation à Oisy-le-Verger, entre Douai et Cambrai, ce samedi 11 juillet. C'est dans ce village que débutent les travaux de construction d'une méga écluse. Hervé Dujardin était présent à la manifestation pour recueillir les témoignages des manifestants, des habitants de Oisy-le-Verger et des collectifs et associations présents.
1: Mes parents sont arrivés ici en 66, et moi avec, dans les bagages.
2: Françoise, habitante de Oisy-le-Verger.
1: Il y a eu une réunion, je peux dire, il y a 2 ans peut-être. Je ne suis pas très sûre des dates. Là, on a commencé à être informés, mais j'avoue que c'est depuis qu'il y a la contre-information, parce qu'on a eu une information, mais en fait qui était de la propagande, qui est des trucs, c'est des trucs qui noient le poisson, si je peux dire. Et en fait, depuis qu'on a aussi un autre regard par des gens qui ont l'air d'être compétents, ben ça fait réfléchir, quoi, tu vois. Par exemple, je donne un exemple. Les gens du canal disent ben c'est très écologique parce que ça va supprimer des camions sur la 1. La 1, c'est terrible de prendre la 1 pour aller à Lille. Oui, d'accord, mais quand tu regardes ce qu'il y a dans les camions, est-ce que ce sont des choses qu'on va mettre dans des conteneurs, des bateaux avec des grands conteneurs? Non, donc c'est faux.
2: Du 9 au 12 juillet 2026, le collectif Méga Canal Non Merci a organisé à Villers-au-Tertres, dans le Douaisis, un village associatif où les différentes structures opposées à la construction du canal Seine-Nord Europe proposaient des tables rondes, des stands d'information et des moments festifs. Tous contestent la construction de ce canal de 107 km et de 50 mètres de large, permettant à des super péniches de relier Le Havre, via le bassin parisien, au port du nord de l'Europe. Et alors que débutent dans le Douaisis les premiers travaux, le collectif Méga Canal Non Merci a organisé le samedi 11 juillet, dans le village de Oisy-le-Verger, une manifestation. Oisy-le-Verger, là où doit se construire l'une des plus grandes écluses d'Europe. Retournons le samedi matin chez Françoise à Oisy-le-Verger.
1: On a eu ici une réunion avec le grand canal, méga canal, Non Merci. Ils ne peuvent agir qu'à partir du moment où ils ont des choses extrêmement

0: précise, et ça met du temps à arriver, en fait, tous les détails précis, tu vois. Et à ce moment-là, il faut qu'ils fassent des recherches eux-mêmes pour réfléchir à la question. Ils se déclarent pas anti-canal comme ça, pour le plaisir. C'est toute une recherche et qui arrive assez tard, effectivement. Mais je crois que c'est une contestation globale, si tu veux. Moi, j'ai eu peur, dans un premier temps, en voyant effectivement cette contestation-là qui venait d'un peu partout, que le problème soit récupéré quelque part, politisé. Bon. Mais en fait, bon, encore une fois, il m'a fallu moi aussi le temps de mûrir, de réfléchir, etc., pour voir où le bât blessait. Moi, si je suis effectivement contre, parce que c'est des terres, encore des terres agricoles sacrifiées, et puis que c'est un projet qui va dans le sens d'une société dont on ne veut pas. C'est-à-dire que c'est encore fait pour du commerce mondial, de l'exportation de produits, de l'importation de produits, donc du réchauffement de la planète, donc du fric qui se fait de façon absurde pour certains, mais peut-être pas pour le petit peuple, et aussi parce qu'on veut une société où peut-être il y aurait des hôpitaux, où il y aurait plus de médecins, d'infirmières, des écoles où les élèves ne transpireraient pas en passant leur bac. Tu vois, je crois que c'est vraiment aussi la contestation d'une certaine forme de société. Pour moi, c'est ça. Et puis, il y a tout ce que charrie, effectivement, comme problème écologique, le méga-canal. Mais attends, on est en train de nous prévoir un data center ici, à Épinois. Et à mon avis, pour l'eau, ce sera encore pire. Moi, j'espère juste que... C'est un peu naïf, hein, mais que les responsables, dont Xavier Bertrand, finalement, vont comprendre que ça ne fait pas leur jeu politique, quoi, qu'ils ne sont pas soutenus. Enfin, je vois pas d'autres raisons pour lesquelles ils pourraient lever le pied, en fait. Parce qu'il y a des intérêts aussi économiques énormes qui sont en jeu, à mon avis. Énormes. Juste espérer que le fait que la population dise « on n'est pas d'accord », et encore une fois, je crois que c'est pas seulement la population du coin, parce que tu sais, les gens se rendent pas compte, franchement, ici aussi. Hein, il y a très peu de gens qui réalisent, très peu de gens sont informés. On a beau faire, on informe toujours les mêmes, mais la masse de la population, même à Oisy-le-Verger, n'est pas informée. Ben, ça fait drôle parce que Oisy, c'est un petit village, quoi. Et puis tout d'un coup, on nous dit qu'il va y avoir 5000 personnes. On sait que la police est basée à Épinois. Je vais donner un exemple. Jeudi, quand on est allé pour dresser le marché, pour mettre en place le marché, on arrive en général à 15h15 pour un marché qui débute à 16h. Il y avait 4 quarts de police sur la place. On s'est dit, merde, on fait quoi, là? Moi, je me dis, c'est quand même bien dommage que j'ai plus peur de la police que des manifestants. Et je crois que c'est vrai tout le temps. Maintenant, un jour, mon petit-fils, il devait prendre un train dans une gare, il y avait une manifestation, j'ai dit surtout qu'il ne prenne pas le train ce jour-là, parce qu'il y aura de la police. C'est quand même aussi un phénomène de société. Je ne me sens pas protégée, moi.
1: 11 juillet 2026, manifestation méga-canal non merci à Oisy-le-Verger.
2: Reportage.
3: On est l'Observatoire des libertés publiques, sachant que là, c'est un regroupement d'observatoires, d'observateurs et d'observatrices qui viennent de plusieurs régions. C'est une émanation de plusieurs associations, il y a la Ligue des droits de l'homme essentiellement, mais aussi parfois ATTAC ou ACAT, l'Association des chrétiens pour l'abolition de la torture. On est des bénévoles, on a une formation pour observer et documenter le maintien de l'ordre pendant les manifestations ou rassemblements. Et donc, on a une exigence de neutralité. On est là pour prendre en photo, vérifier le respect du schéma national du maintien de l'ordre. Et donc, après chaque observation, on fait des bilans. On fait des minutiers pour documenter et on transmet ensuite pour voir un peu si... Et après, on essaye de faire des observations chaque année ou tous les deux ans. Enfin, en tout cas, on transmet par exemple à la Ligue des droits de l'homme au niveau national pour avoir une vision un peu plus générale sur les grandes orientations du maintien de l'ordre.
1: C'est-à-dire que vous faites le lien entre ce qu'on observe et ensuite l'argumentaire qui peut être le plaidoyer de ces associations pour le respect des libertés publiques.
3: Exactement. Il y a l'état de droit en France aujourd'hui, heureusement. Et l'état de droit, ça impose des règles. Par exemple, la liberté de manifester. Et donc, nous, on est là pour vérifier que cette liberté de manifester, dans le cadre de l'état de droit, elle est assurée aussi par les forces de l'ordre, qui ne sont pas là que pour faire du répressif, qui sont là normalement pour assurer les manifestations, la sécurité des manifestants, etc.
1: Alors, moi je viens de Villers-aux-Tertres, là actuellement, il y a le village qui a été monté par les soulèvements de la Seine, les soulèvements de la Terre. D'ordinaire, pour venir de Villers-aux-Tertres à Oisy-le-Verger, il me faut un quart d'heure, j'ai mis pas loin d'une heure pour venir, tellement aujourd'hui il y a des entraves à la circulation. Ouais. Ça, c'est une atteinte à mes droits ou ça peut être justifié?
3: Alors justement, c'est ce qu'on documente aussi. C'est-à-dire que le préfet a déposé un arrêté préfectoral pour interdire dans certaines zones la manifestation, mais pas la circulation. Donc nous, ce qu'on a pour l'instant documenté, mais ensuite ce sera vérifié avec les avocats qui travaillent avec nous, à nos côtés, c'est est-ce que ces interdictions, ces blocages en fait, ces blocages de route, des véhicules et des piétons, sont légales. On a aussi constaté aujourd'hui, par exemple, qu'il y avait des arrêtés municipaux pour interdire la circulation. Nous, on n'avait jamais vu ça. Et donc, on transmet ces informations aux avocats pour qu'ils vérifient la validité. A priori, nous, ce qu'on a vérifié ce matin avant la manifestation, c'était que la circulation était libre. On constate que la circulation n'est pas libre sur l'ensemble de la zone. Elle est déjà bloquée alors que ce n'était pas dans l'arrêté préfectoral.
1: Votre discours, quand on entend beaucoup d'expressions d'habitants, citoyens, électeurs, parfois, réclamer avant tout du calme et de la sécurité. Est-ce qu'on peut avoir le calme, la sécurité et la liberté de manifester comme on l'entend?
3: Mais bien sûr, l'état de droit, il protège normalement la sécurité, mais aussi les droits fondamentaux. Or, la manifestation, c'est un droit fondamental des citoyens. Et donc, nous, ce qu'on observe, c'est que cette manifestation, elle n'est pas entravée et qu'il n'y a pas de brutalité. C'est-à-dire que nous, on observe les forces de l'ordre et on observe que s'il y a un problème, blocage, gazage ou autre, que ces interventions des forces de l'ordre, elles soient proportionnées à ce qu'ils ont en face. Voilà. Et est-ce qu'il y a aussi une capacité des forces de l'ordre de faire baisser la tension ou au contraire de brutaliser, parce qu'il y a une grosse problématique aujourd'hui de formation des forces de l'ordre. Et nous, notre inquiétude, mais c'est pour ça qu'on observe et qu'on documente, c'est est-ce que les forces de l'ordre connaissent la loi déjà, l'appliquent et sont capables, dans les situations qui le demandent, de réagir, mais toujours en proportion. Et non pas de façon disproportionnée, en ne respectant pas la loi en fait. Et l'état de droit qui nous protège, tout le monde.
1: Le collectif Méga Canal, non merci, les soulèvements de la Seine et de la Terre, Extinction Rébellion, la Confédération Paysanne, entre autres, ont donc donné rendez-vous aux manifestants à Oisy-le-Verger, village dont l'accès est devenu impossible par Aubin Chalobac, afin de sécuriser la zone où ont débuté les premiers travaux de la construction du canal Seine-Nord-Europe. L'arrivée des manifestants sur la place verte du village de Oisy-le-Verger se fait donc très progressivement. Aucun élu douaisien ou du Douaisis ne semble être venu soutenir la manifestation. Nicolas Froidur, responsable de la section Les Verts de Douai.
2: Il y a un consensus au niveau du Douaisis. Tous les élus sont un peu mouillés jusqu'au cou dans ce projet. Ils ont peur de reculer alors que les signaux qui font que ce projet mérite quand même d'être revu et réévalué, qui est un projet quand même qui date d'un autre siècle, on peut dire, sont assez importants. Nous, les écologistes, notre position, elle est de dire que oui, ok, pour une réfection du canal, mais pas sous la forme d'un projet gigantesque comme celui-ci. En fait, la manière dont le projet est pensé aujourd'hui, il est pensé à l'échelle européenne, et en fait, ce n'est qu'une autoroute entre Anvers et Le Havre. Nous, ce qu'on pense, c'est qu'ici, il y a un écosystème local, il y a des mariniers. On sait que Douai est une ville qui héberge un certain nombre de mariniers, qui enseigne aussi à des enfants de mariniers, qui a une culture d'ailleurs de la batellerie, avec la fête de la batellerie le 1er mai. Et en fait, tout cet écosystème-là, c'est un écosystème presque artisanal, quand on compare aux gigapéniches qui vont passer par ce méga giga canal quand il sera mis en œuvre. Donc pour mettre de l'argent dans le fluvial, d'ailleurs j'ai lapsus dans le ferroviaire parce qu'il en faudrait aussi, et peut-être surtout d'ailleurs dans le ferroviaire, mais non à des projets qui finalement servent des intérêts mercantiles internationaux et absolument pas des intérêts locaux.
4: Il y a également à venir un port intérieur à Marquion qui aujourd'hui nous est présenté comme une véritable opportunité économique et même sociale sur le territoire en termes d'emploi. Vous n'y croyez pas ?
2: Alors nous, en fait, on n'a de toute façon jamais cru à la logistique qui crée de l'emploi. Parce qu'on le voit bien, de toute façon, même avec les entrepôts d'Amazon, les emplois qui ont été créés autour de la logistique ne sont pas de toute façon des emplois de qualité et de toute façon sont voués à être détruits par la mécanisation, la robotisation qui va croissante avec la création de l'intelligence artificielle. Donc, vu que pour les petits entrepôts comme Goodman à Lambre-les-Douées qui s'est créé récemment, comme Amazon à Louvain-Planque, bah en fait on va pas être plus pour des gros entrepôts. En fait, c'est la logique, ce serait que ce serait plus vertueux parce que c'est gros. Nous on n'y croit pas.
4: Il n'est pas trop tard pour réagir aujourd'hui quand, même si la facture augmente, hein, on sait très bien que des fonds ont déjà été investis, que des réserves ont été constituées par la région, par les départements, par l'Europe. Il n'est pas trop tard pour arriver.
2: Je pense qu'il n'est jamais trop tard pour bien faire. Je pense que de toute façon, une réévaluation de ce projet de manière plus vertueuse, en respectant les écosystèmes locaux, en respectant aussi l'écosystème économique local, le tissu local, donc les mariniers actuels, qui pourront certainement pas s'acheter des péniches de 4400 tonnes pour pouvoir... Donc ça va être des armateurs internationaux. C'est toujours possible, en fait, il n'est jamais trop tard. Par contre, c'est ce qu'on voudrait nous faire croire, parce que c'est bien pratique. C'est ce qu'on appelle le biais des coûts passés irrécupérables. Ah oui, mais vous avez vu, on a dépensé tant, il faut vraiment qu'on dépense tant. Or, aujourd'hui, les effets de levier qu'on aurait à investir, à injecter l'argent qui va être dépensé dans le ferroviaire, à mon sens, sont beaucoup plus importants. Après, il y a une autre chose sur laquelle je voulais intervenir, c'est que aujourd'hui, pendant la consultation de Envision, on a fait, nous les écologistes et un certain nombre de militants à titre individuel, des contributions en disant, mais bon sang de bonsoir, mettez vos batteries, mettez vos minerais sur des trains, sur des bateaux. Et en fait, aujourd'hui, ce qu'on nous a proposé, c'est d'élargir des routes, donc l'élargissement de la RD500, de refaire des bretelles d'accès. Donc en fait, il n'y a absolument pas de pression qui est mise sur les industriels qui s'installent dans le Douaisis pour utiliser le transport fluvial. Et on nous dit, on va élargir le canal. Mais si on élargit le canal et qu'on n'est pas capable de mettre nos industries sur les canaux, ben en fait, c'est de l'argent qui est investi à fond perdu, quoi.
4: Est-ce que les locaux ne sont pas les grands absents de cette journée de manifestation, hormis quelques gens qui déjà depuis pas mal de temps militent contre ce projet ?
2: Alors voilà, c'est ce que j'allais dire. En fait, il y a quand même des locaux qui se mobilisent. Malheureusement, ici, on le sait, hein, dans le Douaisis, on est dans un territoire de mission. On a besoin de faire entendre que l'écologie, ça nous concerne toutes et tous. Mais le problème, c'est que là, par exemple, on a eu un épisode caniculaire. En fait, juste derrière, l'équipe de France a pris le relais. Et en fait, on a tous oublié qu'on crevait de chaud il y a deux semaines. Et en fait, c'est notre rôle, c'est notre responsabilité d'insister là-dessus. Et aussi, c'est notre rôle et c'est notre responsabilité. Donc, j'étais au village de Villers-Hôtel. Hier, il y avait une conférence qui parlait justement de comment on fait pour avoir une solidarité internationale entre les écologistes, parce qu'on sait qu'aujourd'hui, par exemple, il y avait un monsieur qui était du Mexique qui nous avait expliqué qu'il y a des personnes qui sont littéralement tuées hein, par les gangs, des écologistes sont littéralement tués par des gangs au Mexique pour s'être opposés à des projets. Eh bien, en fait, comment on est solidaire internationalement ? Et là, aujourd'hui, en fait, on est solidaire nationalement. Moi, je suis très heureux de voir qu'il y a des camarades écologistes qui viennent en soutien des personnes ici en local, parce que c'est vrai qu'aujourd'hui, c'est encore un territoire de mission. Et c'est vrai aussi qu'aujourd'hui, malheureusement, on a perdu l'appui des socialistes, on a perdu l'appui des communistes qui aujourd'hui plébiscitent en fait ce canal parce que c'est un projet productiviste et qu'aujourd'hui, ils ne les remettent pas en cause.
4: Sur ce projet, vous avez un allié, c'est le RN.
2: Alors, jamais nous ne serons alliés au RN. Et de toute façon, le projet du Rassemblement National est productiviste par essence. En fait, aujourd'hui, le Rassemblement National a des positions qui sont toutes tellement étranges. Comment considérer sérieusement un adversaire politique qui, en fait, est presque un gag ? Moi, je suis né ici, enfin, je suis pas né ici, je suis né à Douai, mais j'ai fait de 6 ans à 22 ans Oisil-le-Verger, j'ai habité ici, donc je connais bien, c'est ma coin, comme on dit. Et en fait, y a des paysages qui vont disparaître, des paysages où on jouait quand on était gamin. Alors moi, c'est ce que j'ai envie de dire aux habitants de Oisil-le-Verger, pensez à vos enfants, parce que tous ces paysages dans lesquels, moi, quand j'étais gamin, j'ai fait les 400 coups, ben en fait, ils vont finir par disparaître si on ne s'oppose pas. Et alors, dans la question, est-ce que c'est trop tard? Qu'il se fasse ou qu'il ne se fasse pas. Le fait d'être présent ici aujourd'hui, ça permet de visibiliser le fait qu'il y a des choses qui se font et qui ne sont pas forcément les bonnes choses à faire. Peut-être qu'on devrait parler de techno-illusionnisme, parce qu'en fait, aujourd'hui, on brandit la technique comme étant une solution. Sauf que moi, je suis technicien, je suis ingénieur dans l'informatique, donc je sais ce que c'est que la technique. En soi, mais science sans conscience n'est que ruine de l'âme, hein, comme on dit. Et aujourd'hui, quand on prend le temps de s'y intéresser, quand on prend le détail de lire par exemple les articles de reporters, on se demande où est la technologie, parce qu'en fait il s'agit juste de faire plus grand, plus gros, et on estime que parce que c'est plus grand, plus gros, ce sera plus vertueux, alors que souvent en écologie c'est plutôt l'inverse, plus on est proche des populations et plus c'est vertueux, mais en plus derrière on voit pas la logique. On nous parle de report modal, mais en fait aujourd'hui les camions qui sont sur l'A1, est-ce qu'on a fait une analyse de où ils viennent et de où ils partent? C'est peut-être par là qu'il faut commencer. Et pour moi, il n'y aura pas de report modal. En fait, ce qui est estimé par la Cour des comptes, c'est qu'il y aura peut-être un report, mais du transport ferroviaire. Sauf que, en fait, si les 15 milliards qu'on va mettre dans ce canal, on les mettait dans le ferroviaire, ben, au final, on aurait peut-être juste des voies qui seraient plus propres aussi au parcours des passagers. Et en plus, ben, il n'y a pas besoin de créer de nouvelles infrastructures. Et quand on double une voie ferroviaire, par exemple, si on avait eu la présence d'esprit de doubler la voie Cambrai-Douai, bah en fait, les gens qui prennent le train à Arleux, qui prennent le train à Aubin-Chelobat, qui prennent le train à Quentin, bah ces gens-là, en fait, ils auraient une meilleure régularité. Donc ça pourrait profiter au transport ferroviaire comme plus au transport de passagers. Investissons cet argent dans le ferroviaire et puis laissons l'écosystème aussi des mariniers locaux perdurer, parce que en fait c'est aussi ces emplois-là qu'on va détruire pour des emplois internationaux, des gens qui viendront de je ne sais où, comme dans le canal de Panama ou je sais pas, d'autres, le détroit d'Ormuz par exemple. Et est-ce que c'est réellement ce qu'on veut?
4: Seule formation politique venue apporter son soutien de façon ostentatoire aux manifestants opposés au canal Seine-Nord-Europe, la France insoumise, représentée entre autres par Aurélien Lecoq, député de la première circonscription du Nord.
5: La réalité, c'est que la mobilisation paie, et nous n'oublions pas que sur le projet de Notre-Dame-des-Landes, par exemple, à force de mobilisations qui ont duré près d'une décennie, eh bien, ils ont fini par reculer, ils ont fini par abandonner. Donc oui, la lutte et la mobilisation paie, et je crois qu'il y a en ce moment une prise de conscience globale dans les Hauts-de-France, dans le Nord et dans le Pas-de-Calais, mais aussi dans tout le pays, de l'urgence absolue en termes climatiques et en termes écologiques. Et donc, je pense qu'on peut y arriver. Et puis, le premier rendez-vous, il n'est pas dans 10 ans, il est dans 9 mois. Et dans 9 mois, si Jean-Luc Mélenchon est élu président de la République, alors immédiatement, l'ensemble des travaux sur le méga-canal seront immédiatement stoppés.
4: On se souvient tout de même qu'il y a 7 ans de ça, quand Édouard Philippe arrive, il dit on met un moratoire sur le canal Seine-Nord. Et on a les élus locaux ici qui se mobilisent au niveau départemental, au niveau intercommunal, au niveau régional pour dire non, on veut de ce canal. Et là, on sort d'une période d'élection où le canal a été localement absent des débats. Comment on explique ça?
5: Ça, je vous laisserai échanger avec les élus locaux, et y compris vous avez ici dans la mobilisation des gens qui s'opposent au canal Seine-Nord et qui sont des agriculteurs qui vont voir leurs terres artificialisées. Ils défileront tout à l'heure dans la manifestation, dans leurs outils de travail, dans leurs tracteurs. Et donc, c'est eux qui sont les premiers concernés et c'est eux qui sont les premières figures de proue de la lutte. Donc oui, il y a localement, par les gens directement concernés, une opposition. Et ensuite, ça dépend de ce qu'on appelle les élus locaux. Parce que si on parle de Xavier Bertrand est un productiviste de droite qui a comme seul objectif de continuer à développer le business et à réussir à en mettre plein les poches aux agro-industries comme il l'a fait pendant l'ensemble de sa carrière politique. Donc vous avez raison, il faut qu'on se débarrasse et du méga-canal et de Xavier Bertrand.
4: C'est pas exactement ce que j'ai dit, hein. Moi, je vous parlais des...
5: C'est ce que moi, je dis.
4: Ah, ne me faites pas dire ce que je n'ai pas dit. Moi, je vous parlais quand même des élus, enfin des utérins de ces villages-là, dans le Douaisis ou quoi que ce soit, qui disent à leur population, demain, on a une opportunité économique qui est le canal. Ils se trompent.
5: C'est normal qu'il y ait l'envie de trouver des solutions. Quand on est un élu local, qu'on a été abandonné par la Macronie, qu'on vit dans un pays où il y a eu 65 000 fermetures d'entreprises l'année dernière, où les taux de chômage dans la région explosent, il y a besoin évidemment d'un débouché. Nous, ce que nous disons, c'est que la solution, c'est pas le méga-canal qui, d'une part, ne créera pas l'emploi qu'on nous annonce créer, qui, d'autre part, ne créera pas l'emploi localement et qui, ensuite, crée une activité dont nous n'avons pas besoin. Ce dont nous avons besoin, y compris pour recréer l'emploi dans la région, c'est, d'une part, défendre notre souveraineté industrielle, parce qu'au même moment où on fait le méga-canal, pour aller transporter des marchandises vers l'étranger, on supprime toutes les industries dans notre pays. On a par exemple un plan de licenciement qui s'annonce à Roquet Frères, qui est une industrie et une entreprise historique du Pas-de-Calais. On a le licenciement annoncé à ArcelorMittal Dunkerque. Et là, personne ne proteste, le gouvernement laisse faire. Là, il y a de l'emploi à défendre, là, il y a de l'emploi à sauver. Et pour l'emploi dans les parties les plus rurales du département, on a besoin aujourd'hui non pas d'avoir une agriculture intensive tournée vers l'export qui en réalité diminue le nombre d'agriculteurs. On a besoin de redévelopper une agriculture paysanne et des circuits courts qui permettent à nos paysans et à nos agriculteurs dans la région de vivre et à nos enfants, par exemple, dans les écoles et dans les lycées, d'avoir accès à des produits locaux et bio.
1: 11 juillet 2026, manifestation Méga Canal Non Merci à Oisy-le-Verger.
6: Reportage.
7: Je suis très heureuse, il y a énormément de monde, il y a des sourires partout, même si on a tous très chaud. Tout le monde a l'air très en joie d'être ici.
1: Claire Aubois, porte-parole du collectif Méga Canal Non Merci.
7: On savait qu'on allait être un peu loin et que en fait c'était intéressant qu'on y aille tous et tout ensemble. Et donc d'où le convoi collectif pour pouvoir arriver ici à Oisy-le-Verger.
4: Sans prendre le chemin le plus court.
7: Sans prendre le chemin le plus court, c'est des chemins qui sont négociés avec la préfecture.
4: Comment on se retrouve porte-parole du collectif Méga Canal ?
7: C'est un peu un hasard. C'est des discussions. En fait, on est porte-parole, je ne suis pas la seule. On est plusieurs, une dizaine de personnes à être porte-parole. Et en fait, dans un projet comme ça, ce qui est important, c'est qu'il y a un combat, il y a une lutte. Mais derrière, il faut pouvoir faire parler de cette lutte, il faut pouvoir la mettre en avant, la montrer et la visibiliser. Et donc c'est un peu du volontariat, on se forme entre nous et on essaye que ce soit des rôles tournants pour qu'il n'y ait pas une personne qui fasse l'image de la lutte.
4: Comment s'opposer face à des collectivités, parfois de sensibilités politiques diverses, qui tous ont dit « Ok, le canal, nous on y croit ». On met la main au porte-monnaie, on organise tout ça et on fait ce chantier.
7: Alors, toutes les communes, quels que soient les bords politiques, toutes les communes n'y croient pas forcément. On s'est rendu compte qu'il y a quand même aussi beaucoup de pressions qui sont faites de la part de la région et des départements sur, si on construit le canal là, vous allez pouvoir avoir des intérêts. En fait, c'est toujours une histoire d'intérêts réciproques. Et donc, on a commencé à regarder... À toucher aussi la population directement. En fait, on a contacté les communes pour savoir si on pouvait aller faire des réunions publiques dans les différentes villes et villages. Si c'était pas possible d'avoir une salle municipale, on a regardé comment est-ce qu'on pouvait mettre en place ça d'une autre façon, par exemple en allant voir directement les citoyens et les citoyennes.
4: Aujourd'hui, il n'est pas un peu trop tard. C'est toujours la question qu'on pose, mais voilà. C'est vrai que ça fait, moi, 30 ans que je suis ce projet, ce tracé, renouveler les négociations. Alors, on n'a pas parlé de remembrement, on a parlé de réaménagement des terres agricoles. On ne peut pas dire que la discussion n'a pas eu lieu.
7: Alors, la discussion, c'est vrai que c'est un projet d'un autre siècle, en fait. Et le projet est peut-être ancien. Nous, on n'était pas là pour pouvoir dire qu'on était d'accord ou pas d'accord. On sait qu'il y a eu quand même pas mal de remasterisation de ce projet-là parce qu'il n'était pas OK. Là, nous, on parle d'un projet qui a été validé dans les années fin 2010. L'intérêt public a été validé en 2008. Et en fait, nous, c'est aujourd'hui qu'on se mobilise parce que c'est aujourd'hui que les travaux commencent et que, en fait, on a pu rencontrer des riverains qui sont contre ce projet depuis 30 ans. Maintenant, c'est pas du tout trop tard. Et ça, c'est quelque chose sur lequel, en fait, on aimerait bien insister. Quand on regarde des exemples, le canal Rhin-Rhône qui passait à Besançon, les 15 premiers kilomètres ont été construits pourtant. Et ça a été arrêté en 97. Aujourd'hui, rien n'est construit dans ce canal-là. On sait qu'il y a eu un chantier pour un réaménagement de l'Oise à Montmac en vue d'une écluse. Ici, il y a les premiers terrassements pour les quais de déchargement, mais le canal n'est pas du tout construit.
4: Les locaux, c'est quand même les grands absents de ce rassemblement. Ils ne sont pas majoritaires ?
7: Eh bien, ils sont de plus en plus majoritaires. Enfin, ils sont de plus en plus présents. Et je pense que peut-être, eux, en luttant depuis un certain nombre d'années, certains ont peut-être un peu baissé les bras. Et là, on est aussi là pour leur dire qu'on est là. On est là pour les soutenir. On se bat pour le territoire. On se bat pour cet accaparement des terres que eux subissent au quotidien. Et je pense que justement, quand on regarde un peu dans le monde dans lequel on va, on est dans des années avec de plus en plus de sécheresses, de canicules. Est-ce que tout résoudre par le technosolutionnisme, c'est la solution? Je ne suis pas sûre. Je pense qu'on peut aussi revoir l'existant, retravailler l'existant. C'est un petit peu comme du recyclage, si j'ai envie de dire. De ne pas créer du neuf, mais de regarder ce qu'on peut faire avec de l'ancien qui a été pensé exactement pour pouvoir augmenter le flux des trafics. Le canal du Nord en 65 a été pensé pour un trafic à 7 millions de tonnes par an, mais avec une possibilité d'aménager les écluses à certains endroits si on voulait augmenter plus de 10 millions de tonnes par an. Aujourd'hui, en 2026, on est à 2 millions de tonnes par an. C'est-à-dire qu'il y a 50 ans, il y avait 4 fois plus de transport fluvial sur le canal du Nord. Est-ce qu'avant de construire quelque chose de nouveau qui va tout détruire et qui va utiliser toutes les ressources naturelles du bien commun, on ne pourrait pas justement regarder ce qu'on a et le remettre un petit peu en place et le remettre au goût du jour? En fait, c'est ce qu'on regarde nous aussi, c'est vous parlez de flux, c'est hyper intéressant, c'est que ce n'est pas du tout les mêmes types de flux qui vont être sur du routier ou sur du fluvial. Et ceux qui concurrencent du routier, ceux qui concurrencent du fluvial, c'est du ferroviaire. Donc en fait, c'est pas du tout. Par exemple, Paris-Rotterdam, en camion, c'est 15 heures. Paris-Rotterdam, en bateau, c'est 15 jours. Donc c'est beaucoup plus centré sur le granulat, le BTP ou l'agroalimentaire, plutôt que tout ce qui est denrées périssables ou toutes les livraisons qu'on pourrait avoir, par exemple, en électroménager ou autre, par exemple. Donc je pense qu'il y a une complémentarité à chercher et voir ce qu'on veut et puis aussi quel type de flux. Est-ce qu'aujourd'hui, cet agroalimentaire-là, on veut l'exporter pour répondre à la spéculation alimentaire qui est prônée par la PAC pour l'envoyer aux quatre coins du globe? Ou est-ce que c'est quelque chose qu'on veut vraiment valoriser le travail des agriculteurs et des agricultrices pour avoir vraiment cette notion d'alimentaire et de nourrir les locaux?
4: Pourquoi ce débat, il n'a pas été porté par les candidats présents ici dans les villages du Douaisis ou du Cambrésis au moment des élections municipales? On n'en parle pas, ça fait trop peur.
7: Je pense que ça fait un peu peur. Nous, de notre côté, il y a eu tout un travail justement lors des municipales pour aller contacter en fait les différents partis, les différentes équipes municipales pour dire qu'on était là, qu'on pouvait se porter, amener des arguments, des contre-arguments. Mais c'était après à eux de pouvoir prendre en main ces arguments qu'on pouvait leur fournir. Et je pense qu'il y a des intérêts locaux et puis chacun va aussi voir avec les intérêts de ses riverains, de ses citoyens, citoyennes.
4: Quand vous évoquez 15 heures de camion contre 15 jours, c'est également une relation au temps qu'il faut penser de façon différente. Vous disiez, c'est un projet d'un autre temps. Il faut qu'on se questionne également, nous, sur notre besoin d'immédiateté aujourd'hui en qualité de citoyen.
7: C'est aussi un argument qui nous porte énormément. C'est-à-dire, est-ce qu'on a besoin de tout de suite? Comment est-ce qu'on veut re-questionner notre rapport à la consommation? Après, je comprends que ce soit des arguments qui peuvent être, par exemple, difficiles quand on a été, par exemple, avec le confinement obligé à aller consommer par exemple via internet, via les livraisons, et des habitudes nouvelles ont été prises. Peut-être qu'il serait intéressant de repenser nos habitudes, et en fait on se rend compte que les habitudes ça se change, et comme vous dites, en fait on peut re-questionner notre rapport au temps, on peut re-questionner notre rapport aux besoins.
4: Aujourd'hui c'est quoi? C'est une journée militante ou une journée politique?
7: Je pense qu'avant tout c'est une journée militante, et évidemment...
4: C'est quoi la différence?
7: C'est exactement ce que j'allais vous dire, c'est qu'est-ce que c'est si on revient à la définition principale de la politique, c'est la vie dans la cité, la vie dans la société, et en fait elle est éminemment politique dans ce sens-là en fait.
4: Frédéric, vous êtes venu de Compiègne?
6: Oui. Puisque Compiègne et ses environs vont être touchés par le méga canal, donc clairement, oui.
4: Il y a eu des temps de mobilisation dans l'Oise?
6: Oui, il y en a eu plusieurs. Un où on a malheureusement pu participer que très brièvement. Donc c'est pour ça qu'on voulait essayer de venir aujourd'hui, même si on va peut-être, on a décidé de ne pas suivre la manif jusqu'au bout, on reste juste au rassemblement.
4: Vous êtes venu avec les enfants?
6: Et justement, c'est pour ça qu'on va pas aller à la manif après.
4: C'est pour eux aujourd'hui que vous vous mobilisez, vous?
6: Ah ben, de toute évidence, c'est pour eux et même pour nous et pour eux. On est venu avec les enfants parce qu'on trouve que c'est important qu'ils puissent voir ce genre de choses aussi, ce que c'est que se mobiliser. Maintenant, on n'a pas très envie de les mettre en danger non plus, quoi. Pour l'instant, c'est safe. On ne sait pas comment ça va être après.
4: Vous êtes un habitué de la manifestation?
6: Oui, assez souvent, oui. pour tout un tas de raisons, pas forcément liées aux luttes qui nous occupent aujourd'hui, mais oui. Je ne sais pas si c'est... est-ce que le militantisme, c'est pas plutôt l'effet que la cause? C'est-à-dire, on devient militant par la force des choses. Parce que les choses ne vont pas, on est amené à parfois à prendre des positions. Et quand les choses nous semblent devenir inquiétantes, soit on reste sans rien faire, soit on décide d'agir. Et peut-être que décider d'agir, est-ce que c'est pas devenir de ce fait militant? Mais on n'est pas d'abord militant. Je pense que c'est... on le devient quand on voit que la situation semble l'exiger.
4: Le pot de fer contre le pot de terre, il y a des moyens de gagner des luttes, même si elles paraissent terriblement compliquées, tant la puissance politique, économique, soutient des projets dont certains ne veulent pas.
6: C'est toujours la question, c'est celle de la résignation, d'une part, on ne peut rien faire, c'est celle de l'anxiété ou de l'impuissance, l'impression que de toute façon rien ne changera quoi qu'on fasse. Voilà, pour rejoindre votre question du pot de terre contre le pot de fer, oui, on peut jamais être sûr que ça aboutira, mais on est sûr que si on fait rien, ça n'aboutira pas. Que ça, voilà. Donc c'est, on peut partir du principe qu'on n'a rien à perdre à essayer. On a tout à perdre à rien faire. Voilà.
4: Ils ont quel âge les enfants ?
6: 4 et 2 ans. Donc oui, un peu jeune pour peut-être pour aller jusqu'au bout de la manif, on va dire.

0: Ouais, c'est magnifique, hein, ouais, tout à fait. Heureusement qu'on est là, hein. Ouais, même si on a eu du mal à passer avec tous les flics qui rôdent, il y a bientôt plus de flics que de manifestants, non. Mais il y a pas mal de flics, hein. Mais je suis content d'être là, ouais. Ben, on vient d'arriver, mais ça manque de douésiens, en fait, hein. Ouais, tout à fait, ouais. Ouais, bah ouais.
1: Mais on est quand même vous, nombreux, il y en a d'autres qui arrivent, et c'est quand même une très très belle manifestation. Bon, voilà. Après, c'est vrai qu'autour, il y a aussi pas mal de policiers aussi. Bon, on a réussi à passer, mais c'est pas non plus évident. C'est quand même bien quadrillé et dissuasif. Il y a beaucoup de monde qui essaye de venir, et je sais qu'il y a aussi des trains qui font pas le trajet. Voilà, c'est un peu dommage, mais bon, ça va, ça se passe bien, c'est bon enfant, et on a envie que ce soit festif. Et en même temps, pour moi, c'est important de défendre la biodiversité. Il y a beaucoup d'espèces. Donc pour moi, ce canal, c'est beaucoup d'argent pour... Alors qu'on arrive en période où on manque cruellement d'eau. Pour moi, c'est très triste d'en arriver à des projets comme ça qui pour moi, n'ont pas forcément de sens par rapport aux urgences. Et puis, pour respecter l'environnement, on a vraiment besoin de revenir à une connexion avec la nature.
2: Alors, comment on fait pour concilier l'urgence, si on parle d'urgence climatique, et le besoin de temps de repenser des projets?
1: Eh bien, moi, je pense qu'il y a un travail de conscience, un travail sur soi aussi. Donc, de conscience avec ce qui nous entoure, de prendre un peu plus le temps, juste de regarder la nature, de ce qu'il y a autour aussi. Et pour que les humains ne soient pas seulement entre eux, mais qu'ils soient aussi avec les animaux. Moi, c'est ma conception vraiment des choses. Et je pense qu'avec l'ouverture des consciences, on a la bonne action. Si le cerveau il s'ouvre, la bonne action se pose. Voilà.
2: Gardez espoir.
1: Ben oui, quand même. Quand même, oui.
2: Parce que justement, il y a également ce phénomène d'éco-anxiété qui existe et qui peut être réactivé par de telles démonstrations.
1: Oui, absolument. Bah, un peu partout, il y a le feu. Hein. Moi, j'arrive du sud de la France. Tout le sud de la France est en feu, quoi. Et c'est vraiment une catastrophe pour la nature. Et puis, il y a beaucoup de gens aussi qui ont dû bouger, en fait, hein, qui ont dû quitter leurs habitations sans savoir s'ils vont pouvoir revenir, si ça a pris feu. Donc je pense que là, il y a une prise de conscience de l'urgence climatique, même si on le sait depuis 40 ans et que les pouvoirs n'ont pas fait ce qu'il faut. Voilà. Et ça, c'est quand même compliqué, quoi. Mais je pense que si les gens, ils prennent conscience et qu'ils agissent localement, moi, je pense qu'il faut vraiment agir local et penser global. Mais je pense que les gens, ils peuvent investir les mairies, investir leur quartier et créer des choses ensemble. Et je pense qu'on ne peut pas arrêter les gens en marche, quoi. On ne peut pas arrêter les gens en marche, en fait. Voilà.
3: 11 juillet 2026, manifestation méga canal non merci à Oisy-le-Verger.
2: Sentiment, Hélène, de ce qui se passe aujourd'hui à Oisy-le-Verger?
4: C'est super. C'est un beau rassemblement et regardez, de toute façon, autour de vous, ils sont tous beaux.
2: Tu viens de où, toi?
4: Longueuil-Annel, à côté de Compiègne.
2: Donc Compiègne directement également concernée par le tracé. Il y a des rassemblements de la même sorte à Compiègne sur le territoire?
4: Il y en a eu un en octobre à Longueuil-Annel, justement Longueuil-Annel et Tourotte. Mais là, il y a encore plus de monde, c'est super.
2: Comment on organise ensuite la poursuite de tels événements sur le territoire?
4: On regroupe les luttes.
2: Pardon?
4: Les luttes se rassemblent. Il y a une solidarité entre les luttes qui fait que c'est... Voilà. On s'entraide.
2: Ça fait du sens, ces manifestations, alors que finalement, le projet il est soutenu par des gens qui ont été élus.
4: Oui, et en même temps, il a été retoqué par la Cour des comptes et par le COI, donc il n'est pas seulement soutenu.

0: vrai que c'est beau de voir cette jeunesse. On sent un monde qui change. On ne sait pas où il ira, mais il change. Ah oui, c'est beau. Ah oui, c'est beau. C'est ça, c'est, ça va plus profond que le canal, quoi. Rendez-vous politique, politique de fond, pas politique partisane, pas politique de parti. Un regard sur la société, sur le devenir de notre société. C'est très hétéroclite. Hein. Je disais que quand on fait des manifs à Douai, c'est quand même vachement plus... comment dirais-je? Plus sage. C'est pas aussi folklorique. Mais c'est chouette. Moi, je crois que c'est des questions d'information. Vraiment, je reviens toujours là. C'est que si on savait, on agirait. Mais on ne sait pas.
1: Samedi 11 juillet 2026. Plus de 30 degrés au thermomètre. Et sur la place verte de Oisy-le-Verger, plus de 2500 manifestants se sont réunis pour dire non au canal Seine-Nord-Europe à l'appel du collectif Mégacanal Non Merci.
2: Nous sommes réunis ici aujourd'hui pour manifester notre opposition au Mégacanal. Nous sommes à Oisy-le-Verger où une méga écluse doit être construite pour ce méga canal. Pendant ce temps-là, le canal du Nord est à 2 km d'ici. Il fait le même tracé. Et pourtant, il est laissé pour mort en étant sous-utilisé à moins 25% de ses capacités. Ce projet inhumain et écocidaire par ses dimensions et ses destructions ne peut pas se faire. Il est temps de donner un visage à celles et ceux qui vont souffrir de ce projet, comme les agriculteurs et les agricultrices qui perdent leurs terres, les bateliers qui perdent leurs emplois et les intérimaires qui vont trimer pour ce monstre logistique. Il aurait aussi un coût de 10 milliards d'euros d'argent public à minima. Cet argent, ni la société du canal, ni l'Union européenne, ni l'État, ni les collectivités ne l'ont. S'il se faisait, il viendrait ponctionner encore nos services publics. Alors que nous vivons un enchaînement de canicules et de sécheresses, ce projet va venir aggraver la crise climatique en mettant une pression énorme sur la ressource en eau et en perturbant ce cycle de l'eau de toute la région.
3: Le canal Seine-Nord-Europe est aussi un déni démocratique. Nous sommes ici à Oisy-le-Verger où 70% des habitants ont voté contre ce projet. Et au-delà, sur tout le territoire, les habitantes et habitants n'ont pas été écoutés. La société du canal et Xavier Bertrand passent en force, conscient que ce projet est d'un autre temps. Ils ne nous ont pas écoutés pour l'A69. Mais c'est la dernière fois qu'ils ne nous écouteront pas. Et alors que nous essayons de faire vivre le débat, la préfecture essaie de nous mettre des bâtons dans les roues. Mais nous sommes bien là, les camarades. Et nous allons manifester. Car contrairement à ce que dit Xavier Bertrand, la marche arrière n'est pas cassée. Rien n'est irréversible. Pas un kilomètre du canal a été creusé. Oui, il y a des destructions. Et nous le déplorons. Mais tout le monde est d'accord pour dire qu'on peut encore tout arrêter. Et même qu'il faut tout arrêter. Et ce n'est pas nous, les éco-terroristes, qui le disons. C'est la Cour des comptes, le Conseil d'orientation des infrastructures, des organisations écologistes, des syndicats, des partis politiques. Et surtout, nous, car nous sommes déterminés. Arrêtez ce projet! Ouais. Bonne manifestation, les camarades! Lâchez pas! Prenez soin de vous et buvez de l'eau quand même!
4: Notre boulot, il marche! Le sujet du canal Seine-Nord est en train de se. Les habitants du territoire sont en train de s'en emparer. C'est un vrai sujet qui est même au-delà de ça en fait. Il est en train de devenir. Il était local, régional, il va devenir national. Il est national maintenant.
1: Valentin, membre des Soulèvements de la Terre, d'Extinction Rébellion et du collectif Méga Canal Non Merci.
4: À Oisy-le-Verger, en fait, on est quand même au point le plus nordique du canal Seine-Nord-Europe. Ici, on va avoir une écluse énorme. J'ai même plus les chiffres, mais c'est la plus grande écluse d'Europe, de mémoire. C'est un immeuble, le truc. Ils vont construire ça là. En effet, symboliquement, on pointe ici. En octobre, on avait commencé au plus bas, donc c'était à Montmac, l'écluse de Montmac qui est la plus au sud. On montre aussi que dans le nord, on est chaud contre le canal, quoi. Là, récemment, on a quand même eu un rapport du Conseil d'orientation des infrastructures qui a dit que c'était n'importe quoi, parce qu'en fait, c'est dit à mots feutrés comme la Cour des comptes. Mais globalement, ils disent que c'est n'importe quoi le projet du canal Seine-Nord, financièrement, économiquement. Donc financièrement, quand je dis c'est finances publiques, c'est une gabegie d'argent, et écologiquement. Et bien là, il y a eu une audience de Didier Valence, de mémoire, si je ne dis pas de bêtises de son nom, le président du Conseil d'orientation des infrastructures à l'Assemblée nationale, qui a dit que non, ce n'était pas irréversible. On est justement, c'est pour ça aussi qu'on fait cette mobilisation cette année, parce que l'année 2026 est cruciale. C'est là où on va passer le maximum des marchés. Ils sont déjà en train d'en donner, par exemple, l'écluse qui est ici à Oisy-le-Verger, a été donnée, le marché, pardon, a été gagné, il faut avoir des termes administratifs, a été gagné par NGE, qui sont les promoteurs de la 69 et la SPE Batignolles. Voilà. Donc c'est l'année, en fait, où là, ils sont en train de passer les marchés, ils sont juste à 1% des travaux, c'est les travaux préparatoires. Après, ce qu'a dit Didier Valence, c'est qu'après 2026, là, ça devient un peu plus compliqué. Néanmoins, ça n'arrêtera pas l'opposition, on sera toujours là, mais voilà. C'est pour ça que c'est crucial. Et non, ce n'est pas irréversible. On a 300 espèces menacées et protégées qui vont être détruites. On a 3300 hectares de terre sous emprise, donc terre humide, terre agricole. Mais au-delà de ça, on a la logique de la compensation qui est le principal argument qui dit on va compenser les dégâts environnementaux. Mais en fait, c'est quand même pour des trucs incroyables.
1: Tout ça, ça a été négocié quand même avec les agriculteurs, avec la chambre d'agriculture. Alors on ne peut pas dire que le dialogue il n'a pas eu lieu, parce qu'il a eu lieu, ça fait plus de 10 ans depuis que le tracé actuel existe, parce qu'avant il y a eu d'autres débats sur le tracé, que les négociations en cours, on ne peut pas dire qu'elles n'ont pas eu lieu.
4: Elles sont toujours en cours, le remembrement est toujours en cours. C'est-à-dire qu'en effet, il y a eu des négociations, mais la réalité, est-ce qu'il n'y a pas eu des pressions sur les négociations? Tu as quand même de l'argent qui est en jeu avec des agriculteurs qui souffrent actuellement, il faut dire la réalité. Là, actuellement, on a quand même des manifestations des agriculteurs toutes les années. Comment veux-tu qu'ils disent pas oui à un peu d'argent et d'aide publique? Parce qu'ils n'en ont pas, en fait, actuellement. Ils crèvent des prix de la politique européenne, de la PAC, qui est l'idée par la France, quand même. Donc on est sur une concurrence. Comment veux-tu qu'ils disent pas non à un remboursement pour une fois qu'on leur donne un peu d'argent? Et globalement, ils leur donnent en plus des terres de merde, globalement. Ça arrange certains agriculteurs, il faut être vrai. Il y en a d'autres, ça ne les arrange pas. On a quand même des agriculteurs qui ont pris clairement position contre et ils ne sont pas anonymes. On a Yves du côté d'Ytre qui va avoir ses champs qui vont être coupés en deux par le canal Seine-Nord. On a des camarades agriculteurs qui sont à la Confédération paysanne, mais pas que en réalité, parce que vous voyez, c'est facile de toujours pointer la Confédération paysanne en disant voilà, ils rejoignent les luttes écolo. Mais on a plein d'autres agriculteurs. Peut-être que ça se révélera au fur et à mesure. On a des camarades agriculteurs qui prennent la parole comme Yves, voilà, qui n'est pas la Confédération paysanne. Parce que ce qu'il faut dire aussi, ce qui est important dans l'idée de l'agriculture, c'est que des champs qui sont transmis dans la famille. C'est quelque chose quand même, je tiens à le dire, c'est quelque chose de devoir filer ces champs sous forme, parce qu'on est obligé, en fait, ils n'ont pas le choix de donner leurs champs, il faut être clair là-dessus.
1: Ouais, on s'aperçoit quand même ici qu'il y a des tas de gens qui sont venus de tous les coins de France pour apporter leur soutien. Ils sont où les locaux? C'est pas les grands absents de l'étape du jour?
4: Bah écoute, les locaux, étonnamment, en fait, ils sont quand même là, ils se présentent. Tu vois, par exemple, au village associatif, on a des personnes qui sont venues visiter. Là, tout le long, quand on est monté jusqu'à ici, ce pendant ce moment, t'as les gens qui... Alors, on a des journalistes qui posent des questions en disant « Vous êtes contre ou quoi ? Qu'est-ce que vous en pensez ?» Ils disent « C'est de la merde, en fait. » Les gens, on est sur un travail de comment dire, on démocratise le sujet. Je dis pas que c'est du long terme. Et en plus de ça, il y a des camarades qui ont fait des réunions publiques jusqu'à avant pour alerter là-dessus, pour donner l'information aux gens.
1: Il n'est pas trop tard pour faire du long terme quand déjà les tracteurs sont là, quand les pelleteuses rentrent en action.
4: En fait, nous, on a l'idée d'un militantisme qui prend différentes manières. C'est-à-dire, tu vois, OK, on parle de long terme, mais il y a aussi du court terme.
1: Alors, le court terme, c'est quoi? C'est d'occuper le chantier pour éviter
4: terme,
1: que...
4: C'est de rassembler les gens, que tout le monde vienne, et personne n'ait peur qu'on vienne et qu'on entende parler du canal Seine-Nord-Europe. C'est important. Le canal Seine-Nord-Europe, jusqu'à présent, c'était un sujet qui était quasiment même compiénois, en fait, tu vois. Maintenant, il devient régional. Maintenant, il devient même national. On a même causé d'un potentiel présidentiel qui devait se ramener, vois-tu. Donc, du coup, et ça devient un sujet politique pour les habitants du territoire, tu vois. Et il y a des gens qui disent que ce canal Seine-Nord-Europe, au départ, il a été envoyé, décidé de Paris. Bon, on s'en fout, les Parisiens, on a rien contre. Mais en tout cas, il y a l'idée, si tu veux, que ce sujet-là, c'est même pas, ça ne leur appartient pas aux gens parce que c'est décidé par au-dessus. C'est quelque chose dont, dans les Hauts-de-France, on a limite l'habitude. On a l'habitude qu'on décide au-dessus de nous des politiques industrielles, de la désindustrialisation, tu vois. Et pour une fois, là, on essaye, justement, et Canal Seine-Nord se retrouve dans cette même logique-là, et pour une fois, on essaye que les gens puissent se mobiliser et prendre possession de leur territoire et de leurs décisions sur le territoire, même si c'est compliqué.
5: Est-ce que vous craignez des débordements ou vous dites que c'est juste un peu du zèle ?
4: Non, nous on accepte tout type de militantisme, déjà. Et puis au-delà de ça, je veux dire que la préfecture a quand même aussi un comportement au niveau de ce qu'il y a eu, les interdictions, les réductions, etc., qui quand même crispe un peu. Je tiens à dire quand même que si on était dans une optique d'être dans la confrontation, on n'aurait pas accepté le tracé alternatif proposé par la préfecture, vous voyez. On n'est pas dans une logique de confrontation non plus. En octobre, je veux dire, les camarades, ils sont juste traversés le canal du Nord en montrant des paroles, en disant 10 milliards d'argent public, ça serait mieux d'aller sur les services publics quand même, vous voyez. Donc on est quand même dans une logique, pas forcément de forcément aller dans la confrontation, quoi.
6: La suite de la lutte, c'est quoi? C'est le juridique, c'est le citoyen, ou c'est la création d'une ou deux ZAD sur 107 km?
4: Alors, on n'a jamais parlé de ZAD, attention, on n'en parle pas, concrètement.
7: Pas encore, ou...
4: Moi, j'en sais rien, écoute. Si les habitants ont envie de faire une ZAD, bah, ils en feront, c'est tout. Mais nous, on est en plus ambitieux que ça. On est sur tous les fronts. C'est-à-dire que ça va être du juridique, il y a un recours qui est en cours. Oui, on fera des manifs, oui, on fera des petits rassemblements, oui, on fera des réunions publiques, mais on fera tout. Et surtout, on espère que les habitants... Enfin, on suivra les habitants du territoire, ce qu'ils ont envie de faire également, en fait, aussi. Ça fait partie des choses. On les écoute, même si ça n'a pas l'air. Mais on les écoute, en réalité.
6: Vous êtes installé à Villers-au-Tertre sur un champ de luzerne, mis à disposition par Hugues de Waal, la ferme du Tertre. Comment ça s'est passé, la relation entre un habitant, agriculteur, dans sa logique, capable de dire « oui, moi, je vous accueille ».
4: Ah bah ça s'est passé super. Super. C'est une personne qui comprend tout à fait. Voilà, c'est ce que je disais. Vous voyez, lui, il est marqué par ça. Pour lui, il entend le problème du canal Seine-Nord. Il est solidaire. Et pourtant, il n'est pas forcément, c'est pas forcément un gauchiste, entre guillemets, vous voyez. Donc il y a une vraie idée. Là, ça fait partie de ces exemples de personnes du territoire qui sont dans la lutte, qui prennent possession de la lutte contre le canal Seine-Nord. Ça les touche personnellement. Ouais, donc bah, il nous a prêté ses champs, sans problème. Et tout se passe bien. Tout va bien. Sans violence.

0: Et c'est le tracteur de Yves, l'agriculteur venu de Ytres, qui ouvre le défilé des opposants au canal Seine-Nord-Europe. Nous sommes à Oisy-le-Verger le samedi 11 juillet 2026.
1: Bonjour Yves, je suis agriculteur à Ytres. On m'appelle Yves de Ytres.
2: Ben, vous êtes aujourd'hui l'ouvreur de cette manifestation?
1: Ben, c'est ça, on a été désigné pour passer en tête de ce cortège. Je pense que c'est pour mettre en avant les messages là, qui sont de chaque côté de la remorque.
2: C'est le monde agricole le premier menacé par ce projet?
1: Eh ben, en réalité, oui, mais il n'en a pas conscience. C'est vrai que l'agriculture, elle perd 3 000 hectares. Et comme en compensation de ces 3 000 hectares perdus, on offre un remembrement de 80 000 hectares, ben, je pense qu'on a réussi à détourner l'attention des agriculteurs de cette perte des 3 000 hectares, en fait, et à faire focaliser leur attention sur ce remembrement. Aujourd'hui, on ne parle plus dans la plaine que du remembrement et plus du canal.
2: Ouais, parce que les négociations, elles ont eu lieu, mais alors qui les mène qui est responsable de l'accord donné ou alors il est contraint à ce remembrement?
1: Ah, on peut dire que oui, il est contraint par la déclaration d'utilité publique. Hein. Donc, vous parliez de négociation, il n'y a pas de négociation. Il y a peut-être des discussions qui permettent d'arrondir les angles, mais de toute façon, le projet, il est imposé, oui, oui. Et le remembrement, il est imposé. C'est une façon de compenser les pertes pour les agriculteurs, mais il est imposé.
2: Ça vous questionne également, ce projet, au regard de la ressource eau?
1: Oui, oui. Surtout que, alors moi, je disais agriculteur à Ytres, et nous, on est un village où, pour faire passer le canal à 50 mètres de profondeur, on va drainer la nappe. On va drainer la nappe pour rabattre son niveau, pour permettre la stabilité de l'ouvrage, en fait. Donc ça, c'est complètement incroyable, en fait. On n'y croyait pas. On nous a imposé cette solution-là en 2015, quand on a reconfiguré le projet. En fait, on a supprimé une écluse, mais supprimer une écluse, c'est passer donc 17 mètres plus bas. Et là, pas de chance, on est dans la nappe. Et ça ne semble pas les déranger. En fait, je pense qu'effectivement, il y a des solutions techniques aujourd'hui, des moyens énormes hein, de pompage, de drainage, pour arriver à abaisser le niveau d'une nappe. Et donc, nous, la question en eau, de l'eau, chez nous, effectivement, elle est très, très présente. Quoi. Je pense qu'on n'en a pas encore conscience. On ne sait pas, la quantité d'eau qui va drainer, c'est 25 millions de mètres cubes d'eau par an. Je pense qu'il n'y a personne qui se représente ce que c'est et l'impact que ça pourra avoir. Quoi. Le canal en lui-même, hein, le ruban d'eau, si je puis dire, il fait 4,50 m de profondeur. Mais un canal, c'est à plat. Il n'y a pas de pente. Hein. Et donc, c'est ce qu'on appelle des bièves, c'est-à-dire que c'est comme des paliers sur un escalier. Et donc, quand je vous parlais de la profondeur de 50 mètres, nous, c'est le terrassement qui fait. C'est-à-dire que le niveau de l'eau sera 50 mètres sous le niveau de la terre actuellement. Et après, il y a encore 4,50 m d'eau, effectivement. Mais donc, on a des déblais, hein, des tranchées. On appelle ça la tranchée de Ytres. Elle va faire 47 mètres de profondeur, effectivement. Il y a des villages voisins où c'est le contraire. Le canal sera perché en haut de remblais de 25 mètres de haut. Je ne sais pas si vous imaginez ce que c'est que 25 mètres de haut. Il faudra lever les yeux pour voir passer les bateaux en haut du remblais. Et les routes passeront sous le canal.
2: La mobilisation paysanne, elle se fait depuis l'Oise jusqu'au Nord, ou alors il faut encore mobiliser des agriculteurs sur le tracé du canal?
1: La mobilisation agricole, elle n'est pas très forte. Hein, je dois le déplorer. Pourquoi? Mais d'abord, des agriculteurs très touchés par le canal, très impactés, c'est la minorité. Je pense aussi, ce projet, il est vieux de plus de 20 ans chez nous. Et les gens aujourd'hui, ils ont renoncé à s'opposer. Ils pensent qu'il se fera, qu'ils peuvent rien faire. Et donc, je disais l'autre jour tout à l'heure à une amie, il y a cette formule, ce qui ne peut être évité, il faut l'embrasser. Je crois que les agriculteurs ont décidé de faire avec et de se projeter, à l'inverse, dans leur nouvelle exploitation à l'issue de son remembrement, quoi. Et de ne pas défendre leur terre. Alors d'un côté, il y a un sentiment d'impuissance. Et puis de l'autre, je le dis, hein, ce remembrement, c'est-à-dire ce réaménagement de toutes les parcelles, est quand même quelque chose qui est très apprécié des agriculteurs. Donc on ne dit plus remembrement, on dit aménagement foncier, mais c'est la même chose, il s'agit de regrouper ces parcelles pour en faire des plus grandes. Et ça, c'est quelque chose qui répond à une attente forte d'une majorité des agriculteurs. Et donc, ça permet de faire passer la pilule, je crois.
0: Manifestation du collectif Méga Canal Non Merci à Oisy-le-Verger le samedi 11 juillet 2026. Reportage de Hervé Dujardin. Production Radio Scarpe Sensée.

Hervé Dujardin de Radio Scarpe Sensée, radio associative basée à Vitry-en-Artois, pour un reportage autour de la manifestation contre la construction du canal Seine-Nord Europe à Oisy-le-Verger. C'est entre Douai et Cambrai et c'était ce samedi 11 juillet. 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
1: Il est 4h en temps universel, 2h de plus ici à Paris. Vous écoutez Radio France Internationale. Et le journal avec Gaëtan Plenet. Bonjour Gaëtan.
2: Bonjour Edouard, bonjour à tous.
1: Washington revendique de nouvelles frappes cette nuit contre des infrastructures militaires iraniennes.
2: Et pas un mot sur de possibles cibles civiles comme l'on accuse pourtant Téhéran. Des milliers de manifestants dans les rues de Kiev hier soir. La colère ne retombe pas en Ukraine après le limogeage du populaire ministre de la Défense, Mikhaïlo Fedorov. On va tenter de comprendre si le président Zelensky doit vraiment s'inquiéter de ce qui est en train de se passer. Dans l'actualité également, Félix Tshisekedi qui annonce ouvrir la voie à un dialogue politique en RDC. L'inquiétude autour de la santé des joueurs et des spectateurs au mondial masculin de football. La qualité de l'air s'annonce mauvaise pour les deux derniers matchs, la petite et la grande finale. Et puis reportage à Mayotte auprès des habitants de cet archipel français de l'océan Indien, excédés alors qu'on leur annonce de nouvelles restrictions d'eau à partir d'aujourd'hui. L'Iran ne se contentera plus de riposter et aucune frontière ne sera à l'abri, prévient le conseiller militaire du guide suprême iranien. Il l'affirme, son pays pourrait entrer dans une offensive totale si les frappes américaines se poursuivent dans les prochains jours. En tout cas, la nuit a à nouveau été marquée par des affrontements. L'Iran dit avoir frappé des cibles américaines au Koweït, en Jordanie et à Bahreïn. Les États-Unis de leur côté annoncent s'en être pris à des infrastructures militaires et des dépôts d'armes souterrains dans la République islamique. Les autorités iraniennes parlent notamment de la mort de 3 personnes dans la province d'Hormozgan. Dans le sud, ça fait déjà 7 nuits que les deux pays s'affrontent ainsi, et ce malgré leur protocole d'accord signé le mois dernier. Téhéran accuse maintenant Washington de s'en prendre à des cibles civiles, des aéroports, des ponts également. Yelena Tomic, c'est quoi désormais la stratégie américaine ?
3: Pour le commandement central américain, les opérations ont pour objectif d'affaiblir les capacités militaires iraniennes pour débloquer le détroit d'Hormuz. Des observateurs y voient une éventuelle préparation à une invasion terrestre ou un moyen d'accentuer la pression économique et psychologique sur le régime iranien. Nicolas Kahn, chercheur associé à l'American Enterprise Institute, un think tank basé à Washington, estime que la stratégie américaine pourrait poursuivre 2 objectifs.
4: S'attaquer à certains ponts et routes pourraient constituer un moyen d'entraver la mobilité de certaines unités militaires pour répondre à une invasion terrestre, mais aussi par exemple pour empêcher le déplacement de drones et de missiles vers des positions qui pourraient être utilisées pour tirer sur des navires civils. Très souvent, ce qui peut ressembler à une infrastructure civile est en réalité une cible militaire légitime. Mais pour le savoir, il faudrait avoir des renseignements très précis sur la fonction exacte d'un pont et une compréhension tactique de la situation.
3: Nicolas Carl y voit aussi un moyen pour les États-Unis d'affaiblir le régime iranien.
4: Nous savons que certains éléments au sein du régime se sont demandé s'il valait la peine de poursuivre le conflit pour avoir le contrôle du détroit d'Hormuz, alors même qu'ils ont déjà atteint l'objectif le plus important, survivre à la guerre contre les États-Unis.
3: Le trafic maritime dans le détroit d'Hormuz reste largement paralysé, faisant grimper les prix mondiaux de l'énergie.
2: Et le secrétaire général de l'ONU, Antonio Guterres, se dit inquiet de l'escalade militaire et parle d'attaques inacceptables contre des infrastructures civiles iraniennes. Autre guerre, celle entre l'Ukraine et la Russie, et les autorités russes annoncent la mort d'au moins 7 personnes après une attaque de drones cette nuit contre un centre logistique dans l'ouest du pays. Des centaines de drones ukrainiens ont aussi visé la région de Moscou. Pendant ce temps, en Ukraine, toujours aucune date annoncée, mais il va bien falloir que le Parlement se réunisse pour valider ou non le remaniement ministériel engagé par le président Volodymyr Zelensky. La population, elle, s'est déjà prononcée à plusieurs reprises ces derniers jours dans les rues pour crier sa colère après le limogeage du populaire ministre de la Défense, Mikhaïlo Fedorov, emporté par un conflit avec le commandant en chef de l'armée ukrainienne. Et ils étaient à nouveau des milliers de manifestants hier soir dans les rues de la capitale Kiev pour appeler le président à revenir sur sa décision. Alors est-ce pour lui un simple accro, disons, ou bien le début d'une véritable crise politique? On a posé la question à Ruslan Bortnik, directeur de l'Institut ukrainien de sciences politiques. There will be some kind of
5: political damage for Zelensky. Cette décision coûtera politiquement à Volodymyr Zelensky, notamment auprès des jeunes, des électeurs libéraux et de ceux qui considéraient Mikhaïlo Fedorov comme un ministre de la Défense efficace et l'un des principaux acteurs de la lutte contre la corruption. À l'étranger aussi, ce remaniement et la mise à l'écart de Mikhaïlo Fedorov a suscité de nombreuses critiques. Mais je pense que l'impact restera limité. Volodymyr Zelensky a choisi le bon moment. Il est au plus haut dans les sondages, porté par les récents succès de l'armée ukrainienne sur le champ de bataille. C'est donc un moment très propice pour un remaniement impopulaire. Et malgré les critiques, la société ukrainienne fait preuve d'une grande patience envers les actions du président et des dirigeants ukrainiens en raison de l'invasion russe en Ukraine et de la prise de conscience de la nécessité d'être un pays uni.
2: Des propos recueillis par Sofia Katsenkova. En Russie, critiquer le pouvoir peut coûter cher et le blogueur Ilya Remeslo en a fait les frais. Il a été arrêté à Saint-Pétersbourg et transféré à Moscou. Il a été placé en détention provisoire. Longtemps partisan du Kremlin, il est maintenant accusé d'avoir diffusé de fausses informations sur l'armée russe. En Russie, la quasi-totalité des opposants sont désormais soit morts, soit emprisonnés, soit en exil. Il n'avait pas remis les pieds au Sénégal depuis la fin de son mandat en mars 2024. L'ex-président Macky Sall était à Dakar hier, reçu au palais présidentiel par son successeur Bassirou Diomaye Faye. Il espérait obtenir son soutien pour sa candidature au poste de secrétaire général des Nations Unies, mais rien pour l'instant. La réunion s'est conclue par un bref communiqué dans lequel la présidence se cantonne à évoquer une rencontre empreinte de courtoisie. En République démocratique du Congo, le président Félix Tshisekedi rencontrait lui hier les chefs de confessions religieuses. Et alors que le pays reste confronté à la guerre dans l'Est et à une profonde crise politique, aussi, eh bien, le chef de l'État annonce ouvrir la voie à un dialogue politique qui doit entrer dans sa phase de préparation. Il doit encore le convoquer officiellement par ordonnance, désigner des facilitateurs et puis en fixer aussi le calendrier, le cadre des travaux. Correspondance à Kinshasa de Pascal Moulégois.
0: Pour les cardinals Fridolin Mbongo, ces changements de cap imposent un effort à tous les acteurs politiques.
6: C'est à nous tous, ceux qui sont au pouvoir, tout comme ceux qui sont dans l'opposition, de s'inscrire dans cette dynamique pour que cette initiative puisse aller de l'avant, porter de fruits pour que tous les fils et filles du Congo puissent vivre enfin en paix dès lors que les motifs d'agression à notre pays seront aussi enlevés.
0: Sur le mot inclusivité, Patrick Nyaya, le porte-parole du gouvernement qui assistait à la réunion, tient à apporter une précision.
7: Jusqu'à présent, il y a des Congolais qui sont complices de l'agression. Certains d'ailleurs ont été de nouveau sanctionnés par les Nations Unies. Il faudrait que le Congolais qui viendra dans ces discussions n'ait pas d'ambiguïté. Il faudrait qu'il démontre, de par leur déclaration pour certains, qu'il coupe le lien avec celui qui est le bourreau, le Rwanda, qui est coupable de tous ces crimes qui sont commis dans l'Est depuis 30 ans.
0: Ces revirements interviennent après des semaines d'intenses consultations diplomatiques menées par les présidents burundais Evariste Ndayishimiye, congolais Denis Sassou Nguesso et l'angolais João Lourenço. Objectif, réduire les fractures politiques internes sans remettre en cause les processus de Washington et de Doha qui se concentrent sur les volets militaires. L'opposition de son côté exige depuis plusieurs mois comme préalable des mesures de décrispation, la libération des prisonniers politiques, mais surtout l'abandon du projet de changement constitutionnel. Pascal Moulégois, Kinshasa, RFI.
2: L'opposition qui se concerte avant d'arrêter sa position et qui dans le même temps maintient sa marche prévue mercredi contre ce projet de changement constitutionnel et contre le pouvoir en place accusé de vouloir permettre un troisième mandat à Félix Tshisekedi censé quitter son poste en 2028. Lui va bel et bien quitter son poste dès ce soir, juste après un barreau d'honneur. C'est la dernière pour le sélectionneur de l'équipe de France masculine de football, Didier Deschamps. En jeu, une troisième place du mondial dont, on va être tout à fait honnête, presque tous les joueurs français se fichaient perdument. La désillusion de la défaite en demi est encore trop vive. Mais offrir une victoire pour la dernière de leur entraîneur sera peut-être un petit gage de motivation. On verra ça tout à l'heure. France-Angleterre, coup d'envoi à 21h en temps universel. Ce sera à suivre en direct et en intégralité sur nos antennes africaines et dans notre live sur RFI.fr. La finale, la vraie, celle pour le titre. Ce sera demain dimanche, l'Espagne contre l'Argentine dans la banlieue de New York. Alors il y a l'enjeu sportif évidemment, mais il y a aussi un enjeu sanitaire cette fois, car le nord-est des États-Unis est en ce moment survolé par un épais nuage de pollution. La faute aux fumées dégagées par de gros incendies au Canada voisin. On parle de plusieurs centaines de feux hors de contrôle. Et ça énerve Donald Trump qui accuse le gouvernement canadien de négligence et qui menace même d'augmenter les droits de douane. Alors faut-il s'inquiéter pour la santé des joueurs et des spectateurs du mondial, Vincent Souriau?
8: A priori, le plus gros est passé. Les services météo explique que ce dôme de pollution s'est formé en raison de la chaleur et qu'avec les averses prévues samedi et dimanche, l'horizon devrait se dégager, juste à temps pour que les deux matchs se déroulent sans accroc. Andrew Giuliani, chargé du suivi de la Coupe du Monde à la Maison Blanche.
4: Il y a eu des discussions à ce sujet et nous avons des météorologistes qui siègent au sein des instances de la FIFA, donc nous suivons ça de très près.
8: Dans les zones les plus polluées, les autorités de santé recommandent aux personnes vulnérables de rester chez elles. Quant à la pratique sportive, si la pollution se maintient, les médecins évoquent des risques de gêne respiratoire qui pourraient peser sur les performances. Toux, sensation de suffocation, irritation des yeux. L'idéal serait de limiter les séances d'entraînement à 90 minutes et attention en particulier aux athlètes asthmatiques. Vincent Souriau, Washington RFI.
2: Tout ça, on le disait, à cause de gigantesques incendies au Canada. La France, elle aussi, fait face à des feux, notamment dans la forêt de Fontainebleau, près de Paris. Déjà 2200 hectares brûlés selon un dernier bilan des pompiers qui, même si la situation s'améliore, disent rester très vigilants. La France et Mayotte, son archipel de l'océan Indien, où les habitants vont connaître de nouvelles restrictions d'eau à partir de ce samedi. Ils en sont déjà privés. Un jour sur deux, eh bien, ça va être encore pire, puisque sur trois jours, 42 heures de coupure à prévoir pour seulement 30 heures de distribution. Le problème n'est pas nouveau, hein, le réseau est défaillant, il ne pleut pas assez et ça ne s'est pas arrangé cette année avec une saison des pluies insuffisante pour recharger totalement les réserves. Un reportage à Mayotte de Lisa Morisseau.
9: Pour tenir 42 heures sans eau, Idriss installe de nouvelles bassines dans sa salle de bain.
10: Là, on a une grosse bassine, on va dire à peu près 80 litres. Et là, donc, je pense qu'on va en mettre une deuxième, ici.
9: Le père de famille redoute ces coupures.
10: C'est vrai que ça va être très, très compliqué, parce que souvent, ça arrive qu'on oublie de faire les réserves.
9: En même temps, comme de nombreux Mahorais, il est résigné. Au pire de la crise, en 2023, l'eau ne coulait qu'un jour sur trois au robinet.
10: Ben après, bon, on s'est beaucoup habitué, bon, avec le temps, mais après, voilà, on fait avec.
9: Les professionnels subissent aussi de plein fouet les restrictions. Charles-Henri Mandalas est restaurateur. Pour continuer son activité, il a dépensé 2500 euros dans une cuve et une pompe à eau.
11: Là, nous sommes quand même relativement inquiets parce que nous ne sommes qu'au mois de juillet et on arrive déjà à 42 heures de coupure. Donc on pense qu'on n'est qu'au début des problèmes. Hein. La saison des pluies va rattaquer pas avant le mois d'octobre, novembre. Et on craint que les augmentations de coupure se fassent encore jour un petit peu plus tard dans l'année.
9: Pour mettre fin aux coupures, l'État a construit une usine de dessalement d'eau potable. Sa livraison est prévue pour l'année prochaine. Lisa Morisseau, Mayotte, RFI.
2: Et il est 7h12 à Mamoudzou, une heure de moins en temps universel.
12: Gaëtan Plenet.
2: Pas du tout, 3 heures de moins en temps universel, 4h12. Le retour de l'actualité africaine dans une petite vingtaine de minutes. D'ici là, plusieurs chroniques menacent sur l'information. Notamment, on va parler de l'armée ougandaise qui fait taire les médias du pays. Et puis dans la chronique politique, on va voir que la candidature de Marine Le Pen à la présidentielle française ne fait pas les affaires de Gabriel Attal. L'ex-premier ministre visera lui aussi les fonctions suprêmes l'an prochain et il aurait préféré affronter Jordan Bardella dans les urnes. Mais d'abord, on parle du changement climatique et de la canicule qui a beaucoup tué en Europe ces dernières semaines. Au moins 12 000 décès excédentaires dans une dizaine de pays du continent, frappés par des vagues de chaleur au mois de juin. Il y en a eu une autre ces derniers jours, mais pour elle, on n'a pas encore les chiffres. Alors le bilan humain est appelé forcément à s'alourdir. En Grèce, le ministre de la Culture a lui présenté un plan d'adaptation au changement climatique, mais dans le but de protéger le patrimoine culturel du pays. Car avec donc la canicule, mais aussi la sécheresse, les incendies ou encore les inondations à répétition, eh bien certains sites archéologiques sont directement menacés. Notre correspondante Emmanuelle Stils s'est rendue sur l'ancien sanctuaire de la déesse.
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1: At Lindebaum Festival, un festival de musique traditionnelle et néo-trad au parc Galamé à Laune-Plage, c'est entre Gravelines et Dunkerque. Ça se passe du jeudi 23 au dimanche 26 juillet, avec cette année Jérémy Frérot, Myst, Duo Supernova, La Cigu, Fleuve, Ta Grand-Mère, Artefact, Bargenat, Fahrenheit ou encore Manran. C'est complètement gratuit, navette gratuite aussi depuis la gare de Dunkerque. Plus d'infos sur at-lindebaum.org. Concert dans le cadre de la série d'événements La Folie Continue et de la saison Méditerranée, avec un artiste qui s'appelle Omar Eka qui fait de l'afro-électro. Ça se passe à la Maison Folie de l'Île Moulin le vendredi 24 juillet de 20h à minuit et c'est gratuit. Autre événement gratuit, le festival Rock en Stock. Ça se passe cette année au port départemental d'Étaples-sur-Mer les 24, 25 et 26 juillet avec Jeune Lion, Yolande Bashing, MDNS, Nord Noir, Jean Garcia, Fleuve, Dieter, Bertrand Belin, Emma au Cormontreuil, les Ramoneurs de Menhir, Marcel et son orchestre ou encore Orchestre International du Vetex. 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
1: Les Portes du Temps, une journée événement organisée dans le cadre des quartiers d'été à la Citadelle d'Arras, stade Vauban, le samedi 25 juillet de 10h à 16h. Alors au programme activités sportives, jeux de piste, robots et casques de réalité virtuelle, Transformers Gaming, un spectacle le Chaboté par Artois Culture Nature, contes anciens et musique. C'est gratuit, transport et repas possible sur inscription auprès de votre centre social. SOS Pas-de-Calais, c'est une association qui agit pour la prévention du suicide et qui s'efforce de briser le cycle de la solitude en accueillant la parole de chacun et chacune, au téléphone ou sur Internet. L'association reçoit environ 1000 appels par mois, elle est en permanence en recherche de nouveaux bénévoles pour assurer sa mission d'écoute inconditionnelle et anonyme. Si vous souhaitez devenir écoutant-écoutante bénévole, vous pouvez adresser votre candidature à sosam.arras, donc SOS am.arras@free.fr. A noter que SOS Amitié Pas-de-Calais sera présente le samedi 25 juillet matin sur le marché d'Arras devant l'hôtel de ville pour échanger et répondre à toutes vos questions.

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1: Merci d'écouter RFI, il est 5h en temps universel, 1h à Miami.
2: Pierre Boudias.
1: Et RFI Matin, ça débute, vous êtes les bienvenus, merci de nous laisser vous accompagner en ce samedi. Au programme du football, bien sûr, déjà une finale à la Coupe du Monde ce soir. La petite, certes, France et Angleterre vont batailler pour la troisième place, pendant qu'Espagne et Argentine se préparent à s'affronter pour décrocher le Graal demain, peut-être dans un air toxique, vous l'entendrez. On va aussi parler de la situation au Moyen-Orient et de la colère qui ne retombe pas en Ukraine. Mais d'abord, le journal. Bonjour Julien Coquelroel.
3: Bonjour Pierre. Et à la une, un match sans envie pour une médaille en chocolat. La petite finale de la Coupe du Monde de football ce soir. Entre deux équipes qui se voyaient aller au bout, la France et l'Angleterre, qui manquent d'enthousiasme et qui ne cherchent pas à le cacher. Dans l'actualité également, une septième nuit consécutive de frappes américaines sur l'Iran et de ripostes iraniennes dans le Golfe. Téhéran menace d'une offensive totale si les États-Unis continuent leur bombardement. On part aussi au Sénégal, où Macky Sall est revenu hier pour quelques heures, une rencontre critiquée avec son successeur Bassirou Diomaye Faye. Au Royaume-Uni, la dernière étape vers le poste de Premier ministre franchie hier par Andy Burnham, le fossoyeur politique de Keir Starmer, élu à la tête du parti travailliste avant de le remplacer lundi. Et puis l'Inde peut-elle atteindre la neutralité carbone sur son réseau ferré d'ici 2030? Le pays est en tout cas entré hier dans un club très fermé en inaugurant son tout premier train à hydrogène.
1: C'est ce soir à Miami, un dernier match pour l'honneur.
3: Et il en faudra du courage pour jouer le match des perdants, tenter de trouver de l'allant pour arracher la troisième place consolatoire de la Coupe du Monde de football. Avant la finale Espagne-Argentine demain, la petite finale oppose tout à l'heure deux équipes très déçues, la France et l'Angleterre, qui pouvaient toutes les deux prétendre au titre. Autant dire que le match de ce soir ne suscite pas leur enthousiasme et que sa maigre récompense ne suffira pas à les réconforter, Eric Mamrut.
4: Que les Anglais n'aient pas envie de le jouer et que nous, pas plus, mais il est là.
5: Il est là ce match pour la troisième place, synonyme de fardeau pour Didier Deschamps, comme pour Thomas Tuchel, le sélectionneur anglais qui a lancé « Personne n'a envie de le jouer ». Mais même si au bout il y a une médaille en chocolat au goût très amer, il est hors de question de le galvauder, clame Didier Deschamps.
4: On ne va pas se plaindre, il y en a combien qui sont rentrés ? À 44 avant la demi-finale. Donc on est là, on n'a pas le match qu'on voulait avoir, on espérait avoir, mais on en a un. Voilà. Et il y a un devoir quand on porte ce maillot-là. On a des devoirs. Quand on vient en équipe de France, ce n'est pas pour recevoir. On a des devoirs. Moi, je me le mets, je le mets à mon staff et les joueurs doivent l'avoir.
5: Les Bleus avec le sens du devoir, mais aussi avec le désir d'offrir un beau cadeau d'adieu à leur sélectionneur. Didier Deschamps qui fête ce soir son tout dernier match à la tête de l'équipe de France après 14 années de mandat. Le défenseur Ibrahima Konaté.
6: Bien sûr, on a envie que le coach, par rapport à tout ce qu'il a fait pour l'équipe de France et tout ce qu'il a fait pour chaque joueur d'entre nous, parce que surtout les joueurs qui sont ici, c'est lui qui les a choisis et personne d'autre. Donc on doit être un minimum reconnaissant envers lui. Et oui, essayer de tout faire pour gagner le match.
5: De son côté, Kylian Mbappé voudra marquer à nouveau pour espérer décrocher le titre de meilleur buteur de ce mondial devant Lionel Messi. Eric Mamrut, Miami, RFI.
3: Voilà encore quelques enjeux pour ce France-Angleterre, la petite finale de la Coupe du Monde de foot à suivre ce soir sur RFI. Si vous nous écoutez en Afrique, le coup d'envoi est à 21h, temps universel.
1: À l'actualité ce matin, c'est aussi le Moyen-Orient, toujours en proie à la guerre.
3: Une septième nuit consécutive de frappes américaines sur l'Iran, 3 morts et 8 blessés selon Téhéran, alors que l'armée américaine dit avoir ciblé notamment des installations militaires et des dépôts d'armes souterrains. L'armée iranienne revendique, elle, en riposte, des frappes sur des bases militaires en Jordanie et au Koweït. Les sirènes d'alerte ont de nouveau retenti à Bahreïn et l'Iran menace d'une offensive totale si les bombardements américains se poursuivent. Téhéran qui continue aussi de revendiquer son emprise sur le détroit d'Ormuz. Les gardiens de la Révolution affirment que 2 navires ont sauté sur des mines en tentant de le franchir, ce que démentent les États-Unis. L'armée idéologique de l'Iran qui dit aussi avoir stoppé 4 autres quatre navires à l'aide de missiles et de drones. Toutes les dernières informations sur le conflit sont à retrouver sur RFI.fr.
1: Il n'était pas revenu dans son pays depuis qu'il avait cessé de le diriger.
3: Un peu plus de deux ans après son départ du pouvoir, le bref retour à Dakar de Macky Sall hier, l'ancien président qui a passé quelques heures sur le sol sénégalais pour y rencontrer son successeur, Bassirou Diomaye Faye, au palais présidentiel. Il venait lui demander son soutien pour sa candidature au poste de secrétaire général des Nations Unies, qui suscite la polémique dans le pays. Rien n'a filtré pour l'instant sur l'échange entre les deux hommes et ses résultats, Juliette Dubois.
7: La communication à l'issue de la rencontre est restée limitée, seul un bref communiqué de la présidence. Selon ce texte, Macky Sall est venu informer le chef de l'État de sa candidature à l'ONU, faire le point sur sa démarche et solliciter le soutien du Sénégal. La présidence évoque une rencontre empreinte de courtoisie, symbole selon elle de la continuité de l'État par-delà les alternances. À son arrivée à l'aéroport militaire de Dakar, l'ancien chef de l'État avait été accueilli par plusieurs centaines de militants de son parti, l'APR, s'offrant un bain de foule. C'était son premier retour au Sénégal depuis son départ pour le Maroc, au lendemain de la victoire de Bassirou Diomaye Faye en avril 2024. Dakar s'est jusqu'ici désolidarisé de sa candidature à l'ONU portée par le Burundi au nom de l'Union africaine. Une candidature qui suscite aussi la colère des familles de victimes de la répression des manifestations politiques sous le régime de Macky Sall. Au moins 67 morts entre 2021 et 2024. Et puis une partie des Sénégalais insiste aussi sur sa responsabilité dans le dossier de la dette cachée qui a plombé les finances du pays. Juliette Dubois, Dakar, RFI.
1: RFI 5h06, 100 ans universel. À la une également ce matin, la suite de notre périple à bord de l'Ocean Viking.
3: Alors que des centaines de migrants périssent chaque année en tentant de rejoindre l'Europe par la mer, RFI vous emmène sur le bateau de sauvetage de l'ONG SOS Méditerranée. Il est actuellement au large de la Libye, où les gardes-côtes libyens multiplient les interventions avec le soutien politique et financier de l'Union européenne. Plus de 11 000 personnes ont été refoulées en Méditerranée centrale depuis le début de l'année. Et jeudi, l'équipage de l'Ocean Viking a assisté impuissant à l'une de ces interceptions. Reportage, Elliot Brachet.
8: Il est 15h30, l'Ocean Viking change de cap et l'équipage se prépare.
9: On nous a relayé un appel à l'aide d'un canot pneumatique surchargé avec environ 40 personnes à bord. On l'a désormais en visu, mais il semble qu'un navire libyen, sûrement des gardes-côtes, patrouille également dans la zone. Nous n'arrivons pas à établir le contact avec eux.
8: Le bateau en détresse se situe à 15 000 nautiques, soit 1h30 de navigation. L'Ocean Viking demande d'intervenir. Pas de réponse. Bientôt, à bâbord, s'élève un panache de fumée noire. Ce sont les gardes-côtes libyens. Ils arriveront les premiers.
10: Nous considérons leur silence et le fait qu'ils se dirigent au même endroit que nous comme une attitude agressive. Je décide donc de stopper le bateau et de mettre le cap vers le nord.
8: Manu militari, les exilés sont transbordés, le pneumatique abandonné en mer. Sur l'Ocean Viking, l'équipage baisse les yeux.
11: On a fait au plus vite, mais on ne peut pas interférer avec les gardes-côtes libyens. Nous devons respecter les règles, mais c'est très frustrant, car nous savons bien que ces personnes ne seront pas débarquées en sécurité, qu'elles seront en danger, et on a failli les sauver.
8: Selon SOS Méditerranée, l'ONU et de nombreux rapports internationaux, ce genre d'intervention est contraire aux droits humains et aux conventions maritimes, la Libye ne pouvant être considérée comme un pays sûr. Elliot Brachet à bord de l'Ocean Viking, RFI.
1: Une nouvelle nuit de guerre entre l'Ukraine et la Russie. Et
3: l'Ukraine à l'offensive avec plus de 370 drones lancés vers la région de Moscou depuis hier soir. La plupart ont été abattus, alors qu'une attaque ukrainienne contre un centre logistique a fait 7 morts dans une petite ville de l'ouest du pays. Côté ukrainien, la gronde politique continue après l'éviction du ministre de la Défense par Volodymyr Zelensky. Des milliers de manifestants se sont à nouveau rassemblés hier soir à Kiev.
1: Lui sera lundi le nouveau chef du gouvernement britannique. Andy Burnham a franchi hier la dernière étape dans son parcours vers Downing Street.
3: L'ancien maire de Manchester et leader de la fronde contre Keir Starmer a été élu à la tête du parti travailliste. Il va remplacer à la tête du parti et du pays le Premier ministre démissionnaire, empêtré depuis des mois dans les scandales et les défaites électorales, Andy Burnham, qui a promis hier de redonner espoir aux Britanniques et de faire mieux que ses prédécesseurs. Comment peut-il s'y prendre? Question posée au professeur Aurélien Antoine, spécialiste des institutions britanniques.
12: Déjà, en essayant de rompre avec ce qu'il a dit, hein, 40 ans de politique qui ont mené à des échecs pour la grande partie des citoyens britanniques, et d'ailleurs, elle s'est mise hein, dans les acquis qui ont échoué à améliorer le sort de la majorité des Britanniques. Une volonté aussi de réunir son parti, de changer de direction selon des modalités qu'on va sans doute expliquer, et bien sûr en favorisant aussi peut-être un meilleur management de sa future équipe pour laquelle on a encore un certain nombre d'incertitudes. Donc il a insisté sur des points finalement qui manquaient de netteté à propos de Keir Starmer. On ne savait pas quel était vraiment son cap. Manque de charisme, manque de réaliser l'unité, manque de capacité à rompre avec les politiques précédentes.
3: Le professeur des universités Aurélien Antoine avec Julien Chavannes.
1: Toujours au volet politique, la polémique cette fois en Allemagne.
3: Quand un responsable politique conservateur dont le parti rejette la gestation pour autrui revient sur ses propres opinions, le président du groupe parlementaire chrétien-démocrate au Bundestag a reconnu cette semaine avoir eu recours lui-même à une mère porteuse pour avoir un enfant avec son compagnon. Les réactions se multiplient depuis, alors que lui-même s'opposait à la GPA il n'y a pas si longtemps, Pascal Thibault.
13: En tant qu'homosexuel croyant, je peux difficilement accepter de louer un ventre pour porter mon enfant. Dans une interview en 2015, Jens Spahn prenait clairement position contre une grossesse pour autrui. En 2020, devenu ministre de la Santé, le chrétien-démocrate s'était opposé à l'abrogation de cette interdiction, conformément aux positions de son parti, confirmé lors d'un congrès au début de cette année. Jens Spahn est depuis les dernières élections président du groupe parlementaire chrétien-démocrate au Bundestag, mais une fois de plus, une affaire vient perturber ses plans. Mercredi, son mari, l'homme d'affaires Daniel Funke, a annoncé la naissance de leur bébé grâce à une mère porteuse aux États-Unis. Des responsables de la CDU dénoncent une double morale contraire aux principes du parti. Un patron de fédération a même demandé la démission de Jens Spahn. L'intéressé déclare dans un podcast que la décision n'a pas été simple pour lui. Conscient des critiques émises, il déclare que le groupe parlementaire chrétien-démocrate au Bundestag pourra trancher à la rentrée. Interrogé, le chancelier Merz, qui avait félicité le nouveau papa, a estimé hier que les instances dirigeantes de la CDU discuteront du dossier Spahn lors de leur réunion après-demain lundi. Pascal Thibault, Berlin RFI.
1: Et puis Julien, c'est une étape historique pour le secteur des transports en Inde.
3: Dans le pays qui dispose de l'un des réseaux ferrés les plus longs et les plus chargés au monde, l'inauguration hier du tout premier train à hydrogène qui propulse l'Inde dans le club très fermé des nations qui maîtrisent cette technologie décarbonée. Abdoulaye Ralim.
14: Dans une ambiance de grand jour à la gare de Jind, l'Inde a donné le coup d'envoi de cette prouesse technologique. Pour Narendra Modi, ce lancement inscrit ce carrefour ferroviaire dans l'histoire industrielle du pays.
15: À l'avenir, chaque fois qu'il sera question du train à hydrogène, les noms de Jind, Sonipat et de l'Ariana feront référence.
14: Le train à hydrogène circulera sur une ligne de 89 km sans caténaire. L'électricité est produite directement à bord. L'hydrogène stocké sur le toit est transformé en énergie pour alimenter les moteurs. Son conducteur, Ganga Deep, en vante déjà les performances.
16: C'est un train très puissant de 3200 chevaux qui a été fabriqué. Il compte 10 voitures avec une motrice à l'avant et une à l'arrière.
14: Cette technologie exige aussi des mesures de sécurité renforcées. Des dizaines de détecteurs de fuite et de capteurs de flammes surveillent en permanence la rame. Pour le ministre des Chemins de Fer, Ashwini Vaishnav, ce train illustre le savoir-faire indien.
17: C'est une technologie indigène, une étape majeure dont tous les droits de propriété intellectuelle se trouvent en Inde.
14: Ce premier train à hydrogène s'inscrit dans un plan ambitieux. L'entreprise public Indian Railways vise la neutralité carbone d'ici à 2030. Abdullah Erali, New Delhi, RFI.
3: RFI de retour à Paris, il est tout juste 7h13.
1: Et on vous retrouve à 9h, Julien Coquelroem, merci à vous. Nous sommes le samedi 18 juin, à suivre dans les 3 heures que nous allons passer ensemble du football, la Coupe du Monde qui vit déjà ses dernières heures. Petite finale ce soir entre la France et l'Angleterre, match des déçus et dernière de Didier Deschamps à la tête des Bleus. Espagne et Argentine se préparent de leur côté à batailler pour la victoire finale, ce sera demain. Et côté supporters argentins, toutes les superstitions sont valables pour s'assurer la victoire des coéquipiers de Lionel Messi.
18: Si quelqu'un crie victoire avant le match, comme ça porte malheur, je me touche le testicule gauche pour annuler la malédiction. Pour nous qui considérons le foot comme une religion, on croit sincèrement à ces rituels.
1: Et un reportage étonnant à retrouver dans le journal de 8h dans 45 minutes. On continue.

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1: Johnny Betrave et ses courgettes par la compagnie La Belle Histoire. Un spectacle musical et déjanté à découvrir vendredi 24 juillet à 19h au Théâtre de Verdure du Pharos, 4 rue Charles Péguy à Arras. Le syndrome du bourdon par la compagnie Balance-toi. C'est samedi 25 juillet à 15h. À travers la danse et le main à main, Charlotte et Valentin explorent avec poésie les freins du quotidien. Un spectacle sensible sur la confiance en soi et en l'autre jusqu'à l'envol. C'est dans le cadre de Parc en Fête, un programme gratuit riche en activités artistiques, sportives et culturelles pour tous les âges au cœur de l'été. Gratuit donc, tout public, et c'est à voir au Louvre-Lens 99 rue.

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0: Alors, au programme, aujourd'hui, nous parlerons des activités proposées par la Maison des Ados de l'Artois avec nos invités qui nous proposeront une surprise en fin d'interview. Puis, nous écouterons un reportage sur la manifestation féministe qui s'est tenue le 7 mars à Lens. Et j'accueille aujourd'hui dans le studio nos quatre invités, toutes droit venues de la Maison des Ados de l'Artois, qui se trouve à Hénin-Beaumont. Bonjour à Léa, Marine.
1: Bonjour.
0: Delphine.
2: Bonjour.
0: Et puis Pauline, tiens, tu peux mettre bien le micro devant. Voilà, la bouche de Pauline. Un petit bonjour. Super. Alors peut-être pour commencer, on fait un petit tour de table, on vient d'entendre vos prénoms, mais pour peut-être que vous présentiez, que vous disiez voilà, ce que vous avez envie de dire sur vous et votre lien avec la Maison des Ados. Et ensuite, on fera une petite discussion un peu pour présenter ce lieu.
2: Du coup, moi c'est Léa, je suis psychologue à la Maison des Ados, ça fait environ 4 ans, bientôt 5 que j'y suis.
3: Je m'appelle Marine, j'ai 15 ans, je passe au lycée en septembre et ça fait une petite année que je suis suivie à la maison des adolescents par Léa.
4: Alors moi c'est Delphine, je suis infirmière, ça va bientôt faire 7 ans que je suis à la maison des ados et voilà, je laisse la possibilité à Pauline de se présenter.
5: Alors moi c'est Pauline. J'ai 18 ans et je suis non-voyante de naissance. Et je suis suivie par la Maison des Ados depuis juin.
0: D'accord. Juin de cette année ?
5: Oui.
0: Ok. Donc ça fait quelques semaines ?
5: Oui.
0: Ok. Merci à toutes les quatre. Alors, peut-être on peut commencer par présenter ce que c'est que la Maison des Ados. Donc, c'est le département du Pas-de-Calais qui est derrière ça, c'est ça ?
2: Ouais, alors c'est pas toujours le cas dans tous les départements, mais pour nous, effectivement, on est financé par le département du Pas-de-Calais, donc il y en a 3 sur le territoire, de plus haut sur la côte, donc à Saint-Omer et à Boulogne, et la nôtre qui est plus bas à Hénin-Beaumont. Du coup, c'est une structure qui accueille les jeunes de 10 à 20 ans et 364 jours, c'est ce qu'on aime toujours bien leur dire. L'idée un petit peu de la Maison des Ados, c'est que déjà on est ouvert quasiment tout le temps, enfin toute l'année, il n'y a pas vraiment, à part grosse exception, il n'y a pas vraiment de temps de pause. Et c'est du lundi au vendredi, tous les après-midi vraiment de manière libre, donc de 13h à 17h, et c'est possible aussi qu'il y ait des rendez-vous le matin, mais du coup on n'est pas ouvert à tout le monde, au public. On est une structure qui propose plein de choses différentes. L'idée, du coup, c'est d'accueillir les jeunes de manière globale, de leur proposer des accompagnements, mais on rentrera un peu plus dans les détails juste après. Il y a des grands principes importants chez nous. La première chose, du coup, c'est vraiment que le jeune adhère, peu importe ce qu'on va lui proposer chez nous, parce que des fois, il y a des professionnels, des parents qui aiment nous solliciter parce que forcément, ils ont besoin de notre aide ou ils estiment que l'ado a besoin de notre aide, mais nous, c'est vraiment important. Nous, chez nous, c'est le jeune qui décide. Ça veut dire que pour démarrer un accompagnement et même pour faire le premier entretien que l'on appelle une visite, on a vraiment besoin de leur accord obligatoirement. Donc c'est un peu la première question qu'on leur demande à chaque fois, est-ce que tu avais envie de venir, tout ça. Et pareil, un peu pour la fréquence, pour comment ça va se passer, on leur demande toujours leur accord pour tout ce qu'on propose chez nous. De la même manière, à l'inverse, ils peuvent venir par contre sans l'accord des parents. Ce qui change un petit peu, parce qu'on n'a pas l'habitude, quand on a des suivis infirmiers, psychologiques en général, c'est souvent les parents quand même qui ont un droit de regard sur un peu tout ce qui se passe. À la Maison des Adolescents, ça c'est un grand principe au niveau national, c'est un peu différent. Et du coup, les jeunes pourraient venir même sans l'accord des parents. Alors bien sûr, on surveille un peu les choses quand même, on est vigilant. Si c'est un jeune ou une jeune de 16 ans, c'est acceptable, il n'y a pas trop de soucis. Si c'est une jeune de 12 ans qui vient toute seule sans l'accord de ses parents, on va quand même essayer de vérifier un peu tout ce qui se passe. Mais en tout cas, ils ont le droit de venir. Des fois, le plus régulier, c'est quand même un des parents avec lequel on a peut-être moins de contact ou avec qui ça ne se passe pas bien. Et du coup, cette personne-là n'est pas au courant de l'accompagnement forcément, parce que ça va créer des difficultés en fait juste pour l'ado. Et bien sûr, du coup, de ce principe, mais là c'est un grand principe pour plein de nos professions, ce principe de confidentialité où tout ce que les ados disent chez nous reste chez nous, ça sort pas des murs. La seule exception, c'est toujours, s'ils sont mineurs, cette notion de danger, mais ça, ils sont toujours prévenus dès qu'ils arrivent. On leur dit tout de suite que si à un moment il y a un danger, on sera là pour les protéger, mais sinon, ils sont vraiment libres de parler de tout ce qu'ils veulent chez nous.
0: C'est qui l'équipe de la Maison des Ados ?
2: Ouais, alors chez nous, on a pas mal de monde. On a 3 psychologues qui travaillent, 3 infirmières aussi.

0: On a deux diététiciennes, un animateur, une éducatrice, une assistante sociale et une agente d'accueil qui reçoivent le public. Après, il y a la chef et la secrétaire, mais ce qui reçoivent vraiment le public, c'est toutes ces personnes-là.
1: Ouais, ça fait un beau petit monde quand même.
0: Ouais, l'équipe grandit ouais. Au fur et à mesure.
1: Tant mieux, tant mieux. Et alors, comment un ou une jeune peut venir à la maison des ados? Comment ça se passe?
0: Alors, il y a plusieurs façons de faire. Ça peut être nous contacter. Enfin, ce qui est le plus utilisé par les familles et les ados, c'est quand même le passage par le téléphone. Donc, du coup, ils nous contactent à notre numéro. Est-ce que tu te souviens du numéro?
2: Oui, alors le 03 21 21 79 00.
0: Merci. Et du coup, on fait un premier contact par téléphone et du coup, on se met d'accord sur cette première date de visite, comme nous on l'appelle, qui peut avoir lieu du coup tous les après-midi, sauf le mercredi après-midi, qui est réservé spécifiquement pour les jeunes déjà accompagnés, comme c'est forcément un moment de la semaine qui est très demandé. Mais il y a aussi la possibilité de juste venir passer la porte, en fait. Comme on est ouvert tous les après-midi, il y a des jeunes, des fois, qui passent juste la porte et qui ont besoin d'infos. Donc, bien sûr, on les renseigne sur ce qu'on fait. Ça leur permet aussi de voir un peu l'espace, d'avoir déjà accès à plein de petites infos pour se sécuriser un petit peu. Et après, voilà, il faut toujours ce premier contact pour qu'on récupère certaines infos importantes dont on a besoin et qu'on se mette d'accord sur cette date de premier rendez-vous. Et à partir du premier rendez-vous, là, c'est le moment où ils vont découvrir du coup toute la structure, où on leur présente les lieux, enfin, on leur fait vraiment visiter en fait les salles d'entretien, enfin, tous les lieux qu'il y a dans la maison des ados, on leur explique tout. Et après, on fait un entretien d'évaluation pour comprendre un petit peu leurs demandes. Et ils ont toujours le choix, à la fin de ce premier rendez-vous, de dire s'ils veulent revenir ou pas pour le moment.
1: Et alors justement, est-ce que les jeunes en général reviennent en moyenne, hein, les jeunes viennent qu'une fois ou plusieurs fois, beaucoup, comment c'est?
0: Alors, on a la chance que ce soit assez libre, on n'a pas trop de contraintes par rapport à ça, donc ça c'est bien. La plupart des jeunes reviennent hein, quand même dans une écrasante majorité. Le premier rendez-vous est toujours suivi d'un suivi par la suite. Ça c'est aussi une spécificité de chez nous. Des fois, les parents ou les familles viennent avec des demandes très spécifiques de voilà, j'ai besoin que mon fils ou ma fille voit un psy, par exemple. À la maison des adolescents, le suivi, c'est le jeune qui le demande, mais par contre, le professionnel qui l'accompagnera, c'est nous qui décidons. L'idée, c'est que nous, on a plein de profils un petit peu différents, avec des spécificités, et du coup, c'est beaucoup plus facile pour nous de trouver la meilleure personne, en fait, qui est capable de répondre à la demande du jeune. Donc oui, la majorité reviennent. Il y en a qui viennent un petit peu et puis après qui s'en vont. Il y en a qui viennent un petit peu, qui font des pauses et qui reviennent entre les deux, parce que ça c'est aussi possible, il n'y a vraiment aucune obligation. Il y en a qui viennent très longtemps, il y a des jeunes qu'on certains collègues ont pu accompagner plus de 5 ans par exemple, c'est possible. C'est pas la majorité des cas, mais c'est possible. En général, nous on accompagne toujours le jeune par rapport à ses demandes et après petit à petit, quand on sent qu'il y a un mieux-être, que c'est plus simple pour lui d'affronter un petit peu les difficultés qu'il avait, on lui dit voilà, tu voles un peu de tes propres ailes, si t'as besoin on est toujours là, de toute façon on bouge pas, tu peux toujours revenir, parce qu'il y a aussi des jeunes qui viennent assez tôt, par exemple à 12 ans et à 12 ans et à 16 ans par exemple on n'a pas les mêmes demandes, donc on peut faire une première fois à la maison des ados à 12 ans, faire une petite pause, continuer sa vie, puis à un moment avoir rencontré une autre problématique. En fait, ils savent qu'on a un lieu ressource pour eux, qu'ils peuvent toujours nous solliciter quoi qu'il arrive, donc il n'y a vraiment pas de règle sur le suivi, c'est vraiment selon les jeunes et selon leurs besoins.
1: Tu dirais qu'il y a combien de jeunes qui sont accompagnés, que vous rencontrez?
0: Beaucoup. Est-ce que je me souviens du chiffre exact? Je ne suis pas sûre. Je dirais 300-400 jeunes
2: ouais, ouais.
0: Par an.
2: À peu près, un peu plus. Ouais.
1: Plusieurs centaines par an, quoi.
0: Plusieurs centaines par an, oui, ça c'est sûr.
1: Ok. Ouais, c'est pas mal.
2: Il faut savoir aussi que dans le cas d'un accompagnement d'un adolescent, on peut aussi proposer un accompagnement du parent. Ouais. Alors forcément, les parents sont accompagnés si l'adolescent est d'accord pour revenir et aussi être lui accompagné. Mais c'est vrai qu'il y a cette possibilité-là aussi d'avoir un espace disponible pour les parents. Parce que, comme je leur dis toujours, un adolescent, c'est pas facile d'être adolescent, mais c'est pas facile non plus d'être parent d'adolescent. Et les parents ont besoin aussi d'avoir des fois des réponses et d'être accompagnés dans le cadre de cette parentalité.
1: Moi, je dis toujours qu'être parent, c'est un vrai travail et que c'est un des seuls boulots où on n'a pas de formation, en fait.
2: Tout à fait.
1: Donc, effectivement, on nous demande d'être responsable d'individus, bébés, enfants, ados, qui deviennent adultes. Et on ne nous a jamais appris à faire. Donc effectivement, c'est pas mal de temps en temps d'avoir peut-être des outils, de pouvoir parler sur nos difficultés. Donc c'est chouette si ça peut être possible. J'avais une question sur comment ça se passe. Est-ce que c'est donc, tu le disais, on peut accompagner le parent, mais donc est-ce que c'est surtout donc des entretiens individuels? Est-ce qu'il y a des moments type groupe de parole entre jeunes? Comment ça s'organise ces temps d'échange?
0: Alors on va dire que chez nous, on dit toujours qu'il y a un peu trois grandes façons de venir. Il y a la première qui est vraiment l'accueil. En fait, notre maison des ados, il y a vraiment un grand espace qui est disponible pour les jeunes, qui n'est pas du coup dans une salle fermée, qui est vraiment voilà, à dispo, où il y a plein de petites choses qui sont mises là, des jeux, un baby-foot, des trucs à lire. Enfin, on essaye de faire en sorte que l'espace soit le plus accueillant possible pour les jeunes. Et du coup, ça, ils peuvent y venir librement. C'est juste un lieu ressource où ils peuvent venir avec des amis, avec des gens de leur famille ou même tout seul pour avoir un temps de se poser. Il y a toujours quelqu'un qui est de toute façon là sur l'accueil pour discuter un peu s'ils ont besoin de discuter. Mais c'est vraiment plutôt un côté informel, cet espace accueil. Et après, sur le côté un peu plus formel, du coup, il y a le côté accompagnement qui est forcément le cœur de ce qu'on fait. Il y a énormément, beaucoup plus de jeunes qui viennent quand même en accompagnement que sur l'accueil. Et là, oui, effectivement, c'est en individuel, donc on se retrouve dans des salles pour discuter un petit peu de ce qui leur arrive, nous sachant que enfin, voilà, il y a vraiment tous les sujets liés à l'adolescence sont abordés. Enfin, on les met à l'aise là-dessus. Il n'y a pas de sujet tabou, on parle de tout chez nous. Voilà, que ce soit du mal-être, que ce soit des choses compliquées qui se passent au niveau familial, au niveau de l'école, des émotions difficiles à gérer, la sexualité des ados, la transidentité, peu importe en fait les questions qu'ils ont, nous on est vraiment là pour les écouter, les accompagner vis-à-vis de ça. Et du coup, il y a ce côté individuel qui est disponible aussi, comme l'a dit Delphine, pour les parents. Et là, c'est plus... Alors, on ne va pas dire que éducatif, mais en tout cas, c'est un personnel éducatif de chez nous qui les accompagne pour vraiment parler de leur parentalité. Par exemple, les psychologues, les infirmières de chez nous ne sont pas là, pour le coup, pour faire un accompagnement individuel du parent. C'est vraiment en lien avec la parentalité de leur ado. Et parfois aussi, dans cet accompagnement, on peut faire, on va dire, un peu des moments où on se retrouve tous ensemble. C'est souvent la demande du jeune, ça, ou quand on sent qu'il y a un peu des difficultés, que ce soit des difficultés de communication, des choses qui n'arrivent pas bien à se dire, on peut aussi se retrouver, du coup, là, c'est l'accompagnant, du jeune, plus l'accompagnant du parent. Même quand le parent n'est pas accompagné, il y a quand même un professionnel qui est là pour être à son écoute si jamais après ce rendez-vous, il y a besoin de débriefer. Mais du coup, c'est un peu une grosse session, on va dire, où on se retrouve tous autour de la table pour discuter un peu de où est-ce qu'on en est, des ajustements qu'on aimerait faire. Et ça permet des fois aux jeunes et aux parents qui, dans un cadre plus informel, ont du mal à gérer les conflits ou les difficultés, de pouvoir poser les choses sur la table un peu plus calmement et d'essayer tous ensemble de trouver des solutions, en fait.
1: Et donc, ces temps collectifs, il y a aussi des systèmes d'activités qui sont proposés, il me semble ?
0: Ouais. Donc ça, c'est la troisième chose, les ateliers qui sont disponibles vraiment uniquement pour les ados, par contre, qui ont un accompagnement chez nous. On ne peut pas passer la porte de la maison des ados et dire « moi, je veux venir cuisiner ici ». On aimerait bien, mais ce serait ingérable en termes de professionnels. Donc du coup, c'est vraiment des ateliers qui ont un but toujours dans l'accompagnement des jeunes. En général, on sent qu'il y a certaines difficultés, peut-être qu'il serait intéressant d'aborder soit avec d'autres personnes, donc avec d'autres jeunes surtout, pour voir un peu les interactions et comment ça se passe, ou des fois des parties difficiles de leur histoire ou des choses sur lesquelles on est un peu bloqué. Et certains ateliers nous permettent de venir démêler un peu tout ça. Donc il y en a vraiment beaucoup, beaucoup de différents. Là, on propose plein de choses. Dans les grandes lignes, il y a un atelier où on vient faire de la pâtisserie. Il y a un atelier où on vient faire du sport avec la maison des ados. Il y en a un plus autour, enfin même deux, je dirais, plus autour du rapport au corps. Donc un qui s'appelle Bulle de soie, où là, on est plus sur le côté bien-être. Et l'autre qui s'appelle Mon corps, moi et les autres. Et là, on est plus sur un côté vraiment rapport à soi, à son corps et à comment les autres peuvent le percevoir. On a les ateliers un peu plus créatifs, moi, comme je les appelle, donc l'atelier, du coup, au fil de soie, où là, on vient un peu mettre sous forme d'art, que ce soit du dessin, de la peinture, du collage, un peu tout ça, ce qui se passe dans notre tête, parce que des fois, mettre des mots, c'est dur.
1: C'est un peu de l'art-thérapie, ça, non ?
0: Ouais. Et l'atelier Zigzag, du coup, où là, on vient utiliser, du coup, la musique qui est quelque chose de très important pour les ados, pour pouvoir parler un peu de choses qui leur tiennent à cœur. Donc que ce soit des choses très importantes pour eux ou des choses qu'ils ont vécues qui ont été difficiles à vivre, on vient un peu de travailler là-dessus avec ça. On a des ateliers aussi, plus là, pour gérer la communication, le décrochage scolaire, on va dire. Donc un pour les plus grands, à partir de 16 ans, où là c'est vraiment des jeunes en général qui ont une rupture du parcours, qui sont un peu perdus dans leur projet. Et là ils sont accompagnés plus longtemps, un peu tout au long de l'année. Et d'autres jeunes qui seraient plus là collégiens, qui ont aussi des difficultés peut-être avec l'école, mais peut-être aussi avec leur père, avec comment aborder les adultes, comment aborder les jeunes de mon âge, comment parler, comment réussir à faire les choses. Et là, du coup, on les accompagne, on va dire, sur à peu près 5 mois de l'année, une séance à peu près par mois, hein, voire un peu plus. Et là, pour travailler vraiment leur communication, comment trouver des solutions quand on est un peu perdu par rapport à tout ça. Est-ce qu'il y a des ateliers que j'ai oubliés ?
2: Non, tu as fait le tour, Léa.
1: Et donc, tous ces ateliers sont animés par les professionnels de la Maison des Ados,
0: oui,
1: de Hénin-Beaumont. Très bien. Est-ce que quelque chose à ajouter, Marine, Pauline, Delphine, sur la présentation générale de la Maison des Ados, peut-être pour des jeunes qui ne connaîtraient pas plutôt?
3: Non, pas forcément. Je pense qu'elles l'ont très bien fait.
1: Ça marche.
2: Moi, je voudrais peut-être juste rajouter une petite chose, c'est que nous travaillons aussi avec des collègues qui vont venir de façon ponctuelle dans la semaine. Notamment, nous avons des collègues qui sont médiatrices familiales et qui peuvent proposer de la médiation familiale. Donc l'objectif, c'est de pouvoir discuter, travailler avec l'ensemble de la famille lorsqu'il y a des difficultés, notamment de communication, et de pouvoir un peu les aider dans ce sens-là. Ensuite, nous avons une collègue qui vient le vendredi et qui est juriste et qui, du coup, peut apporter aussi son regard et apporter des informations dans tout ce qui sera de l'ordre des droits et des lois et par rapport à des situations bien spécifiques. Et donc après, nous avons aussi d'autres collègues qui viennent proposer des permanences, notamment le CLAGE.
1: Je peux redire ce que c'est ?
2: Alors, c'est, je ne peux pas vous dire exactement chaque,
1: c'est par rapport au logement,
2: chaque lettre, oui, mais c'est, voilà, c'est une équipe qui va pouvoir aider les jeunes et les accompagner dans le cadre d'une recherche de logement.
1: Mmh. Ok, très bien. Alors, à présent, on va faire un petit focus sur l'un des ateliers qui est proposé. Donc, c'est Zigzart, c'est ça, hein ?
2: C'est ça, Zigzart.
1: Oui. Zigzart. Puisque toutes les quatre, vous êtes membres de cet atelier. Donc un atelier qui est encadré par vous, Léa et Delphine. Et donc, il y a eu plusieurs jeunes qui ont participé lors du dernier atelier. Et parmi ces jeunes, il y avait donc Marine et Pauline, ici présentes. Est-ce que vous pourriez toutes les deux nous expliquer un peu en quoi ça a consisté, cet atelier? Combien de jours ça a duré? Qu'est-ce que vous y avez fait concrètement? Voilà, dans un premier temps, très factuellement. Qui a envie de se lancer?
3: Du Marie. Coup, c'est un atelier qui a été mis en place sur 3 jours. Donc, on était vraiment à 4. On pouvait donner nos idées, écrire... les textes, vraiment poser un petit peu notre cœur sur une feuille et pouvoir après le mettre sous forme. On a été vachement aidé du coup pour l'écriture par Léa, qui a essayé de nous trouver des rimes, une façon d'écrire qui rentrerait dans ce cadre de slam, parce que c'est du slam qu'on fait. Et après avec Delphine un petit peu plus la musique, rentrer sur le tempo, le rythme, tout ça. On a été vachement aidés pour le faire et c'était mon premier atelier, moi, et je l'ai trouvé vachement sympa et il m'a appris beaucoup de choses et beaucoup de choses que je veux refaire par la suite.
1: C'était 3 journées complètes ?
3: On a eu une demi-journée le mercredi et ensuite jeudi et vendredi, là, on a été de 9h à 16h.
1: Waouh ! Donc en 2 jours et demi seulement, vous avez écrit ce texte incroyable que, je spoil, nous entendrons en fin d'interview. C'est bien ça, c'est impressionnant quand même, 2 jours et demi.
2: Alors c'est même pas 2 jours et demi, parce que concrètement, elles ont travaillé pendant 2 matinées sur le texte.
3: Ça a un peu coulé de source. C'était quelque chose d'assez naturel, finalement. En fait, on était très bien entourés par Delphine et Léa, donc ça a été très simple pour nous de le faire aussi.
1: Comment vous décririez ce que c'est que le slam ? Peut-être pour des personnes qui ne savent pas trop où situer ça. Pauline, pour toi, c'est quoi du slam ?
4: Du slam, c'est plutôt... on va déposer des mots. Plutôt que chanter, on va plus déposer des mots sur une mélodie pour... exprimer ce qu'on ressent ou exprimer quelque chose qui nous tient à cœur.
1: Est-ce que tu dirais que ça se rapproche un peu de la poésie avec un certain rythme à la fin ? Il y a quelque chose d'un peu poétique, pas au sens c'est beau, c'est joli, mais poétique dans la manière de choisir les mots, d'utiliser des rimes. Est-ce qu'il y a une recherche comme ça dans le slam ?
4: Oui.
1: Et donc tu le disais, Pauline, à l'instant, il y a aussi une mélodie qui vous accompagne. Donc ça, comment ça se passe ? Est-ce que vous écrivez d'abord le texte et ensuite vous allez essayer de trouver une mélodie qui existe déjà, une instru, hein, comme on dit, et qui colle un peu à votre texte ? Ou alors est-ce que d'abord vous choisissez l'instru et à partir de là vous imaginez votre texte ?
4: Alors on écrit notre texte. Et ensuite, donc Léa et Delphine nous ont proposé plusieurs instrus et on a choisi parmi ces instrus celles qu'on voyait le mieux pour notre texte.
1: Oui, et puis on le verra dans un instant que vos deux textes sont assez différents, avec des rythmes différents et ça nécessite donc des instrus et des mélodies très différentes derrière. Et ça colle assez bien ce que vous avez choisi. Bravo, je laisse le suspense. Pourquoi, toutes les deux, vous avez eu envie de participer à cet atelier Zigzar, apprendre à faire du slam ? Est-ce que c'était la première fois que vous en faisiez ? Et pourquoi avoir choisi ça comme atelier ? Pauline ?
4: Moi, du coup, c'était la première fois. C'était mon premier atelier. Et je trouvais ça cool de pouvoir apprendre à créer un slam, pouvoir... ils nous ont très bien aidé, Léa et Delphine, pour tout ce qui était faire des rimes, tout ça. Et je trouvais ça intéressant de pouvoir découvrir quelque chose de nouveau.
1: Et toi, Marine ?
3: Moi, c'est avec les entretiens de Léa où je lui ai fait part de mon grand intérêt pour la musique. Et elle m'a parlé de cet atelier. Et c'est vrai qu'au début, j'ai un peu hésité parce que je me disais que ce serait quelque chose d'un peu mal fait, entre guillemets. J'avais beaucoup d'a priori. Et finalement, en faisant cet atelier, j'ai vraiment aimé. J'avais jamais touché au slam avant. Je connaissais Encore Malade, tout ça, très classique. Mais c'est vrai que ça m'a ouvert un peu des portes sur un monde que je connaissais pas trop et je regrette pas de l'avoir fait.
1: Ouais, puis on verra après que c'est quand même un niveau. Bon, je spoil un peu à l'avance, mais c'est un très bon niveau. On peut pas dire que c'est du coup un truc fait à l'arrache, un peu mal fait. Et puis moi, j'ai déjà entendu pas mal de restitutions d'ateliers, alors plutôt rap avec des jeunes, et on n'est pas tout le temps à ce niveau-là à la fin. Donc,
2: Alors moi, je voudrais juste rajouter, c'est vrai qu'au début, les ados ont beaucoup de questions. Ils se demandent aussi s'ils sont capables de faire ce genre d'atelier, parce que c'est aussi livrer une partie de soi, un bout de sa vie, un moment quelquefois aussi un peu compliqué qu'on a pu vivre dans sa vie. Et c'est pas facile de pouvoir livrer aussi cette partie de soi qui est de l'ordre de l'intimité, ou voilà, c'est très personnel. Et du coup, on peut aussi avoir ces difficultés à savoir si on va être capable de le faire. On se pose beaucoup de questions. Il y a cette peur aussi de pas réussir complètement, de pas peut-être s'exprimer correctement. Et puis finalement, à chaque fois, nous, on est scotché avec Léa parce que finalement, tous les ados ont cette facilité d'écriture. Même si nous, on va les guider, on va les accompagner, on est scotché à chaque fois de leur compétence, de leur facilité d'écriture, de leur facilité de trouver les mots justes, de trouver Ouais, ils ont en fait c'est comme si c'était inné quoi. Et puis pour certains, il y a quand même aussi ce dépassement de soi, dépassement de ses limites, parce que ben voilà, l'enregistrement, c'est aussi, ça fait peur un peu. C'est le micro. On est aussi sur un temps où on va exposer son histoire aux autres. Ça, c'est pas simple non plus. Et nous, on essaye aussi de faire en sorte qu'il y ait cette cohésion dans le groupe, cette confiance aussi mutuelle. Alors aussi, on a conscience et on leur dit hein, des choses importantes qui sont de l'ordre du privé, c'est-à-dire que tout ce qu'on a pu échanger lors de l'atelier, ça reste entre nous et ne sortira aux autres et au public que la finalité de cette histoire, si ils sont d'accord aussi. C'est-à-dire que s'il y a une histoire qui est un petit peu compliquée et qu'on ne veut pas transmettre aux autres, on a aussi cette possibilité-là.
1: Cet atelier-là de slam, donc si je comprends bien, l'écriture, la musique, donc toi aussi Delphine, tu fais tout ce travail de rendre musical le texte, c'est-à-dire ouais. À partir de ce travail d'écriture avec Léa, il y a comment le dire, comment le déclamer d'une certaine manière, voilà. Tout en collant avec la musique, donc ça c'est aussi peut-être plus ta partie rythmique. Est-ce que c'est un atelier, donc ces 3 jours, que vous proposez plusieurs fois dans l'année avec les mêmes jeunes ou au contraire avec des jeunes différents, comment ça se passe ?
2: Alors c'est un atelier qu'on va proposer plusieurs fois dans l'année. Généralement on le propose 3 fois dans l'année. C'est un atelier sur lequel avec Léa on se complète hein, aussi bien sur l'écriture que sur la musicalité. Et à chaque fois donc, c'est un groupe différent, des jeunes qui sont différents. Et donc oui, il y a toute cette phase à la fois d'écriture, cette phase aussi nous de travail en amont, parce que ben on va travailler pour leur fournir un livret, donc sur lequel on leur donne quelques bases du slam, quelques conseils aussi à suivre pour les aider justement dans cette écriture. Et puis on leur fait écouter certains extraits de musique, et notamment avec des jeunes qui sont en train de percer hein, aussi bien sur les réseaux, et de pouvoir justement ouvrir un peu cette découverte des différents artistes qui proposent du slam. Et puis donc après sur ce livret, ils ont ces pages blanches à remplir. Alors on fait en sorte qu'elles ne soient pas blanches complètement, donc on les colore un peu pour atténuer cette pression. Mais voilà, après donc ils ont ce livret. Nous on a toute cette recherche après d'instru aussi, puisque donc on essaye de trouver des sons qui sont libres de droit. Et puis après aussi un travail de recherche de fond vidéo, puisque donc quand les jeunes ont enregistré leur voix avec leur musique, avec Léa on fait un montage vidéo et on va présenter ça lors d'un temps de représentation où les jeunes peuvent inviter leurs parents, leur famille, leurs amis, voilà, qui ils veulent. Et là on présente l'ensemble du travail finalisé.
1: Super. Est-ce que ce serait le moment pour vous, Marine et Pauline, de nous faire part de votre morceau ?
3: Ouais.
1: Ouais. Très bien. Est-ce que il y a des titres à ces 2 morceaux que vous avez
2: Oui, il y a des titres.
1: Ouais. Alors, qui veut commencer ?
3: Moi, mon slam s'appelle L'amour en 720p.
1: Ok, L'amour en 720p. Ouais. Ok. Et toi, Pauline, ton morceau ?
4: Moi, c'est Entre Injustice et Renaissance.
1: Entre Injustice et Renaissance. D'accord. 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Et nous sommes toujours en compagnie de Léa, Marine, Delphine et Pauline de la Maison des Ados de l'Artois qui se trouve à Hénin-Beaumont. On va conclure cette interview donc par ces 2 slams qui vous sont proposés. On commence par toi, Marine ?
3: Non.
1: C'est ça ? Donc c'est L'amour en 720p.
3: C'est ça.

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1: Merci beaucoup, Marine. On peut applaudir.
0: Merci. Bravo. Bravo. Donc, première fois en live, j'ai envie de dire.
2: Ouais.
0: Voilà.
1: Je propose maintenant de donner le micro à Pauline. Et donc, entre Injustice et
3: Renaissance.
1: Renaissance, très bien.
3: Mon ordi s'allume.
1: Alors, peut-être tu peux expliquer, si tu as envie, de quoi on parle là. Tu as un ordinateur?
3: Alors j'ai un EasyTime, c'est un ordinateur braille qui du coup s'est éteint. Il s'est mis en veille.
1: Ok, parce qu'il est allumé depuis trop longtemps, c'est ça?
3: C'est ça.
1: Et en fait, t'as ton texte qui apparaît en braille.
4: Lorsque Pauline va appuyer sur un petit bouton, elle aura donc toutes ces phrases qui vont défiler au fur et à mesure. Et du coup, on peut entendre un petit cliquetis.
1: Ouais.
4: Derrière, c'est justement ben voilà, le fait de lire le braille.

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0: Merci beaucoup, Pauline. Comment ça va?
1: Ça va.
0: Ok. Eh bien, merci à toutes les quatre. Mille merci pour ce partage, à toutes les deux surtout, et à toutes les quatre pour être venues témoigner de vos activités. Ça va être le moment de se laisser. Est-ce que vous avez un dernier mot avant qu'on se quitte?
2: Merci de nous avoir reçus et de nous avoir laissé présenter un peu notre projet et la maison de la ZADO qui aide vraiment les ados quand on a un petit peu un désert pour les aider.
0: Super mot de la fin. Pauline, merci à toi et à bientôt.
1: Merci à vous aussi.
0: Pareil, Delphine, à bientôt, merci Léa et Marine. On se quitte en musique avec La Dame Blanche, Como Loba.

0: Le samedi 7 mars s'est tenue à Lens la manifestation en soutien aux droits des femmes. De nombreuses associations féministes et individus étaient présentes, ainsi que des pancartes au contenu révélateur qui donnaient la couleur politique de ce rassemblement. Différentes organisations ont pris la parole publiquement. C'est le cas de Amnesty International, qui fait un état des lieux des droits des femmes autour du monde.
1: Dans son dernier rapport annuel, Amnesty International fait le constat suivant. Une hausse des violences sexuelles dans le cadre des conflits armés en de nombreux endroits de la planète. Aux États-Unis, Meta et TikTok ont fait disparaître de leur contenu en ligne certaines informations sur les droits en matière d'avortement. En Iran, de nouvelles lois rendent obligatoire le port du voile et ont intensifié ainsi l'oppression des femmes et des filles, imposant des flagellations, des amendes exorbitantes et de lourdes peines de prison. En Afghanistan, les talibans ont accentué leur politique d'apartheid contre les femmes. L'adoption des lois sur le vice et la vertu qui leur refusent le droit au travail, à l'éducation, à une existence publique, a criminalisé ces femmes et ces filles de facto, ce que beaucoup qualifient de mort lente. Les atteintes aux droits des personnes LGBTI+ se sont multipliées un peu partout, et de l'Argentine à la Russie, des gouvernements ont adopté des lois ou des politiques restreignant l'activité aux services de santé sexuelle et reproductive. À l'occasion de la journée du 8 mars, la section française d'Amnesty International a choisi de faire un focus sur les droits des travailleuses étrangères en France. Les femmes cumulent les obstacles pour accéder à un titre de séjour stable. Elles manquent des ressources financières, temporelles, scolaires, linguistiques nécessaires pour remplir les exigences imposées par la France. Agentes d'entretien, aides à domicile, aides ménagères, aides soignantes, assistantes maternelles, les travailleuses étrangères prennent pourtant en charge des activités essentielles au fonctionnement de la société. Elles sont surreprésentées en France dans les métiers du quart, du soin et de la bienveillance à la personne, qui sont des métiers précaires, peu rémunérés et où les conditions de travail sont notoirement difficiles. Ces personnes d'origine étrangère vivent en France souvent depuis des années et pourtant du jour au lendemain leur vie peut basculer. Plus de travail, plus de droits, plus de sécurité. En cause, un titre de séjour précaire. Cette bascule n'a rien d'un accident. Elle est le produit d'un système dysfonctionnel orchestré par l'État français, le produit des rouages d'une machinerie qui fabrique l'irrégularité et brise les

0: Vive les femmes et fuck le patriarcat.
1: Le prince charmant n'existe pas, les violeurs, oui.
2: Le féminisme est l'affaire de tous, y compris des hommes.
3: Je rêve d'une France où les femmes qui parlent de viol sont plus écoutées que les hommes qui parlent de voile.
4: Moi, il y a écrit « Séparer l'homme de l'artiste » avec la tête décapitée de Gérard Depardieu.
5: Libérons-nous du mal, M-A-accent-complexe-L-E.
6: On veut des droits, pas des droites.
7: Au feu, la lettre pour la natalité.
8: Avant 25 ans, une femme sur cinq a déjà été victime de violences au sein du couple.
9: C'est à bite qu'il faut classer sans suite. Combattre le mal par le bien.
10: Mon corps, mes droits.
11: L'IVG sauve des vies.
12: Ni tradition, ni culture, l'excision est une violence patriarcale.
13: Le masculinisme tue.
14: Au vert et contre tous.
15: Comme le cri de celles qui n'ont plus de voix.
16: Bon, on tournera ta musique alors.
17: Tu pourrais me dire pourquoi t'es venue aujourd'hui à cette manif?
0: Pour me battre pour le droit des femmes et pour les miens. Même si je me considère non-binaire, mais bon. Et surtout pour crier ma colère, parce que j'en peux plus de cette société masculiniste et misogyne, patriarcale, et je veux tout exploser, voilà. Et je veux montrer que je me bats, et voilà. Et la sororité surtout. Bah, c'est soutenir toutes les femmes, peu importe leurs origines, leur couleur de peau, leur orientation de genre ou sexuelle ou romantique. Quand on est seul, c'est plus compliqué de se battre, même si on fait selon nos moyens, mais je trouve qu'en groupe, c'est quand même plus simple pour faire élever encore plus notre voix.
7: Est-ce qu'il y a des associations, des groupes, des collectifs qui te parlent ou que tu pourrais citer, qui sont inspirants dans cette lutte-là?
0: Oui, carrément, le planning familial, nous toutes, j'en oublie certainement d'autres. Ah si, le collectif M'endors pas de Caroline Darian, la fille de Gisèle Pellicot, malheureusement qui a subi la soumission chimique par son mari. Oui, en gros, la soumission chimique, c'est un subterfuge utilisé par un conjoint ou autre d'ailleurs, qui met de la drogue dans un plat, une boisson ou je ne sais quoi d'autre pour droguer sa victime et pouvoir abuser d'elle, sexuellement parlant, malheureusement. Bon.

0: En parlant de dépoussiérer des vieilles idées, le collectif antifasciste du bassin minier aborde la vision du Rassemblement national sur l'avortement.
1: Dans la circonscription du Béthunois, la députée RN Caroline Parmentier, candidate aux élections municipales, en plus d'avoir tenu des propos racistes et homophobes, en plus d'admirer Pétain et De Grelle, cette femme compare les avortements à un génocide, ce qui ne pose visiblement aucun problème à son parti. La majorité des députés RN a voté contre l'inscription de l'IVG dans la Constitution. Cela dit tout de ce que nous ferait le RN s'il arrivait au pouvoir. Et parlons donc de ces collectifs qui osent utiliser la cause féministe pour distiller leur classisme, leur transphobie, leur islamophobie, leur racisme, leur suprématisme blanc. Comme si les hommes blancs ne nous agressaient pas, comme si les chrétiens ne nous violaient pas, comme si les Français ne niaient pas nos droits. Les femmes ne sont pas un prétexte. Quelle que soit votre classe sociale, votre genre, votre couleur de peau, votre nationalité, votre religion, nous luttons ensemble et nous ne laisserons pas nos sœurs marginalisées se faire utiliser pour améliorer la condition de quelques-unes. Pas de victoire féministe sans la liberté de toutes les femmes et de toutes les minorités de genre.
2: Donc féministe, antifasciste, donc féministe, antifasciste.
3: Un petit mot, alors peux-tu te présenter et dire pourquoi tu es là?
4: Alors moi je suis donc Mickaël Bilbo, le président de l'association Couleur. Il est très important pour nous, association de lutte contre les discriminations LGBTI+, d'être présent pour une manifestation pour les droits des femmes, tout simplement parce que nos droits sont intimement liés. Là où l'un perd des droits, l'autre les suit. Et donc, de nos jours, on doit être soudés, unis. Et en effet, même si on est encore une fois un homme qui prend la parole pour ses droits, on est ultra féministe et on pense uniquement à l'égalité entre tous.
3: Redire ce que c'est que l'association Couleur.
4: Donc l'association Couleur, c'est une association de lutte contre les droits de discrimination LGBTI+, donc qui est basée à Lens, donc depuis 2023, et avec notre bar associatif OQG by Couleur, rue du 11 novembre.
2: Nous sommes fiers.

0: Nous sommes fiers et féministes et radicales et en colère.
1: Nous affirmons haut et fort que les femmes trans sont des femmes. Leur existence n'est ni une option, ni un débat juridique. C'est une réalité sociale et humaine. Nous sommes encore loin de l'égalité des droits pour toutes et tous.
2: Les femmes trans sont des femmes à part entière. Elles ne sauraient exister de féminisme qui les exclut. Pourtant, en 2026, des discriminations persistent encore et à l'accès aux soins, certains praticiens refusant de prendre en charge les femmes transgenres. Les femmes issues de notre communauté subissent une double discrimination. Celle liée au fait d'être une femme et celle liée à leur orientation sexuelle, leur identité de genre ou leur intersexualité. Ces discriminations ne s'additionnent pas, elles se multiplient et se renforcent mutuellement. Les couples lesbiens, les personnes intersexes, bisexuelles, transgenres, ainsi que les femmes seules restent exclues de l'accès de parcours de procréation médicale assistée. Le droit de fonder une famille doit être accessible à tous et à toutes, indépendamment de l'orientation sexuelle ou de l'identité de genre.
3: Est-ce que tu pourrais me dire pourquoi tu es là aujourd'hui ?
4: Alors, moi je suis là avec le collectif féministe Arrajois. Alors, le collectif féministe Arrajois, il fait des actions tout au long de l'année. Donc, bien sûr, il y a le 8 mars, il y a le 25 novembre contre les violences faites aux femmes. Et puis, sinon, on fait aussi une scène ouverte en juin où on invite.

0: Le planning familial 62 était également présent. Bien qu'étant soulagé quant à l'application de la loi de 2001 sur l'éducation à la vie affective, relationnelle et sexuelle dans les établissements scolaires, le planning familial espère que les moyens seront mis à disposition pour mettre en place ces séances d'évars qui sont un vrai temps d'échange et de prévention, comme le souligne une salariée du planning familial.
1: Le Haut Conseil à l'égalité a alerté sur le risque montant du masculinisme et notamment du risque d'attentats à caractère misogyne. Donc pour nous, ces séances-là, ça devient une réponse parce que c'est des temps de sensibilisation qui ne sont pas juste le 8 mars, mais qui sont tout le long de l'année, qui permettent de parler d'égalité homme-femme. C'est dans ces séances-là qu'on va se rendre compte de ce que c'est que prendre une pilule tous les jours. C'est dans ces séances-là aussi qu'on va se rendre compte que prendre des pilules, c'est contraignant parce qu'il faut y penser tous les jours, que ça va avoir des effets indésirables comme par exemple le fait de prendre du poids. Et c'est aussi dans ces séances-là qu'on va se rendre que prendre du poids, c'est pas très grave en fait. Normalement, si une société, si la société ne m'attraquait pas avec des stéréotypes genrés, avec des femmes qui sont toutes minces.
2: Réclamons une éducation non sexiste de la petite enfance à l'université.
3: L'IVG est un droit, résistance féministe. C'est des pancartes qui auraient été faites entre autres par le planning familial. Donc on travaille avec eux.
4: Briser le silence du deuil périnatal, c'est défendre les droits des femmes.
5: Ça, c'est les travailleurs étrangères les plus exposés à la galère. Solidarité avec les femmes du monde entier.
6: Avortement, ni le juge, ni le pape, ni le médecin, seules les femmes décident.
7: Trois enfants par classe, victimes d'inceste.
8: Endométriose, crois-moi quand j'ai mal, et actuellement j'ai très mal. J'en souffre.
9: Endométriose, c'est une maladie qui touche donc les parties intimes des personnes femelles. On a des attributs femelles. Et donc c'est l'endomètre en fait qui se déplace un peu partout sur le corps, qui peut remonter même jusqu'aux épaules, dans les genoux, etc. Pas que dans les parties intimes. Et c'est extrêmement douloureux. Et malheureusement, il y a plus d'études qui sont faites sur la calvitie que sur l'endométriose. Alors que beaucoup de femmes sont touchées, beaucoup de personnes avec des attributs femelles sont touchées. Même si on est la moitié de la population humaine, on reste une minorité. Et les minorités, on s'en moque, on peut bien le voir avec les médicaments qui sont testés que sur les hommes, alors que des femmes en prennent également. On voit vraiment que les femmes sont très peu... au niveau du médical, on est dans une errance médicale de manière générale, hein, l'endométriose, le SOPK, c'est les syndromes des kystes ovariens, j'ai plus le terme exact.

0: Les inégalités de genre se retrouvent dans le monde du travail. Malgré l'inscription dans la loi à travail de valeur égale, salaire égal, l'intersyndicale dénonce les 22% d'écart de salaire entre hommes et femmes et 38% d'écart des pensions de retraite.
1: Reconnaître la valeur du travail des femmes est d'abord une exigence de justice sociale. Cela suppose d'identifier et de mettre un terme aux biais sexistes qui aujourd'hui encore pèsent sur l'orientation des filles au détriment de la mixité des métiers, sur la reconnaissance des compétences mises en œuvre dans les métiers à prédominance féminine, notamment les métiers du soin et du lien, sur les opportunités de carrière et l'accès aux postes les mieux rémunérés. Enfin, comme l'illustre le dernier rapport sur le sexisme du Haut Conseil à l'égalité, les discours masculinistes décomplexés se répandent. Pourtant, le combat contre les violences sexistes et sexuelles reste une exigence et un prérequis de toute égalité femmes-hommes.
2: Pourquoi, en tant que syndicaliste, c'est important d'organiser ce genre d'événement?
3: Disons que le 8 mars, c'est pour nous une date quasi syndicale, le 8 mars. C'est le droit des femmes, mais c'est à l'échelle internationale et à l'échelle aussi du travail aussi. Donc c'est totalement lié au syndicat pour nous.

0: Nous sommes le collectif des femmes qui déchirent. Les femmes seules, c'est celles que la société ne regarde pas. Elles sont nombreuses et pourtant invisibles. Dans les statistiques, on les appelle familles monoparentales. Dans la vraie vie, ce sont des femmes qui avancent seules dans un monde qui n'a pas été pensé pour elles. Alors qui sont-elles? Où sont-elles? Mères, travailleuses, battantes, épuisées et pourtant lucides, souvent en colère. Elles portent tout à bout de bras dans une société qui refuse de reconnaître ce qu'on donne et ce qu'elles subissent. Ce que personne ne veut voir, c'est leur charge permanente. Le quotidien, c'est toujours la course pour tout faire, tout prévoir, tout organiser, tout assurer. Ce sont de longues soirées à remplir des dossiers, à plier le linge, à calculer comment finir le mois. Ce sont les week-ends sacrifiés, les démarches sans fin et les injonctions permanentes. Elles subissent des règles pensées pour les familles standards, des horaires de travail impossibles, des retards de versement qui mettent en danger et le doute systématique posé sur leur parole. Elles sont surreprésentées dans toutes les stades de la précarité, dans les métiers les plus durs et les moins rémunérés, dans les files d'attente des services sociaux et dans les logements trop petits et souvent trop chers. Qui parmi vous aurait la force de se lever après l'école, pour l'école, après une nuit sans sommeil? Qui parmi vous aurait la force de rester debout pour les enfants, pour les droits, pour l'avenir? Qui parmi vous aurait la force d'aimer, de protéger et d'imaginer une vie meilleure malgré tout? Les droits des femmes ne sont jamais acquis, ils se construisent chaque jour. Être une femme seule, ce n'est pas être fragile, c'est être une résistante, une force invisible mais indispensable. Pour cette journée internationale des droits des femmes, nous exigeons justice. Nous voulons la reconnaissance de notre courage et nous rappelons à toutes que changer la société, c'est d'abord alléger le poids que nous portons seuls depuis trop longtemps. Femmes solo, debout jusqu'au bout.
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Ce reportage a été réalisé par Elsa et Alice de Micro Rebelle. Merci à toutes les personnes qui ont contribué à ce reportage. Vous pouvez retrouver ce reportage sous forme de podcast ainsi que les contacts de toutes les organisations présentes sur le site internet de Micro Rebelle.

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1: Vous êtes toujours à l'écoute de la Radio du Monde, il est 6h30 en temps universel, même heure à Dakar. L'actualité africaine avec Édouard Dupénoit. Édouard, la présidence sénégalaise laconique après la visite de Macky Sall.
2: À la une de cette édition, en effet, ce retour très bref de l'ex-chef d'État hier à Dakar, venu chercher du soutien officiel à sa candidature pour la tête de l'ONU. La première séance de la nouvelle assemblée de Guinée, un peu plus de 6 semaines après que les députés ont été élus. Ils ont donc siégé pour la première fois et élu le président de leur chambre. Il s'agit de Dansa Kuruma. Le président du Ghana n'a pas sacrifié une trentaine de vaches pour gagner la présidentielle. Aussi invraisemblable que cela puisse paraître, c'est pourtant ce qu'affirmait une tiktokeuse sur son réseau social et elle prend pour cela 1 an de prison ferme.
1: La double escale en Côte d'Ivoire aussi dans votre journal.
2: D'abord pour comprendre le recensement entre guillemets des forêts que lance le gouvernement. Il s'agit en fait de savoir où sont les plantations forestières, ces arbres que l'on cultive exprès pour leur bois. Et puis ce match ivoiro-marseillais, le Yamoussoukro FC qui recevait l'Olympique de Marseille, tournée de préparation des Phocéens et victoire 3-0 pour l'OM.
1: Quelques heures au

0: texte, Macky Sall est venu informer le chef de l'État de sa candidature à l'ONU, faire le point sur sa démarche et solliciter le soutien du Sénégal. La présidence évoque une rencontre empreinte de courtoisie, symbole selon elle de la continuité de l'État par-delà les alternances. À son arrivée à l'aéroport militaire de Dakar, l'ancien chef de l'État avait été accueilli par plusieurs centaines de militants de son parti, l'APR, s'offrant un bain de foule. C'était son premier retour au Sénégal depuis son départ pour le Maroc, au lendemain de la victoire de Bassirou Diomaye Faye en avril 2024. Dakar s'est jusqu'ici désolidarisé de sa candidature à l'ONU portée par le Burundi au nom de l'Union africaine. Une candidature qui suscite aussi la colère des familles de victimes de la répression des manifestations politiques sous le régime de Macky Sall. Au moins 67 morts entre 2021 et 2024. Et puis une partie des Sénégalais insiste aussi sur sa responsabilité dans le dossier de la dette cachée qui a plombé les finances du pays. Juliette Dubois, Dakar, RFI.
1: Les députés élus il y a un mois et demi en Guinée font donc leur entrée à l'Assemblée nationale. Séance inaugurale hier de cette nouvelle Assemblée. Parmi les ultimes étapes de la fin de la transition post-Alpha Condé. Première séance et élection du président de cette Assemblée. Une figure déjà en place pendant la transition, justement puisqu'il s'agit de l'ex-président du CNT, le docteur Dansa Kourouma. Mouktarba.
2: Quelques instants après leur installation, les 147 députés procèdent à l'élection du président de l'Assemblée nationale. Sans surprise, Dansa Kourouma est largement élu. Dans son premier discours, il promet un Parlement à l'écoute des citoyens, garant du débat démocratique et du contrôle de l'action gouvernementale. Il appelle également les députés à dépasser les clivages politiques pour répondre aux attentes des Guinéens. Au-delà de l'élection de son président, cette séance inaugurale marque une étape symbolique de la fin de la transition après plusieurs années de régime militaire. Le Parlement retrouve sa place dans l'architecture institutionnelle du pays avec la responsabilité d'examiner les lois, de contrôler l'exécutif et d'accompagner les réformes annoncées. Reste désormais à transformer cette promesse institutionnelle en résultats concrets. Les attentes sont fortes du côté de la population guinéenne en termes d'amélioration des conditions de vie, de création d'emplois, de justice sociale et du renforcement de l'état de droit. Mouktarba Conakry, RFI.
1: La Cour pénale internationale tiendra bien le procès de Khaled Al-Ishri, confirmation avant-hier du tribunal de La Haye. Khaled Al-Ishri sera jugé pour 17 chefs d'accusation relevant des crimes de guerre et des crimes contre l'humanité. Il est accusé d'avoir torturé, violé, tué des détenus de la sinistre prison de Mitiga à Tripoli. Des faits commis entre 2015 et 2020, on ne connaît pas la date du procès, mais il sera la première traduction concrète de l'enquête ouverte par la Cour pénale internationale sur les crimes commis après le soulèvement de 2011. Un verdict, cette fois 27 ans de réclusion, prononcé en appel hier à Paris contre Gene Rwamucyo, ancien médecin rwandais, reconnu coupable de nouveau de complicité de génocide et crimes contre l'humanité. Il a supervisé l'ensevelissement de milliers de victimes du génocide rwandais de 1994 dans la région de Boutaré. Une peine similaire à celle de première instance. Il dispose de 10 jours désormais pour un éventuel pourvoi en cassation.
3: Au Ghana, une influenceuse condamnée à un an de prison ferme pour avoir diffusé de fausses informations.
1: Camilia Alassane, 43 ans, particulièrement active sur le réseau TikTok. Elle a été arrêtée la semaine dernière et jugée quasiment dans la foulée. Avant-hier donc, elle a écopé de 12 mois ferme. Elle avait assuré, entre autres, que le président John Dramani Mahama s'était livré à des sacrifices d'animaux pour assurer son pouvoir politique, Willy Diallo.
4: Dès son arrestation, elle a plaidé coupable de tous les chefs d'accusation. Sur son compte TikTok, Camilla Hassan affirmait, sans fournir de preuves, que le président avait sacrifié 32 vaches dans le cadre d'un rituel destiné à l'aider à remporter les élections de 2024. Puis, plus récemment, après les inondations meurtrières du 29 juin à Accra, la TikTokeuse a encore affirmé que les distributions de serviettes hygiéniques par le gouvernement avaient pour but de dissimuler des prétendus sacrifices, le commentaire de trop pour la justice. Poursuivi pour conduite offensante et publication de fausses nouvelles, le tribunal l'a condamné à un an de prison ferme. La justice a rejeté les demandes visant à obtenir une peine plus légère, estimant que cette décision d'un an découragerait tout comportement similaire. Une décision critiquée par l'opposition qui dit s'inquiéter pour la liberté d'expression. L'année dernière, le président Mahama avait ordonné aux autorités de traquer et d'arrêter tous ceux qui propageaient de la désinformation sur les réseaux sociaux.
1: Willy Diallo à 6h36 à Accra. Une heure de plus à Niamey, le Niger, et le rédacteur en chef de la radio Sahara FM d'Agadez, qui a été libéré hier, Amin Mahmoud, quitte la prison de Kolo, près de Niamey. Le journaliste avait été arrêté il y a plus d'un an, en mai 2025, après avoir repris une information du média en ligne LSI Africa sur une affaire qui concernait à la fois le Niger, la Russie et la

0: Turquie. Il est le troisième journaliste à être libéré cette semaine dans le pays. Le Niger encore et la justice qui publie un rapport éclairant sur les activités qu'elle traite. C'est le parquet qui présente le classement mensuel des activités du tribunal de grande instance de Niamey. On y apprend ainsi que pour ce mois de juin 2026, plus de 400 procès-verbaux ont été traités par ce tribunal. Des affaires de droit commun, mais aussi plus d'une centaine de cas liés au terrorisme. Et Magali Lagrange, vous vous êtes plongée dans ces chiffres.
1: Plus de 400 procès-verbaux traités par le tribunal de grande instance hors classe de Niamey en juin. Les cas d'associations de malfaiteurs en lien avec une entreprise terroriste sont la première catégorie. 80 le mois dernier, devant 74 affaires de vol, s'y ajoutent 27 cas d'appui au terrorisme, 5 de financement et 3 de recel de terroristes. Ladji Ouattara, expert sur le Sahel, note que ces chiffres révèlent une dégradation de la situation et ne concernent que Niamey. La capitale du Niger, exposée aux infiltrations, la zone de l'aéroport a été la cible de 2 attaques depuis le début de l'année. Un citoyen américain y a été enlevé il y a moins d'un an. La justice nigérienne a-t-elle les moyens de traiter tous ces dossiers de manière efficace, s'interroge-t-il. Il y a 2 mois, dans un entretien sur la télévision d'État, le ministre de la Justice Aliou Daouda évoquait un ratio d'un magistrat pour plus de 50 000 habitants et une couverture juridictionnelle de 70%. Sur les 600 personnes déférées devant le parquet le mois dernier, plus de la moitié ont bénéficié d'un classement sans suite. Une donnée qui, selon Ladji Ouattara, peut révéler une enquête peu fouillée en amont et parfois des arrestations abusives.
0: Magali Lagrange.
2: Une question simple et une réponse complexe. Où sont les plantations forestières de Côte d'Ivoire ?
0: Le ministère des Eaux et Forêts se pose cette question très sérieusement et lance, pour le savoir, un recensement national des plantations forestières et agroforestières. Quelques chiffres pour comprendre. Il y a encore 80 ans, la couverture forestière de la Côte d'Ivoire, c'était 16 millions d'hectares de forêt. Il n'en reste plus que 3 millions aujourd'hui. Pour répondre à la demande en bois, toujours plus forte, le gouvernement entend donc privilégier les plantations qui sont faites pour, d'où la question, où sont-elles, avec quels arbres et quel potentiel ? Abdulaziz Diallo.
3: À une quarantaine de kilomètres de Daoukro, dans le centre de la Côte d'Ivoire, Arsène Kouakou entretient une plantation de teck d'un hectare hérité de son père. Pour ce financier de profession, ces arbres représentent un investissement à long terme. Mais les protéger jusqu'à leur maturité n'est pas toujours simple.
4: Les parents ne comprennent pas que c'est des arbres qui sont à forte rentabilité. Il y a des champs qui sont en voie classée. Donc les gens savent qu'ils ne doivent pas avoir accès à ces forêts-là. Mais les champs qui appartiennent aux populations riveraines, c'est un peu difficile de protéger ces champs-là. Les gens, pour des besoins primaires, ils coupent les arbres.
3: C'est justement ce type de plantation que le ministère des Eaux et Forêts souhaite désormais recenser. L'opération doit permettre de disposer d'une cartographie fiable des superficies plantées, de mieux accompagner les producteurs et de développer une filière bois moins dépendante des forêts naturelles. Pour l'environnementaliste Souleymane Cissé, cette démarche est une étape importante, à condition qu'elle s'accompagne de réformes.
5: Il est nécessaire de promouvoir des essences adaptées à croissance rapide, parce qu'il y a des essences qui mettent beaucoup de temps avant d'atteindre la maturité pour pouvoir être utilisées. Améliorer la gouvernance du secteur avec une meilleure traçabilité du bois.
3: Le recensement est ouvert à l'ensemble des propriétaires de plantations forestières et agroforestières. Ils sont invités à se faire enregistrer auprès des services des eaux et forêts de leur localité. Abdelaziz Diallo, Abidjan.
0: En actualité sportive maintenant, le foot, et juste avant d'en revenir à la Côte d'Ivoire, un peu de mercato estival. Pierre-Emerick Aubameyang quitte l'Olympique de Marseille et rejoint l'Espagne. Annonce hier soir du Deportivo La Corogne, tout juste promu en première division espagnole. Transfert à 1,5 million d'euros selon le journal L'Équipe. L'attaquant gabonais de 37 ans quitte l'OM après 92 sélections et 44 buts. L'OM justement, qui affrontait donc hier soir le Yamoussoukro FC, match amical, dans le cadre de la préparation estivale des Olympiens, à un peu plus de 3 semaines maintenant de la reprise du championnat de France. Victoire 3-0 des Phocéens. Mo, Lamine Sissavané était au stade Félix Houphouët-Boigny.
6: Venu pour voir l'OM, le public était plutôt derrière Yamoussoukro FC, mais les inconditionnels tels que Gérard étaient pour le club phocéen.
7: Je suis un Olympien depuis les années 87, mais c'était un devoir pour moi d'être au stade Félix Houphouët-Boigny. Tout y est, le match est plaisant, il y a la convivialité. C'est le football qui gagne après tout. Hein.
6: Malgré sa défaite, somme toute logique, Alain porte fièrement la couleur du club de la capitale.
8: Il y a une différence entre quand même cette équipe de Marseille qui est quand même un peu plus physique. Les joueurs de FC Yamoussoukro n'ont pas démérité. Ils se sont battus avec le cœur.
6: Fierté partagée par Bruno Roat, coach des Béliers de Yamoussoukro.
9: L'équipe de l'OM n'a pas repris il y a longtemps, un peu plus que nous. Et le score, il est évidemment logique, mais on a donné une très très bonne image du club, de la ville de Yamoussoukro, et pour moi c'était l'essentiel.
6: L'essentiel pour Bruno Genesio était de retrouver les sensations pour ce galop d'essai. Mais de ce séjour, le nouveau coach de l'OM ne retient pas que le sportif.
10: On a été formidablement accueillis ici. Moi je découvrais le pays. Ça va être un très très bon souvenir avec ce matin une visite à l'orphelinat, la case des enfants, qui a été particulièrement touchante pour nous tous.
6: Auteur d'un but et d'une passe décisive, Ange Lago a été désigné homme du match. C'est avec émotion et le drapeau ivoirien sur les épaules que le natif de Dabou a récupéré son trophée. Molamine Sissavané, Abidjan, RFI.
0: Puis les sports et l'avant-dernier match de cette Coupe du Monde que vous suivrez ce soir en direct et en intégralité sur les antennes africaines de la Radio du Monde. Cette petite finale entre la France et l'Angleterre pour la troisième place. Rencontre à suivre dès 21h en temps universel. On en parle aussi ce matin avec Olivier Pron pour les journaux de la Coupe du Monde. Le prochain, c'est dans une heure. Il est 8h43 ici à Paris.
2: Édouard Dupénoit pour l'actualité africaine. Merci Édouard. h 43 en temps universel.
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2: Et à la une de ce samedi 18 juin, l'armée iranienne qui dit avoir frappé des cibles militaires au Koweït et en Jordanie en riposte au bombardement américain contre son territoire. Selon la télévision d'État, l'armée américaine annonce de son côté avoir bombardé plusieurs cibles militaires. Septième nuit consécutive de frappes sur le pays. Le bilan des séismes au Venezuela dépasse les 5000 morts, un chiffre toujours provisoire. Trois semaines après la catastrophe qui a laissé des milliers de personnes sans abri, selon un nouveau bilan publié par le président du Parlement, Jorge Rodriguez, le Venezuela, qui a obtenu du FMI le déblocage de 346 millions de dollars pour la reconstruction. Et puis la fumée des incendies au Canada et au Minnesota a plongé plusieurs métropoles américaines dans un épais nuage de pollution, suscitant des inquiétudes avant la finale de la Coupe du Monde Espagne-Argentine. Ce dimanche, près de New York, les autorités recommandent d'éviter de rester à l'extérieur ou alors de porter un masque. 9h44 à Athènes. Il n'y a pas qu'au Canada que les forêts souffrent du dérèglement climatique. C'est également le cas en Europe avec des incendies qui se multiplient face aux chaleurs extrêmes, face à la sécheresse qui s'installe et face à donc ces incendies qui se multiplient. Les sites patrimoniaux accuse le coup sur le vieux continent. C'est notamment le cas en Grèce où le ministère de la Culture a présenté un plan d'adaptation au dérèglement climatique pour protéger le patrimoine culturel du pays. Reportage de notre correspondante Emmanuelle Steele sur le site de Brouron, l'ancien sanctuaire de la déesse Artemis.
12: L'archéologue Maria Cristina Katsavou montre le niveau atteint par les inondations l'hiver dernier. L'eau s'élevait jusqu'à la moitié de la colonne à 1,50 m du sol. Nous sommes à Brouron, à l'est d'Athènes. 12 colonnes doriques accueillent le visiteur.
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2: Cinéma, vidéo, documentaire, film pour le jeune public, prochainement sur vos écrans.
3: Cette semaine, au Mégarama d'Arras, du côté des sorties, retrouvez L'Odyssée, un film d'action de Christopher Nolan. Attention, interdit aux moins de 12 ans. Toujours à l'affiche Backrooms, un film d'horreur de Kane Parsons, interdit également aux moins de 12 ans. Evil Dead Burn, un film d'horreur de Sébastien Vanitschek, interdit aux moins de 16 ans. La bataille de Gaulle, partie 1 et 2, des films historiques d'Antonin Baudry. Et Supergirl, un film d'action de Craig Gillespie. Pour les jeunes cinéphiles et toute la famille, Toy Story 5, un film d'animation d'Andrew Stanton avec Tom Hanks. Des Mignons et des Monstres, un film d'animation de Pierre Coffin. Et Vaiana, la légende du bout du monde, un film d'animation de Thomas Cale. Un peu plus loin, Popcorn Reborn fête ses 10 ans au Mégarama d'Arras, c'est du 26 juin au 23 juillet. Dans ce cadre, plusieurs films sont programmés. Le dernier d'entre eux, Waterworld, de Kevin Reynolds, à voir jeudi 23 juillet à partir de 20h45, tarif 6 euros. Et enfin, les cinémas plein air sont de retour à Arras. Samedi 25 juillet à 21h30, projection de Blue et compagnie au parc Jean Jaurès. C'est gratuit et ouvert à tous, mais attention, les places sont limitées. Bonne

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1: Rock and Roll Radio, les politiques du rock, une émission nostalgique sur les rapports entre rock et politique dans les années 1960 et 1970. Didier le DJ, votre serviteur, vous propose donc un voyage dans le temps, convoquant des groupes et des chanteurs qui prônaient la révolte dans ces années-là. Protest Singer, Beatnik, Hippie, White et Black Panthers, Yippies, Freaks, Punk, pour tous les goûts et pour toutes les déclinaisons du temps des utopies. Les textes sont adaptés pour la radio de son livre « Les politiques du rock » paru chez Camion Blanc en 2023. 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
1: At Lindebaum Festival, un festival de musique traditionnelle et néo-trad au parc Galamé à Laune-Plage, c'est entre Gravelines et Dunkerque. Ça se passe du jeudi 23 au dimanche 26 juillet, avec cette année Jérémy Frérot, Mist, Joe Supernova, La Ciguë, Fleuve, Ta Grand-Mère, Artefact, Bargenat, Fahrenheit ou encore Manran. C'est complètement gratuit, navette gratuite aussi depuis la gare de Dunkerque. Plus d'infos sur at-lindebaum.org. Concert dans le cadre de la série d'événements La Folie Continue et de la saison méditerranée avec un artiste qui s'appelle Omar Eka qui fait de l'afro électro. Ça se passe à la Maison Folie de l'Île Moulin le vendredi 24 juillet de 20h à minuit et c'est gratuit. 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

Le meilleur du zouk, du compas, du Sega, c'est ce que Patrick vous propose chaque semaine sur PFM, le samedi de 10h à 11h30. Bienvenue à toutes et à tous. Nous allons passer, donc, comme chaque semaine, 90 minutes dans le monde tropical, en commençant bien sûr par le Zouk Love. On a commencé avec Jocelyne Abbey et Christiane Vallejo, et on va poursuivre avec Saïna Manotto, Fais mon mal.

Elle avait commencé cette émission en compagnie de Jocelyne Nabille. Elle vient de la terminer ou presque. C'est Christiane Vallejo, Au-delà de tout. Voilà, on se donne rendez-vous pour un prochain direct samedi 10h. Sinon, rediffusion lundi 15h. Bonne continuation de journée à vous, à toutes et à tous. 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

0: Bonjour à tous et à toutes. Salut Boris, salut Paul-Éric. Nous sommes au complet et aujourd'hui on est vraiment très très heureux, on est vraiment très au complet puisqu'on accueille l'un des membres fondateurs de cette émission, François. Salut François.
1: Salut, merci à vous trois pour l'invitation.
2: Salut à tous.
0: Ah bah ouais, nous c'était inespéré de te recevoir à nouveau parmi nous. Tout est ok, Paul-Éric.
3: Ouais, salut Boris, salut Christophe, et enchanté d'accueillir François dans l'émission.
0: Donc voilà, bah, je disais que nous avions donc démarré Rocitron en octobre 93.
1: Ah ouais, ouais, c'était ce que j'allais vous demander, c'était ma première question.
0: Et bah ouais, il y a presque 33 ans. 33 ans, donc un beau chiffre pour cette émission, puisqu'on aime bien en mettre en avant.
1: Elle s'appelait Rocitron déjà.
0: Rocitron. Alors, donc 33 ans, ouais, je trouve que c'est un beau chiffre en plus, parce que bon, bah 33 tours. Bon, voilà.
3: Je pensais que tu allais faire référence à une figure christique, mais.
0: Également. J'ai pensé d'abord à ça, et puis après, je me suis dit, bah non, 33 tours. Et voilà. Et donc, et Rocitron, oui, alors pourquoi Rocitron l'avait appelé? Bah, parce que c'est le symbole de la douceur et de l'acidité. On aime la diversité, on est très content que tu viennes nous parler de.

0: plein les oreilles. Et quel plaisir de retrouver ce studio de PFM, même si celui-là, je ne l'ai pas connu.
1: Oui, on a déménagé entre-temps, on a même déménagé deux fois.
2: Ouais, c'était en 2016, on est arrivé ici en 2016. Ouais.
0: Mmh, voilà. Et la prochaine fois que je reviendrai, ça sera pour le 78 tours. Non, il y a le 45 tours. Il y a le 45 tours entre
1: deux. 45 tours, c'est faisable, mais 78, c'est compliqué.
2: Ouais. Je suis pas sûr que la platine l'apprécie, 78 tours.
3: Parce que donc, arrivé en octobre 93 dans l'émission et parti à quelle date?
1: Ouais, à peu près, je dirais, moi, 2006, à peu près au moment de la naissance de mon garçon.
0: Ouais, tout à fait, c'est ça.
1: Après, à peu près, puis ouais. ton engagement dans la vie professionnelle, tout ça.
0: Tout à fait, ça doit être ça. Disons qu'au milieu des années 2000, ça a commencé à être plus compliqué, ouais, que je vienne régulièrement.
1: Ouais.
0: Et donc, c'est vraiment un énorme plaisir que de revenir ici. 33 ans après, enfin non, un peu moins de fait, mais quand même 33, j'avais pas mesuré en fait.
1: Enfin, oui, oui, c'est ça. Ouais.
4: Moi, je sais même plus quand est-ce que je suis arrivé en fait.
1: Ben en fait, toi, ouais, puisque Boris, on fait toute l'histoire, mais Boris est arrivé un petit peu en pointillé en fait. De temps en temps, tu faisais des émissions, et puis après, on s'est dit, bah autant faire une émission à deux.
4: Ouais,
1: et entre deux, c'est important, il faut saluer que.
4: Ah, il y avait
1: Olivier Bouly,
4: hein, qui était là.
1: Qui est venu. Ouais, un an, deux ans avec moi, qui m'accompagnait, c'était sympa. Et puis, voilà, pas lui aussi, il a déménagé, il est parti. Mais ça serait un plaisir aussi de le retrouver parmi nous.
2: Ouais, j'espère, avec son émission pour les enfants.
1: Également.
2: Qui était
1: également
2: vachement bien, d'ailleurs. Si Olivier, si tu nous écoutes, je vais te harceler hein, jusqu'à temps que tu reviennes.
1: Donne-leur des souris.
2: C'était mon émission préférée. Comment ça me détendait et tout. Je trouvais ça super génial et puis c'était bien foutu. Voilà.
1: Bon, sinon, alors, c'est François. Donc aujourd'hui, tu viens nous parler de ce que tu écoutes en ce moment ou ce que tu écoutes depuis quelques temps.
0: Peut-être, comme on va être ensemble pour deux émissions, je me dis que pour celle-ci, on va faire un petit passage par. Alors là où les scènes jazz anglaises, alors plutôt londonienne pour celle d'aujourd'hui, mais il y en a aussi à Sheffield, à Brighton, donc il y a vraiment une. Depuis au moins le tournant des années. Le milieu des années 2010, on va dire, c'est à ce moment-là que ça commence à exploser. C'est une génération de musiciennes et de musiciens qui a un peu digéré les 33 dernières années, en fait. Et en particulier digéré les 33 dernières années de musique anglaise.
1: Ouais.
0: Donc y compris pop, rock, et puis aussi la pop anglaise jusqu'aux Beatles. On en reparlera peut-être dans l'émission suivante, mais qui ont aussi digéré toutes les cultures musicales qu'on trouve en Angleterre, donc y compris les cultures des Caraïbes, qui ont digéré les musiques électroniques anglaises, qui sont quand même l'endroit ces 20 dernières années où les choses se sont beaucoup plus, enfin c'est même ces 30 dernières années, plus développées, plus qu'ailleurs, mais aussi les scènes folk, les scènes dub, les scènes reggae, les scènes hip-hop, enfin voilà, donc du coup, c'est une génération très chouette qui fait, certes, du jazz, mais le jazz veut tout dire et rien dire, hein, qui le fait en ayant digéré tout ça, et je trouve que c'est vraiment chouette, et je pense que j'ai l'impression que, vous me direz ce que vous en pensez, mais que dans la pop et le rock, c'est un peu aussi, on a un peu aussi des générations de musiciens et de musiciennes qui ont tout digéré, qui font une nouvelle musique.
1: Oui, c'est ça.
0: Qui font pas de la nostalgie, qui font une nouvelle musique.
1: C'est ce qui fait plaisir d'ailleurs, parce que ça s'est décloisonné depuis quelques années entre les genres musicaux. Ce qui était impossible il y a 30 ans, enfin 40 ans, je dirais, il y avait le monde du jazz et le monde du rock, qui était vraiment bien cloisonné et les deux ne pouvaient pas s'encaisser.
0: Sauf pour faire du jazz rock chiant.
1: Oui, ouais, c'est ça.
2: Ça arrive aussi de temps en temps. Avant de passer ton premier morceau, tu peux nous dire un petit mot sur le fond sonore qui va nous accompagner cette émission.
0: J'ai proposé que comme habillage, on mette Floating Point. Mm. Floating Point que je connais bien,
2: j'ai trois albums.
0: Compositeur de musique électronique anglais qui part dans tous les sens, qui est capable à la fois de faire danser toute la nuit, mais qui est aussi capable de faire des choses plus ambiantes et ou de jouer avec l'orchestre symphonique de Londres, comme c'est le cas sur cet album. Avec Pharoah Sanders, saxophoniste mythique, décédé depuis d'ailleurs, depuis que cet album a été enregistré. Et c'est marrant parce que du coup, Emma Jean Sacrey, qu'on va écouter juste après, elle a aussi dirigé l'Orchestre Symphonique de Londres. Elle était à la direction artistique de cet orchestre. Donc voilà, on a aussi un moment, alors je pense que cet album il a 5 ans maintenant, un moment où non seulement tout se mélange, mais où on a aussi une qualité de musicale, sans être forcément du côté de la virtuosité, parce que la

0: virtuosité peut vraiment être très... Enfin voilà, la virtuosité pour la virtuosité a peu d'intérêt. Mais on a des musiciens et des musiciennes tellement doués qui sont capables de voilà, composer pour un orchestre symphonique sans que ça fasse kitsch, enfin, voilà, sans, en gardant l'esprit. Donc voilà, Floating Point, Pharoah Sanders et l'orchestre symphonique de Londres qui vont voilà, habiller... habiller cette émission si ça vous va.
1: Très bien, c'est très bien.
2: Okay. Très bonne idée.
1: Oui, parce que enfin moi j'avais écouté un peu le dernier Floating Point qui était vraiment très dance floor celui-là pour le.
3: Oui. Ben oui.
1: Très dance floor.
3: Moi j'aime bien les deux côtés. Hein.
0: Oui, oui. Moi aussi.
3: Donc du coup je suis d'accord avec François.
1: On découvre ça.
3: Eh ben on va découvrir. Donc, alors du coup tu nous proposes.
0: Donc Imagine Sacré, si on fait semblant de le dire à l'anglaise, donc ouais. Imagine Sacré. Sacré, ça s'écrit T-H-A-C-R-A-Y, qui est une musicienne incroyable. En fait, elle joue tous les instruments. Elle fait des albums où c'est elle qui joue tous les instruments. Et puis elle collabore à beaucoup de projets collectifs. C'est aussi une scène où en fait chacune joue dans plein de collectifs différents. Et donc voilà, ils vont se nourrir les uns les autres, ils collaborent très facilement. Donc c'est aussi une scène qui est aussi très intéressante de ce point de vue, c'est-à-dire que chacun et chacune va jouer chez les autres et comme ce sont souvent des musiciens et des musiciennes incroyables, ça donne... Et alors peut-être, ouais, juste dire cette scène, en fait dire scène jazz anglaise ne veut pas dire grand-chose, parce qu'en fait il y a vraiment de tout. Enfin, il y a du jazz ambiante comme The Gatrell, mais il y a aussi des choses qui sont quasiment proches du punk, il y a du jazz qui ressemble à de la drum and bass, vraiment c'est une scène très très plurielle. Et Imagine Sacré, elle fait de tout, elle fait même des chansons sol, elle chante très bien, hein. Non seulement elle est multi-instrumentiste, mais en plus elle a une très belle voix, pas sur ce morceau, mais en tout cas voilà, elle est aussi capable de faire un titre de sol ou de folk. Alors c'est pas ce que je vais vous faire écouter, je vais vous faire écouter Rain Dance, qui est un titre qui a pas mal fonctionné, qui est un peu une espèce de concentré de la manière dont cette scène a digéré toutes les musiques électroniques anglaises. Voilà.
3: Ok, bon, okay. Et ben le temps de prendre le relais avec donc Floating Point, on écoute ça.

Bien, merci François, franchement, très bien. Alors on va basculer sur une autre atmosphère, la mienne, donc on va rejoindre plutôt des contrées folk. Mais avant ça, en fait, je voulais parler du Gang de la Clé à Molette. C'est le roman que j'ai lu dernièrement et qui m'a profondément marqué. Et puis dans cette émission, nous aimons parfois faire état aussi de nos humeurs et évoquer des polémiques, hein, comme celle de la cause environnementale. Et récemment, je suis tombé sur le très beau documentaire d'Elisabeth Quin, autrice du documentaire Édouard Abbé, naturellement subversif, réalisé par Jérémy Frey, toujours disponible hein, d'ailleurs sur la plateforme Arte, jusqu'au 2 novembre 2026. Et donc après avoir lu le Gang de la Clé à Molette, je me disais, mais qui ne rêverait pas d'avoir son portrait tracé par Édouard Abbé, auteur génial de ce mythique roman, hein, mythique, hein, parce que ce roman avec celui de Rachel Carlson, Un printemps silencieux, sont les livres de chevet de scientifiques et activistes éclairés comme José Bové ou encore Paul Watson. Ce livre essentiel, prodigieusement écrit, doit être lu et relu pour se préserver d'une éco-anxiété paralysante. Le Gang de la Clé à Molette, écrit dans les années 70, est toujours d'actualité. Édouard Abbé y livre son amour pour notre mère nature. Il dépeint avec virtuosité des tableaux des grands espaces de l'Ouest et Sud-Ouest américains. Il décrit aussi la sauvagerie de notre civilisation suicidaire, continuant à couper consciencieusement la branche sur laquelle le lit de l'humanité est installé. Mais au-delà de ça, l'humour ravageur d'Édouard Abbé irrigue les aventures d'une bande de pieds nickelés, souhaitant stopper les saccages d'une industrie cupide. Alors souhaitons que ce livre soit lu par le plus grand nombre et suscite le soulèvement d'une horde d'activistes, hein, résistants, protecteurs de notre environnement. À l'issue de ce livre, on ne peut que se demander qui sont les véritables éco-terroristes et comment appeler ceux qui commettent des écocides à grande échelle, à coups de pesticides, d'engrais, de béton et de bitume, ceux qui déboisent à blanc et détruisent des milliards d'êtres vivants nécessaires à notre survie. Alors, en imposant de vastes étendues de sols artificialisés, le grand canal Seine-Nord-Europe est un projet délirant et ravageur pour nos écosystèmes. Il a été pensé il y a quelques décennies dans l'ancien monde et ne répondra en rien aux besoins actuels. Les seuls bénéficiaires de ce projet seront les actionnaires des entreprises des travaux publics, avec la complaisance du pouvoir en place, dont la porosité avec les intérêts privés est de plus en plus assumée. Alors, si nous voulons faire obstacle au projet éco-suicidaire, écureuils zadistes en tout genre, ben, unissez-vous, unissons-nous. Et pour terminer sur ce thème, je vais vous lire un court extrait du Gang de la Clé à Molette, avec le portrait d'une figure majeure de ce roman, George Washington Haiduke. George Washington Haiduke, force spéciale, Vietnam, nourrissait une colère. Après 2 années passées dans la jungle vietnamienne à faire naître des bébés montagnards et éviter les hélicoptères, car les gars là-haut crachaient leur dum-dum dément par salve de 30 à la seconde sur tout ce qui bougeait, poulets, buffles d'eau, cultivateurs de riz, reporters de guerre, américains perdus, infirmiers des bérets verts, tout ce qui respirait. Et une autre, comme prisonnier des Vietcong, il avait regagné le sud-ouest américain de ses souvenirs pour constater qu'il n'était plus celui de ses souvenirs, qu'il n'était plus ce désert clair et classique, ce ciel pellucide qu'il parcourait en rêve. Quelqu'un ou quelque chose était en train de tout transformer. La ville de Tucson, d'où il venait, où il revint, était désormais cernée par une ceinture de silos à missiles balistiques intercontinentaux titans. Le désert vaste et libre se faisait excorier de toute végétation, de toute vie, par les bulldozers des 9 géants qui lui rappelaient les modèles Rome Plows utilisés pour araser le Vietnam. Ces terres mortes créées par les machines évoluées en zones où proliféraient buissons roulants et lotissements immobiliers, sinistres furoncles et de taudis à venir, construits en planches vertes de 10 cm sur 5, cloisons d'agglomérés et toits préfabriqués qui s'envoleraient au premier vrai vent. Et tout ça sur les terres de créatures libres, le crapaud cornu, le rat du désert, le monstre de Gila, le coyote. Même le ciel, ce dôme de bleu délirant qu'il avait jadis cru hors d'atteinte, était en train de se transformer en une décharge pour les rebuts gazeux des hauts fourneaux, pour toute cette crasse que Kennecott, Anaconda, Phelps Dodge et American Smelting and Refining Co. pulsaient dans le ciel public, un vomi d'air vicié pesait sur sa patrie. Haiduke humait l'odeur du très sale coup derrière tout ça. Une cuisante amertume lui réchauffait le cœur, lui échauffait les nerfs. Le feu couvant de la colère lui gardait les boules ardentes et le poil hérissé. Haiduke bouillonnait. Et ce n'était pas quelqu'un de patient.

0: Voilà,
1: donc, on va laisser l'eau couler quand même.
2: Ouais, ouais, ouais, tous ces bruits sont géniaux.
1: C'est les crapauds qu'on entend.
2: On entend un peu de tout, ouais, ah ouais, ouais, on a des poules. Enfin, ouais. Ouais, donc deux morceaux en fait extraits d'un live. Et c'était sur cette tournée de 2016 où là on a entendu la fin de Mother Earth et puis il a enchaîné avec Sea Justice. Nae Young dans ce titre, hein, Sea Justice, précédé donc de la fin donc, de Mother Earth, ce très bel hymne hein, dédié à notre mère la Terre. Nae Young s'était engagé il y a une dizaine d'années hein, contre l'industrie Monsanto à l'époque, hein, qui maintenant est devenue Bayer. Symbole.
1: Ouais.
2: Ouais, depuis, ils ont trop honte, quoi. Ils se cachent derrière une autre multinationale, mais enfin bref. Symbole d'une industrie donc agrochimique destructrice, hein, comme tout le monde sait. Donc il répète à l'infini dans ce titre, je ne lâcherai rien, je me bats pour une agriculture saine qui existe depuis la nuit des temps. Rendons justice à nos semences et à cette terre. Voilà donc ainsi les saines paroles de Nae Young. Et c'est à vous maintenant.
1: Et ben c'est Paul Eric qui va enchaîner.
3: Ouais, c'est à mon tour. Et donc, pour ma part aujourd'hui, à la faveur de quelques achats récents, j'avais envie de vous proposer une petite balade dans l'univers un peu déjanté de notre ami Layas Saoudi, l'un des membres du groupe du sud de Londres, le Fat White Family. On vous en a pas mal parlé dans cette émission. J'avais envie d'insister aujourd'hui et peut-être la semaine prochaine sur les autres projets qui ont émergé ou qui sont issus de la grande famille qui a émergé des caves de Londres telles les zombies sous acide et autres substances non recommandables au début des années 2010. Le premier album de Fat White Family, Champagne Holocaust, date de 2014. À l'époque, ils traînent en effet derrière eux une réputation franchement sulfureuse, mais c'est peut-être surtout leur engagement politique très ancré à gauche. Je fais aussi un peu de politique aujourd'hui, Christophe, qui les impose comme une formation qu'on ne peut pas prendre à la légère. Pour illustrer cela, j'ai retrouvé une interview de Layas Saoudi en 2016. C'était pour la revue Magic Pop Moderne, numéro 198 de janvier 2016. Il s'explique alors sur deux morceaux de l'album Songs of Our Mother, que je vais vous passer tout à l'heure, donc ça date de 2016. L'un s'intitule Duce et l'autre Goodbye Goebbels, et voilà ce qu'il en dit, et je trouve que ça reste tout à fait...
1: Goebbels,
2: bah oui, le, ouais,
1: ah, d'accord.
3: Le ministre
2: de la propagande sous voilà. Hitler. Ouais.
3: Donc voilà ce qu'il nous dit. Concernant Mussolini et Goebbels, je suis obsédé par ce type de figure. Je ne comprends pas que les gens ne soient pas intéressés par le fascisme. C'est un sujet épineux, évidemment. Pour ma part, je sais que j'ai besoin de comprendre l'impact stupide que certains hommes ont eu sur des foules manipulées comme des marionnettes. J'ai besoin de saisir l'origine de l'animalité de ces types-là, comment ils en sont arrivés là. Voilà, je trouve que ça reste d'actualité. Aujourd'hui, on va écouter un peu de Fat White Family avant de passer aux autres projets de Layas Saoudi. Parce qu'on ne peut pas se lasser de cet album Songs of Our Mothers, donc deuxième album du groupe et de son morceau d'ouverture. Mais on écoutera donc aussi The Moon Landings, un autre projet de Layas Saoudi. On écoutera également du Deschus qu'on a découvert ensemble, Christophe. Ouais. Et puis si on a un peu de temps, on écoutera même Insecure Man, un autre groupe issu de la Fat White Family, mais cette fois-ci le projet alternatif d'un autre échappé, aussi fracassé que Layas Saoudi, Saul Adamczynski. Mm-hmm. Pour l'instant, donc, on écoute Whitest Man on the Beach, Fat White Family.

0: Voilà, c'était donc Fat White Family avec le morceau Whitest Boy on the Beach, et l'occasion de dire, puisque aujourd'hui on est avec François, mais aussi le président du Grand Mix, qu'on a eu l'occasion de voir Fat White Family il y a un an et demi à peu près au Grand Mix, et c'était une belle expérience.
1: Ouais, ouais, t'avais raconté. Hein.
0: Ouais, ouais.
2: Ok, bon, et ben moi je vais vous emmener du côté de l'Angleterre, dans l'ouest de l'Angleterre, plus principalement avec la ville d'Ealing, avec un groupe qui s'appelle White Lies, qui est originaire de cette ville, qui s'appelait au début Fear of Flying, et puis voilà, depuis 2009, et ils ont proposé leur premier album qui s'appelle To Lose My Life. C'est le titre éponyme d'ailleurs qu'on va écouter. Eh ben, ils sont souvent affiliés à Joy Division, Editors ou Interpol. Donc voilà, on ne change pas la route. Ça va faire un petit peu bouger les cheveux pour ceux qui en ont encore. Hein. Je ne peux pas dire autrement, voilà. Je ne vais pas en faire des tonnes.
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2: Et j'envoie le bazar.

0: Voilà donc les White Lies avec To Lose My Life, donc issu de ce premier album, éponyme d'ailleurs, sorti en 2009, ils ont 6 albums à leur actif. Y a à boire et à manger sur tous les albums, mais on sent quand même les influences, et voilà, donc je parlais tout à l'heure de Joy Division, Editors, et puis Interpol. C'est les groupes qui ont muté en même temps, en fait, et du coup je trouve qu'il y avait une sacrée symbiose entre tous ces groupes, voilà. C'est dance floor, mais en même temps, ça fait du bien. Moi, c'est le genre de truc que j'écoute le matin pour bien me mettre en forme.
1: Ouais, puis c'est des classiques dans Rossitron.
0: Ah, exactement. Ouais. Alors, du coup, François.
2: Ouais. On va changer d'univers un petit peu, quoique c'est aussi l'univers des labels indépendants anglais, mais on va aller du côté du Venezuela. Donc c'est sur Olindo, O-L-I-N-D-O, qui est un label qui produit plutôt, on va dire, la scène afrobeat et mettez les guillemets musique du monde anglaise, en Angleterre, avec des choses qui parfois mélangent y compris des musiques électroniques. Donc on est là aussi avec des générations de musiciens qui ont digéré beaucoup de choses. Alors là, ce que je vais vous faire écouter, c'est Malembe. C'est une chanson, j'allais dire traditionnelle, mettez les guillemets aussi, au sens de c'est une chanson en fait très importante pour la communauté afro-vénézuélienne, donc descendant des esclaves, qui est une chanson qui est chantée de manière annuelle dans la communauté, donc qui est Malembe sur la côte nord-est du Venezuela. C'est un grand classique, hein, c'est presque une chanson qu'on chante dès qu'il y a une fête, alors y compris dans les fêtes religieuses, hein, d'ailleurs les missionnaires se sont réappropriés cette chanson, qui est plutôt une chanson afro-descendante et donc du coup plutôt marquée par l'esclavage, mais qui du coup a été repris par les églises locales. Bref, c'est une chanson dont il existe sans doute des milliers de versions. Et celle que je vais vous faire écouter, c'est celle d'un artiste que j'apprécie beaucoup, qui vit en France maintenant, qui vit à Paris, qui s'appelle Raoul Monsalvé, que j'espère voir un jour en concert. Donc, programmateur, programmatrice, n'hésitez pas. Malembe, et puis le morceau qui s'enchaînera, je vous le raconterai après.

0: Ouais, ça pourrait, on pourrait continuer comme ça, c'est génial. Ouais, ouais. Merci encore pour cette découverte, François.
1: Ouais, on voyage beaucoup dans Rossitron aujourd'hui.
2: Ouais,
1: hein,
2: ouais, c'est bien. Ouais, donc là, on était à Hackney, à Londres. Faut s'imaginer dans une grande pièce avec plein de musiciens et musiciennes. La majorité sont avec des ordinateurs et puis d'autres sont avec des instruments. Ils enregistrent des boucles d'instruments et puis ils jouent live. Donc du coup, là, c'est un enregistrement vraiment live improvisé, mais avec des boucles qui ont été préenregistrées. À l'initiative de ce projet, c'est Makaya McCraven qui, en fait, est un batteur de jazz américain de Chicago. Et là, ils ont appelé ça donc Where We Come From, Chicago versus London mixtape. Donc il y a vraiment un effet mixtape, c'est-à-dire on se met ensemble et puis on fait une mixtape. Et il se trouve que voilà, ça rassemble un nombre de musiciens de la scène jazz, d'ailleurs y compris belge, hein, puisqu'il y a ce morceau, celui qu'on vient d'entendre, est produit par Lefto. Mais on retrouve Imagine Sacrée, dont on a parlé tout à l'heure. On retrouve aussi quelqu'un qui n'est plus fréquentable, mais qui a fait des choses incroyables musicalement, c'est Kamal Williams, qui malheureusement a été épinglé pour avoir maltraité un certain nombre de femmes, donc il faut le dire, mais qui était aussi l'un des membres du duo avec Youssef Days, que j'ai failli vous faire écouter, Youssef Kamal, hein, qui avait sorti cet album qui a fait date, qui s'appelle Black Focus, et puis voilà, tout un tas d'autres musiciens, musiciennes de la scène jazz londonienne, et donc la rencontre avec Makaya McCraven. Donc c'est aussi cette scène qui prend du plaisir à jouer ensemble avec des musiciens, des musiciennes. Voilà, là on a entendu, il y a un son très très typique de ce que ça fait quand on passe via une machine, c'est-à-dire qu'on enregistre et que directement on le passe dans la machine sans trop le retravailler. C'est-à-dire que c'est pas produit là, donc c'est vraiment une prise live dans une espèce de grande pièce mal insonorisée de Hackney à Londres. Donc c'est le Total Refreshment Center, qui au départ, je pense, est un centre social avec des cours de musique, mais il y avait une grande pièce, donc ils se sont dit on va aussi faire de l'improvisation. Donc voilà, et je trouve qu'on entend un peu le son, ouais, de cette salle, quoi. Enfin, ouais, il y a quelque chose qui, pour le coup, et à l'inverse de ce que je vous ai fait écouter tout à l'heure, Imagine Sacrée, qui produit elle-même et qui est toujours extrêmement bien produit, là on a un côté, voilà, je sais pas comment le qualifier, mais plus brut, on va dire, de ce que peut donner aussi la scène jazz des années 2010-2020.
0: Mais c'est vrai qu'on oublie complètement le côté machine, hein. On a vraiment l'impression d'assister à une performance live, complètement, c'est ce qui ressort avant tout. Est-ce qu'on a encore le temps de passer un morceau
1: Oui.
3: Bon, on a encore le temps.
0: Alors pour moi, ce sera un morceau qui va réunir une partie, enfin, Rossitron entièrement, c'est-à-dire Boris, Paul-Éric et moi-même, puisqu'on était donc à l'Aéronef récemment pour voir le concert de Kevin Morby. Et franchement, on n'a pas regretté. C'était vraiment un très très très beau concert. Et puis bon, il a pas lésiné sur les moyens. Ils étaient 9 musiciens, il me semble. Hein. Ils étaient nombreux, ouais, en tout cas. Sais, ouais. Il y avait saxophoniste et tout. Enfin, 2 guitaristes.
1: Ouais, il est même descendu dans le public c'était vachement super. Moi, j'étais aux premières loges, donc j'ai même fait un check.
0: Ouais. Et donc, sans surprise, on s'y attendait. Bon, il a joué les 3/4 de son dernier album.
1: Dernier album.
0: Sa discographie est quand même maintenant assez, assez volumineuse. Mais aussi les titres phares, hein, de ses précédents. Ses albums sont, comme ses chansons, hein, sont des polaroïdes, hein, des lieux dans lesquels il a vécu. Hein, l'album Singing So, qui était sorti, je crois, en 2016, était le disque de l'artiste à Los Angeles, tandis que City Music, c'était son ode à New York. Ainsi, on y entendait diverses influences, hein, notamment celle de Lou Reed ou Tom Verlaine de Television. Mais depuis, hein, il est revenu dans son Missouri natal. Hein. Ses 3 derniers albums sont une déclaration d'amour à cette région. Et puis, c'est aussi à ses attaches familiales. Donc, on écoute le titre avec lequel il a démarré le concert. Nature Disaster, hein, catastrophe naturelle. Mais peut-être pas si naturelle que ça, en fait. C'est ce que dit la chanson. Et donc,
1: On se quitte avec ça. Hein. On n'a pas le choix.
0: Voilà. Écoute. Et puis François, encore merci pour ta venue. On est très
2: C'était
0: heureux.
2: C'était un énorme plaisir.
0: On se retrouvera donc la semaine prochaine. Et ça, c'est aussi une très belle surprise.
2: Merci à vous pour l'invitation.
3: Salut tout le monde.
0: Surprise. Salut à tous.

Sofa, suivi de Big House par Nivella. Et comme c'est le gros plan cette semaine, et bien sûr PFM, je vous propose de découvrir un dernier titre de cet album, Fall For You.

Fall for You par Nivella. Vous êtes sur PFM. Alors, si vous souhaitez en savoir un petit peu plus hein, sur le titre diffusé sur cette radio, n'hésitez pas à nous appeler au 03 21 50 99 99. Hein. On sera à votre disposition pour vous donner un petit peu les références des titres, puisque des fois, on est un petit peu rapide pour tout prononcer. Puis, on n'a pas toujours une excellente prononciation. Après, vous pouvez aussi nous envoyer un mail. Il n'y a pas de souci. Le mail de PFM, c'est pfm@radiopfm.com. La Galloise Anna Gray, Well, I Hope, Happy.

Felice du premier album solo de Graham Chatain. C'est le leader du groupe irlandais Fontaines D.C. Sur PFM, un musicien et chanteur de Caroline du Nord, Glaive. 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

Monster Truck par le groupe british Leaf Filler. Sur PFM, voici 5 anglaises qui ont baigné dans le rock des années 70. Nothing Matters. C'est le premier titre de The Last Dinner Party.

Gloria par de John Quatuor. C'est un quatuor écossais qui s'appelle The Nuts. Sur PFM, Baccar Alive.

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1: Right here... For Now par Baccar. À côté de la musique, eh bien, il fait aussi quelques défilés comme mannequin pour arrondir ses fins de mois, hein, en attendant de vivre pleinement de sa musique. Dans Variation, le groupe Geese, alors j'appelle hein, G2ESE. Leur deuxième album est sorti au printemps. Il s'appelle 3D Country. Un extrait, I See Myself.

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C'était Run For You, du bon rap mélodique par l'artiste british Downtown Kyoto. Dans Variation sur PFM, nous restons au Royaume-Uni avec Maxwell Varay, qui ne se voyait pas faire autre chose que de la musique. Il écrit, il produit sa musique. Je vous propose Falling Downtown par Maxwell Varay.

Un son assez années 80, hein. C'est le fruit de la collaboration entre le Californien Beck et le groupe français Phoenix. Nous allons terminer en douceur avec Slowdive, qui s'est formé donc à la fin des années 80. Et je vous propose Kisses sur l'album Everything is Alive.

Blue Dive, Kisses. Nous allons nous quitter, c'est le moment, avec Avalon Emerson de l'électro planant, Astrology Posny. C'est une DJ productrice new-yorkaise, hein, Avalon Emerson, et elle a composé son album donc en compagnie de The Charm. On se quitte, Patrice était à la technique de cette émission Variation, et on se retrouve la semaine prochaine. À bientôt.

vous, voilà, d'Ange Grunts, votre repère façon rock, punk et metal, ainsi que tout leur sous-genre sur les bonnes ondes de Radio PFM tous les mercredis en direct de 18h30 à 19h. Vous êtes bien sur le 99.9 Radio Associative, le libre sans pub et surtout un proviseur qui dure depuis 1981. Alors je vous avoue tout, une playlist façon un peu bricolage hein, aujourd'hui. Ça revient du rock in Bourlon, bon ça fait déjà une semaine et demie, mais pas eu trop l'occasion d'écouter grand chose. Je me suis attelé à d'autres choses dans la vie, mais bon, il y a eu du gros stoner dans mes oreilles dernièrement et d'autres aussi, d'autres choses quand même. Je vous concocte quelque chose vraiment de bien éclectique. Hein. On va avoir du post-hardcore, un peu du rock touareg, un truc un peu dark, et puis pour finir, une belle pièce de rock progressif. Hein. C'est un petit peu le menu du jour. On commence notre balade sans plus grande cérémonie du côté de Limoges pour un duo de frangins qui est Doughty Rodeo qui tape dans le post-hardcore. Ce son un peu mélancolique mais quand même rempli d'espoir, surtout quand tu viens de Limoges. C'est pas gentil. C'est une découverte dans les bacs des CD de PFM. On a un bac entier de CD qu'on reçoit qui attend d'être écouté. Et je dois avouer que c'est le dinosaure sur la pochette hein, qui a attisé ma curiosité. Cette pochette, c'est celle de leur premier album qui est At Least We Try dans les bacs depuis le 13 février 2026. Ça révolutionne pas le genre en soi, mais les frangins de Doughty Rodeo se déchaînent et c'est toute une boule d'énergie qu'on prend dans la tronche à l'écoute du Scud. De cet LP, je vous en ressens le morceau We Were So Sad Before qui change un peu en termes de structure et certainement mon titre préféré de l'album pour ouvrir le 162e numéro de Scud.

On était à l'écoute du morceau We Were So Sad Before du duo de frangins de Dirty Rodeo. C'est issu de leur tout premier album qui est At Least Retry. C'est sorti le 13 février 2026 via le label En Soirée Je Danse Pas. J'aime beaucoup le nom du label. D'ailleurs, pour la suite, on va rester à Limoges et toujours dans le post-hardcore avec Burdens qui connaissent bien de fait Dirty Rodeo. Eux aussi ont publié leur premier album en 2026, le 13 mars, qui est Faded. Un post-hardcore un peu plus criard quand même, plus bourrin aussi. En fait, ça ferait grave la peur avec les arrangements de Late Blossom. Cette touche un peu nu metal, CF qui groove bien et qui vient parfaire toute la petite recette. Hein. Une avalanche de riffs, de gros coups sur les fûts et crier à pleine ouverte. Ça fonctionne toujours, comme avec le morceau Whispers. Vous êtes toujours dans Je Gonce sur PFM 99.9.

Qu'est-ce qu'on écoutait ? On écoutait le morceau Whispers de Burdens, groupe qui nous vient également de Limoges et qui pratique le post-hardcore. C'est paru sur leur tout premier album qui est Faded dans les bacs depuis le 13 mars 2026 et c'est une sortie Useless Pride Records. On passe aussi faire un béco à nos copains belges pour découvrir Grave ou Grave, hein, c'est avec deux A, qui est vraiment dark, hein, littéralement. Hein. Dès les premières notes, on ressent le ton grave et sombre de leur musique. L'orgue d'église y contribue beaucoup. De fait, d'ailleurs, ces parties à l'orgue sont enregistrées dans une église directement, ce qui rajoute un petit quelque chose, ce petit truc mystique à leur musique, hein, en explorant nos entrailles avec une certaine mélancolie. Grave a sorti son premier fait d'armes tout récemment, le 19 juin 2026, un EP 4 titres qui est Brief One. Peut-être qu'il y aura d'autres volumes. Et donc, on va s'écouter le hors-d'œuvre qui est Embrace the Deep Pain pour capter toute l'essence du groupe.

On écoutait le morceau Embrace the Deep Pain des Belges de Grave ou Grave, ça dépend comment on le prononce, il y a deux A, c'est dark, voilà, du dark rock avec un orgue d'église directement enregistré dans une église. C'est issu de leur tout premier EP qui est Reef One, c'est sorti le 19 juin 2026 et c'est une autoprod. Et vous êtes toujours à l'écoute de Grunts sur les ondes de Radio PFM sur le bon vieux 99.9 pour le 162e numéro de Grunts façon vraiment bricolage et éclectisme. On a eu du post-hardcore, on a eu un truc un peu dark. Et pour la suite, on aura du rock Touareg et du rock progressif. Donc vraiment, on élargit bien le spectrum. Et je vous parlais donc de Rock Touareg, donc on fait un petit crochet par l'Afrique pour un groupe né sur le sable du Sahara qui a sorti son 6e album le 15 mai 2026 qui est Tamik Rest. On est vraiment en plein, comme je disais, dans le Rock Touareg, un mélange psychédélisme et blues, tout en chantant sur leurs conditions. La communauté Touareg est toujours autant étranglée avec le temps. Tamik Rest nous est donc revenu avec Asikel, qui est finalement un disque très calme, comme si on faisait un avec soi et ce qui nous entoure. Une musique qui donne envie d'être unie. En fait, des balades psyché blues et sa petite dose d'acoustique qui font fort mouche, notamment avec Tapsakin, avec laquelle on se laisse aisément guider par la musique et nos pensées. On écoute ça sur les ondes hertziennes de la bande 99.9 FM de PFM, Radio Provisoire.

On a blasté dans les baffles des studios de Radio PFM le morceau Tab Sakin du groupe Touareg Tamikrest. C'est issu de leur tout dernier album, le sixième, qui est Asikel. C'est sorti le 15 mai 2026. C'est une sortie Glitterbeat Records. Pour se quitter, on va le faire avec une vieillerie, celle qui mérite d'être plus écoutée. On plonge donc dans la scène prog rock britannique des 70s avec T2, c'est sobre comme nom. Groupe qui a sorti un seul album en 70 et depuis disparu des radars. Il y en a eu plein, des, comme ça, des groupes qui ont sorti un ou deux albums extraordinaires et après on les a plus vus. Cet album, c'est It's All Rock Out in Boomland, qui est vraiment un pur mélange entre rock psyché, rythme jazz et quelques bribes de gros riffs hein, qui ne laisseraient pas Black Sabbath en reste, hein, honnêtement. Entre le courant plus hard rock ou bien le côté plus sophistiqué, vraiment jazz, prog, il y a eu des groupes comme T2 qui se sont dit tiens, ça serait quand même beaucoup plus fun de mélanger les deux courants. Seulement 4 titres sur cet album, notamment avec la pièce incroyable de 21 minutes qui est un Morning, mais on va se quitter avec No More White Horses, belle pièce aussi de 8 minutes 30 hein, qui je pense fait bien la synthèse de ce super album. On commence tranquillement avant d'envoyer ses meilleurs riffs avec néanmoins un petit goût pour l'orchestral. Mais avant toute chose, on n'oublie pas de capter les rediffusions de J'grunts sur le 99.9 de Radio PFM. On se retrouve le jeudi à 23h. Vient ensuite le vendredi à 22h. Juste après 22h30, il y a la rediff des comptines du Forgeron pour terminer la semaine en beauté, émission dans laquelle j'officie également. On se retrouve aussi le samedi de 13h30 à 14h. Pour les couches tard ou les leftos dans la nuit de samedi à dimanche de 3h à 4h du SBAR. Et enfin le lundi de 20h à 20h30, c'est 5 doses de Vivien dans votre semaine, c'est déjà pas mal. Mais si vous n'êtes pas rassasié de m'écouter, bah déjà c'est gentil. Et bien on se retrouve sur notre bon vieux site internet, tout beau, tout mignon, tout rouge, qui est www.radiopfm.com. J'essaie de mettre en ligne la dernière émission en temps et en heure. On se quitte donc avec le morceau No More White Horses des Britanniques de T2. C'est un groupe de rock prog des années 70, enfin, qui a sorti un album en 70, et après on les a plus vus, un peu comme plusieurs groupes à cette époque. C'est paru sur leur seul album, donc It's All Rock Out in Boomland, une sortie Decca Records, et belle pièce de prog rock, on va se faire bien kiffer. D'ici là, des bisous, des câlins, ne courez pas avec des ciseaux, et de bonnes aventures et découvertes sur les ondes de Radio PFM.

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1: 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A noter que SOS Amitié Pas-de-Calais sera présente le samedi 25 juillet matin sur le marché d'Arras devant l'hôtel de ville pour échanger et répondre à toutes vos questions.

Hello à tous et à toutes, bienvenue à cette nouvelle émission, Le Jazz dans tous ses états, sur PFM 99.9, tous les 15 jours. Je m'appelle Corrado, et je voudrais, avec chaque émission d'une durée d'une heure, présenter la grande diversité des musiques de jazz, sans m'interdire quelques digressions vers le funk, la soul, ce que certains appellent la great black music, et même certaines musiques traditionnelles.

Et donc je voudrais partager avec vous toutes ces musiques proposant des émissions ciblées sur un style ou sur un instrument, le piano, saxophone, batterie, etc., sur un musicien ou sur une musicienne, sur une forme orchestrale, big band, trio, solo, ou même sur un pays. Donc chaque émission comportera un thème principal, mais je voudrais entamer cette série d'émissions par une sorte de pot-pourri montrant la grande diversité du jazz. Il s'agit évidemment d'un choix personnel, complètement arbitraire, mais j'espère qu'il conviendra. Pour cette émission, de grands noms du jazz seront absents, John Coltrane, Charlie Mingus, Miles Davis, Thelonious Monk, mais ils seront évidemment présentés plus en détail dans les prochaines émissions.

Démarrons par le début, ou presque. Louis Armstrong. Si on est en droit de ne pas apprécier particulièrement certaines reprises de tubes à la mode, La vie en rose par exemple, ou un certain exhibitionnisme malvenu, dans les deux cas à l'instigation de ses managers d'ailleurs, force est de constater qu'il a joué un rôle indéniable dans l'histoire de la musique. Dizzy Gillespie jugeait que Louis n'a pas seulement influencé les trompettistes, il a changé le modus operandi en musique en inventant le solo. Ou du moins, lui a donné ses lettres de noblesse. Deux morceaux joués en 1926 avec son orchestre Hot Five incarnent sa rupture avec l'improvisation collective des pionniers du jazz. Les deux morceaux sont West End Blues et Tight Like This. C'est ce dernier morceau, à l'accent dramatique, que nous allons écouter. Le premier chorus d'ensemble répand une magnifique chaleur sonore. Earl Hines, le pianiste, improvise ensuite un poignant chorus de piano, suivi et couronné par trois chorus de trompette qui forment un des solos les plus impressionnants qu'Armstrong ait enregistré. Les phrases courent du grave à l'aigu, de l'aigu au grave, avec une note angoissée, désespérée, longtemps tenue dans le registre aigu et à laquelle Louis revient continuellement au milieu de ses dernières phrases. On est bouleversé par ce solo qui semble exprimer toute la douleur humaine.

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1: Inutile de présenter Duke Ellington, un des principaux porte-parole du swing avec Count Basie. Époque où les big bands, composés de musiciens noirs incroyables, permettaient à la bourgeoisie blanche de s'encanailler et d'en tirer des bénéfices pécuniers indéniables. En 40, Duke Ellington est au sommet de sa carrière. Sur cet album, Coco, le morceau éponyme en est la meilleure démonstration. Ce morceau, souvent considéré comme le chef-d'œuvre de Duke Ellington, est la quintessence du style jungle, inventé une dizaine d'années plus tôt au Cotton Club pour accompagner les spectacles du célèbre cabaret. En l'espace de moins de 3 minutes, sur un travail rythmique complexe, tout y est. Swing lourd de la contrebasse, solo intégré à la composition, break fréquent, envolée de piano et accords plaqués, et enfin phrases musicales échangées entre saxophone et trompette. Certains critiques y ont vu l'évocation des chants des esclaves se réunissant à Congo Square, dans un des quartiers de la Nouvelle-Orléans, lieu de manifestation au cours desquels les Noirs s'employaient à renouer le lien avec la terre-mère, au travers des chants et des danses affirmant la survivance de l'esprit africain au-delà des déportations et servitudes. Attention, chef-d'œuvre.

Certains artistes sont acclamés de leur vivant et peuvent être oubliés rapidement après. D'autres vivent dans l'ombre et sont récompensés de façon posthume. C'est le cas de Coleman Hawkins. Il est l'un des premiers musiciens à jouer du saxophone ténor. On peut même dire qu'il invente le saxophone ténor en l'en faisant le rival de la trompette qui était l'instrument roi du jazz. Coleman Hawkins a façonné sa réputation avec un morceau d'anthologie, Body and Soul, enregistré en 1939 avec la petite introduction au piano, l'arrivée du saxophone et son ton chaleureux, la mélodie simple à retenir et à siffloter, le solo faussement simple en apparence. Le jeu de saxophone est aussi fluide que sa sonorité est épaisse. Le lyrisme est évident. C'est tout un pan de l'histoire du jazz qui s'écrit en 3 minutes. Cet enregistrement est considéré comme historique.

0: Le morceau qu'on va écouter provient d'un des plus grands enregistrements live de l'histoire du jazz. Il s'agit d'un concert donné en mai 1953 à Toronto, présentant les chefs de file du mouvement bebop, le saxophoniste alto Charlie Parker, le trompettiste Dizzy Gillespie, le pianiste Bud Powell, le contrebassiste Charlie Mingus et le batteur Max Roach. À l'époque, chacun de ces musiciens était à l'avant-garde du jazz moderne, ayant révolutionné le genre sur son instrument respectif. Au début du morceau, la sonorité et la vitesse d'exécution de Charlie Parker, qui reste la référence de ce groupe, est fulgurante. Il est sans aucun doute au sommet de son art. Les musiciens se présentent devant une salle faiblement remplie. Seulement un tiers des billets sont vendus pour cause de matchs de boxe. Pour apprécier l'ambiance, mieux vaut laisser la parole à un participant. On a l'impression que les musiciens n'ont rien préparé à l'avance. Bud Powell, qui avait des problèmes de santé mentale et de toxicomanie, était visiblement sous influence. Parker est sorti en ressemblant à un lit défait, portant un saxophone alto en plastique blanc. Nous avons appris plus tard que son selmer était chez le prêteur sur gage. Gillespie, quant à lui, semblait plus intéressé par le combat de boxe que par le déroulement du concert en cours et n'arrêtait pas de se glisser dans les coulisses entre les solos pour écouter les dernières nouvelles à la radio. Malgré ces conditions un peu dantesques, le morceau comme l'album reste un trésor du jazz.
1: And I would like to play ce soir en Tunis, A Night in Tunisia.

qui ne connaît pas ce morceau ? Claude Nougaro en a interprété la version française. Mais la version ici de Sonny Rollins est inégalable. Ce dernier est un des monstres du jazz, au même titre que Coltrane, auquel il a été souvent opposé, alors que leur relation comportait beaucoup plus d'amitié et d'admiration que de concurrence. Dès le début des années 50, il se produit aux côtés de pointures telles que Miles Davis, Max Roach, tout en restant marqué par le jeu de Coleman Hawkins. Sonny Rollins, en plus de cette impression de puissance qu'il dégage et de sa sonorité dense et volumineuse, est connu aussi par son retrait de la scène musicale en 1959 afin de se trouver ou de se retrouver. Et on le retrouve d'ailleurs seul sur le pont de Williamsburg à New York pour accroître encore la puissance de sa sonorité. Le morceau présenté est extrait de son album Saxophone Colossus, enregistré en 1956 et très largement acclamé comme représentant talentueux du hard bop. Il inclut l'une de ses plus célèbres compositions, Saint Thomas, qui est un calypso caribéen basé sur une mélodie chantée par sa mère dans son enfance. Le son du ténor, rauque et puissant, emporte tout sur son passage, mais avec une sorte de force tranquille. Et le solo est un modèle du genre.

Sarah Vaughan fait partie du trio magique du jazz vocal avec Billie Holiday et Ella Fitzgerald. Sa voix extraordinaire, à la tessiture incroyable, n'a rien à envier aux chanteuses lyriques. Elle lui permet de passer sans difficulté d'un registre à l'autre. Sa grande technique vocale, son assurance rythmique, sa pratique du scat et de l'improvisation se sont révélées lors de ses collaborations avec notamment Charlie Parker, Dizzy Gillespie, Max Roach. Elle devient ainsi sublime du bebop. Dans cet album, Sarah Vaughan dialogue avec la flûte de Herbie Mann et le ténor de Paul Kinichet, mais surtout avec la trompette de Clifford Brown, brillant trompettiste bop décédé beaucoup trop tôt. Dans ce standard auquel Sarah Vaughan a ajouté des paroles, sa voix est majestueuse et envoûtante. Elle joue avec la mélodie, s'engage dans des improvisations tout en respectant l'essence du morceau. L'accompagnement discret mais sophistiqué met la chanteuse encore plus en valeur. Il s'agit sans doute d'une des séances de jazz et de chant les plus importantes jamais réalisées.

Weather Report, bulletin météo en français, est sans doute le groupe de jazz rock le plus important et un groupe majeur dans la musique de la fin du XXe siècle. Il faut dire que ce groupe a réuni deux des plus importants musiciens de jazz des 50 dernières années. Tout d'abord, Joe Zawinul, qui jouera un rôle essentiel dans l'album culte de Miles Davis, In a Silent Way. Ensuite, Wayne Shorter, qui fit partie du mythique second quintet de Miles Davis. Ce septième album de Weather Report a permis de rendre ce genre de musique accessible, avec des morceaux courts, faciles à suivre quand on réécoute, tout en restant virtuose et complexe dans son instrumentation. Le morceau éponyme, à l'ambiance exotique, sera un grand, grand succès commercial. Il nous transporte bien dans un marché africain, avec ses sons, ses bruits, son chaos que l'on devine au tout début du morceau. Weather Report illustre ici sa priorité accordée aux atmosphères envoûtantes plutôt qu'à des improvisations longues et démonstratives.

Ce morceau est un titre emblématique d'un groupe important qui se rattache au free jazz, l'Art Ensemble of Chicago. Il fait partie de la BO du film « L'Estance à Sophie ». Comme l'ensemble de leurs compositions, le groupe cherche à célébrer la musique noire, la culture noire sur toutes ses facettes, ce qu'ils traduisent par le concept « Great Black Music », terme préféré à celui de jazz. Ceux qui ont eu la chance de participer à un concert de ce groupe savent qu'il s'agit d'une véritable immersion dans un rituel et une esthétique complète, avec maquillage, costumes, théâtre, clownerie, instruments de tout ordre. Ce morceau est pour moi un parfait exemple de la musique africaine-américaine, de la great black music mêlant soul, funk, free jazz. La chanteuse Fontella Bass est ici accompagnée par la basse hypnotique de Malachi Favors. Quelle énergie et quelle liberté !

0: Je vais conclure cette première émission par un hommage à Hermeto Pascoal, qui vient de nous quitter. Multi-instrumentiste brésilien, il était rapidement reconnaissable par sa longue barbe blanche et sa crinière broussailleuse, ainsi que par toutes sortes d'accessoires hétéroclites. Il utilisait fréquemment une vieille casserole comme instrument de percussion, et un de ses musiciens se lançait fréquemment dans un long solo avec des petits cochons en plastique. Pour tout dire, j'ai vu son dernier concert à Marciac cet été, et son état de santé était vraiment chancelant. Il était apparu sur la scène en chaise roulante, muni d'un masque à oxygène et accompagné par un assistant, le prenant totalement en charge. Sa musique traduit un enracinement puissant dans le terroir de ses origines, le nord-est brésilien, en utilisant tous les sons possibles qui l'entourent. Il va quitter son pays natal pour les USA, car si la musique joue au Brésil un rôle fondamental, comme le football.
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0: Salut à tous, salut à toutes, bienvenue pour une nouvelle édition des Gardiens de la BD, enfin de la Gardien de la BD à peu près. Ce soir, ni Sophie, ni Franck, ni Laurent. Mais j'ai la joie de recevoir une nouvelle fois Farid. Bonsoir Farid.
1: Salut Nicolas.
0: Donc, depuis très longtemps, PFM nous demande de faire des intemporels autour de sujets pour la bande dessinée. Donc ce soir, c'est une intemporelle qui n'a rien à voir avec la bande dessinée. Farid, je te laisse la parole.
1: Eh bien, bonjour et bienvenue à bord de voilà l'arche, non pas l'arche de Noé, mais l'arche de Marley. C'est une nouvelle émission, sans prétention, hein, consacrée au roi du reggae, icône intemporelle qui a marqué notre époque, que ce soit les jeunes d'aujourd'hui ou les jeunes que nous étions dans les années 80, quand nous nous allions prendre de plein fouet ce style musical, comme venu de, d'une petite île. Au milieu de la des Caraïbes, hein, je crois, c'est ça, et qui s'appelle la Jamaïque, qui a révolutionné le monde. Mais et une question qu'on se pose, c'est qui est Bob Marley? Eh ben, d'où vient-il? Durant la Seconde Guerre mondiale, son père, le colonel Norval Marley, de Liverpool, vécut quelque temps en Jamaïque avec son corps d'armée. L'île l'enchanta avec son lagon bleu, sa cascade de dunes, Spanish Town. La vieille cité espagnole qui inspira tant de films de pirates. Défaite ressuscitant l'époque des boucaniers au son de vieux airs jamaïcains, chantés en chœur et accompagnés par la musique des flûtes pastorales et des tambourins en peau de chèvre. Le colonel tomba amoureux de cet univers et décida de s'établir sur ses rivages. Il choisit la baie de Sainte-Anne où Christophe Colomb mouilla l'ancre en 1493. La Jamaïque était plus belle encore que les jardins de Valence. Et ce rhum somptueux, doré, inimitable et délice des archéologues. Ces opulentes cités des Indiens Arawak, dont il ne reste plus que des débris d'argile et quelques poteries brisées. Et cette plage de ville brune qu'on compare à la Riviera où jadis les Espagnols, si pleins de morgue, s'enfuirent devant les Anglais. Île pleine d'histoire. À l'époque où Napoléon battait l'Angleterre, naissait le premier mouvement d'émancipation des esclaves. Le colonel, séduit par la beauté de l'île, décida d'y faire souche. Il épousa la belle Cédella Booker. À la peau mordorée et au corps élancé comme la tige de la canne à sucre. Et voilà, le bébé de 9 livres vit le jour le 6 avril 1945 sous le signe ardent du bélier qui symbolise le feu du printemps et les êtres destinés à diriger. On l'a appelé Robert Bob le mulâtre. Je suis mulâtre, je n'y peux rien changer. Je suis né comme ça et c'est marre, disait-il. Quelle honte y a-t-il à ça? Mon père était blanc, ma mère était noire et moi, je suis rien. C'est ainsi que le chanteur sèchement rappelait ses origines en s'appuyant sur ce blues de la Nouvelle-Orléans. Mon père est blanc, ma mère est noire. Mon père est mort dans un manoir, ma mère est morte dans un grenier. Je me demande où je mourrai, moi qui ne suis ni blanc ni noir. Quand je chante, je ne le fais ni pour les blancs ni pour les noirs. Disait Marley. Dieu est tout ce que j'ai. Je chante pour lui et pour ma seule conviction. Si l'on est venu sur terre ensemble, on doit pouvoir vivre ensemble. Je suis Rasta et les Rasta peuvent être n'importe quoi, sauf racistes.
2: Devant vous, les remparts, une des plus imposantes forteresses de Babylone. Allez, je parle un petit peu en langage reggae, mais c'est la magie qui agit. Ça veut dire tout simplement qu'on est dans le 15e arrondissement de Paris et que c'est un grand hôtel américain dans lequel est descendu la superstar du reggae, Bob Marley, pour recevoir deux disques d'or, ni plus ni moins, pour ses deux derniers albums, Kaya et Rastaman Vibration. Et c'était une bonne occasion pour parler avec Bob Marley du reggae et des débuts des Wailers.
3: When was the beginning?
2: Le début, c'était 1963.
3: Was it in Kingston?
4: Yeah, Kingston.
2: Yeah, Kingston. Kingston, Trenchtown.
4: In Kingston, Trenchtown. And we all come together, you know.
2: On était un petit groupe.
4: Some couple of youths were running around the place. Come together. And with the help of one professional.
2: Et un jour, on est tombé sur un professionnel qui nous a aidés. Il s'appelait Joe Higgs. C'est lui qui nous a fait répéter. Qui nous a amélioré. Et c'est grâce à lui qu'on a pu enregistrer le tout premier disque en 1963.
3: But when did you begin to feel success coming on?
2: Quand est-ce que vous avez commencé à sentir le succès vraiment venir?
4: But exposure was a different thing.
2: C'est pas tellement le succès, l'idée du succès, mais arriver à faire connaître notre musique. C'était en 73, 10 ans après.
4: Catch a Fire.
2: Avec l'album Catch a Fire, et puis ensuite Burn In, et puis Natty Dread.
4: That was Natty Dread.
3: And the new album is a double album live.
2: Le nouvel album, c'est un double album live. Il s'appelle Babylon by Bus.
3: Could you explain what it's,
2: vous pourriez expliquer Babylon pourquoi ce
3: bus.
2: Titre
3: Babylon.
4: Well, it's not Babylon and it's really by bus. You know what I mean? Because, you know, Babylon is a system that tells people they must die.
2: Babylon, c'est le système qui tue les gens. Mais le Rasta, c'est celui qui dit que tu dois vivre. D'aller à Sion. Qu'est-ce que c'est Sion? Où c'est? C'est en Éthiopie? Non, Sion, c'est là où on peut trouver la paix, la bonté, la communication avec Dieu. Ça peut être l'endroit où tu veux, à condition que tu trouves cette bonté, cette paix et cette communication avec Dieu.
4: But the whole thing is to communicate with God and stay near to Him. That is what Zion is.
2: C'est ça que ça veut dire.
3: Zion. You are a Rasta, Bob.
4: Yeah.
2: Bob, vous êtes un Rasta.
3: What rules of life does it include to be a Rasta?
2: Qu'est-ce que ça veut dire? Quelles règles de vie?
4: It includes struggle.
2: When
4: you're a Rasta, you have a lot of struggle.
2: Se battre.
4: And when you beyond every dark cloud, you're a silver lining.
2: Être un Rasta, ça veut dire se battre toute sa vie.
4: You will know what is on the other end, you know. But the whole struggle is for life.
3: You think violence?
2: Vous pensez qu'il y a beaucoup de violence dans la vie quotidienne en Jamaïque, à Kingston?
4: Violence?
2: Non, je pense que la violence est internationale. La violence est créée par des groupes qui fomentent des guerres pour gagner de l'argent. Dans une interview à un journal anglais, le Melody Maker, il y a à peu près un an et demi, vous avez répondu à des critiques qui vous demandaient ce que vous feriez devant la commercialisation du reggae. Et vous leur avez répondu, on leur amènera le Naya Bingi. Qu'est-ce que ça veut dire, Naya Bingi? Naya Bingi veut dire mort aux oppresseurs noirs et blancs. C'est la musique la plus spirituelle qui existe. Musique très spirituelle.
4: But the Naya Bingi is really the highest you can ever go in music.
2: C'est l'endroit le plus haut où qu'on puisse atteindre en musique, le Naya Bingi. Est-ce qu'on pourrait appeler ça le reggae des racines? C'est pas le reggae, c'est le Naya Bingi. C'est au-delà du reggae.
4: Like Christian music, really, when you really know what you're doing.
2: Et ça pourrait être la forme la plus pure de musique jamaïcaine. Ça peut être la forme la plus pure de musique tout court.

La Jamaïque est souvent considérée comme un pays où le poids de la famille repose sur les épaules de la mère, où le père est absent. C'est un des vestiges de l'esclavage. La vente des parents, mal brisait la cellule familiale. Comme toutes les sociétés où la femme se voit chargée seule de l'éducation. Les enfants, en dépit des déplorables conditions économiques, sont particulièrement gâtés. Bob semble avoir eu une enfance heureuse. Sa mère et sa grand-mère maternelle ont joué un rôle important dans le sacerdoce qu'il a choisi de suivre. Son père ne compte guère un père absent. Seul compte cette mère chez qui il vivra aux États-Unis de 67 à 76, qui partira en exil à Miami pour être à ses côtés, qui en novembre 1980 le suivra en Bavière, où Bob sera traité par des cancérologues. Dès son enfance, Bob le mulâtre, le Jamaïcain Bob le perdu, mène un âpre combat pour la survie. Si l'amour maternel ne lui manque pas, en revanche, les conditions matérielles s'avèrent insuffisantes, voire impossibles. Sa maison, une Watteland Daube, faite de planches et couverte d'un toit de branchage, le tout consolidé avec de l'argile et blanchi à la chaux. Le sol est en terre battue. Les sanitaires sont un trou creusé derrière la maison. La cuisine, un appentis couvert d'une tôle ondulée. Voici l'environnement de Bob Marley. Sa vie, aider aux travaux ménagers, manger un peu, être heureux, même le ventre creux. Sa mère, membre actif de l'église apostolique, essaie timidement de le convertir à la religion de l'éveil. Bob se soucie peu de la Bible, encore moins de l'église, aux sermons, aux prières. Il préfère les chorales où sa mère chante d'une voix merveilleuse. C'est Della Marley, écrit aussi des gospels et des spirituals. Jusqu'à l'âge de 14 ans, Bob Marley fréquente l'école Sainte-Anne, puis sa famille emménage à Kingston, dans le pire quartier, Kingston 12, et les Jamaïcains, que les Jamaïcains appellent « Trenchtown ».

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1: Trenchtown Rock, tiré de l'album, ou plutôt du coffret Song of Freedom, réunissant 4 CD qui retracent toute la carrière de Bob Marley, de One Cup of Coffee à Redemption Song. Le chétif Bob Marley, âgé de 15 ans, mal nourri, nerveux et toujours tirant sur son joint, captait sur son transistor les stations de Miami. Il faisait partager sa passion musicale à un enfant de 13 ans, encore plus petit et plus malingre, Neville O'Reilly Livingston. Ses parents aimaient Bob pour l'amitié protectrice qu'il voulait à leur fils. Et chez eux, la future vedette devait trouver un second foyer. Ils habitaient Trenchtown. L'entourage de Bob appelait le gentil Neville Bunny, petit lapin. Il devait devenir Bunny Wailer, un des plus célèbres musiciens de reggae. Plus conscient, plus agressif que la musique diffusée par ses stations, il existait un blues de grande classe, celui de Ray Charles, de Fats Domino, de Jax Brown, de Chuck Berry et d'autres. C'était le rhythm and blues. Les Road Boys adoraient cette musique, où ils retrouvaient un peu de leur hargne. Un jour, un Jamaïcain eut l'idée de promener un magnétophone bon marché, un ampli et des baffles dans une charrette avec un assortiment de disques de grand choix. Pour un prix modique, il fit jouer les 45 tours en provenance directe de Memphis, New Orleans ou Détroit. Ainsi, il peut faire de l'argent avec le rhythm and blues. L'idée eut du succès et l'on vit se multiplier les discothèques mobiles qu'on appela Sound System. Bientôt, la demande fut telle que les disques américains devinrent insuffisants. C'est alors que naquit un embryon d'industrie musicale locale. Les moyens étaient primitifs et le matériel bon marché. L'enthousiasme supplia à tout.

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1: Là, nous venons d'écouter Scafford Rock, souvent orthographié Rockford Rock, est un instrumental emblématique des Scatalites, l'un des groupes fondateurs du ska jamaïcain. Ce morceau met en avant leur maîtrise des cuivres et leur influence jazz. À savoir que ce sont eux qui ont accompagné les tout premiers titres des Wailers, le trio réunissant Robert Nesta Marley, Bunny Livingston et Peter McIntosh. C'était la révélation pour Bob. Jeune ambition dévorée par l'envie d'enregistrer, de faire un hit, de sortir de la misère et de l'anonymat, la détresse matérielle des jeunes réclamait autant de musique que de drogue, une certaine musique. Il fallait non seulement répondre à la demande, mais en quelque sorte la recréer en inventant une exigence de qualité. C'est ainsi que naquit, grâce à Desmond Dekker, qui avait déjà quelques enregistrements à son actif, le premier disque de Marley, One Cup of Coffee.

N'étant pas promené par les sound systems, le disque n'obtint aucun succès. Bob attendit un an avant de réitérer son essai. Sa déception fut assurément amère, mais la seconde chance allait lui sourire. Jimmy Cliff s'intéressait à lui. Il avait entendu parler de ses dons musicaux. Même s'il n'avait pas grimpé bien haut, Bob n'était déjà plus tout à fait un inconnu. Jimmy Cliff convoqua Bob. À cette nouvelle, Bunny, le petit lapin au cœur tendre, montra presque autant de joie que Bob. Jimmy Cliff était un des musiciens les plus importants du reggae. Élevé à la campagne chez sa grand-mère, il était venu à la fin des années 50 à Kingston, dans l'espoir de percer comme chanteur avec Hurricane Haiti. Il connut son premier hit qui allait le révéler comme l'un des chanteurs les plus connus de l'île. Il n'avait pourtant pas la popularité de Higgs et Wilson, d'Owen Gray et Laurel Aitken, et de Jackie Edward, les stars jamaïcaines de l'époque. Son producteur était le chinois Leslie Kong. Une des grandes figures du reggae, Kong s'occupait d'une boutique du nom de Beverly, magasin de disques, glaciers, restaurants. Un jour, Jimmy Cliff vint à la boutique chanter Beverly. Kong fut impressionné et décida de devenir producteur dans le music business. Il n'avait au début aucune compétence, mais suffisamment d'argent pour s'acheter les meilleurs musiciens et puis de les enregistrer. Marley essaiera de démarrer pour la seconde fois, donc sous le label de Beverly, et il enregistra Judge Not.

À qui la faute? Les deux disques eurent le même destin que le malheureux One Cup of Coffee. En 62, Marley en a assez de la musique, il boude les studios d'enregistrement. Quand il prend son troisième départ en 64, il est mieux préparé. Il ne joue plus en solo. Entre-temps, le noyau de la bande qui allait devenir les célèbres Wailers venait de se former. Qu'a fait Bob son temps pendant que Leslie Kong, souriant de ses yeux bridés, payait l'orchestre de Cliff en poulet frit et glace à la goyave? Plus volontiers qu'en bon argent sonnant et trébuchant. A-t-il soudé, c'est-à-dire trouvé dans quelques drogues nouvelles, l'oubli éphémère de sa passion musicale? On raconte que tout ce temps-là, il s'éloigna de sa mère, sans doute inquiète de le voir prendre une pente dangereuse. Il semble qu'il ait surtout vécu chez les parents de Bunny, où il écrivit des poèmes de colère et de tristesse semblables à la misère qui s'appesantissait encore plus lourdement sur l'île de Soleil. C'est vrai, il vivait chez les Livingstone et luttait pour sa vie, plutôt mal. Il s'entraîna à la guitare, il n'aura jamais la maîtrise de cet instrument. Il écrivait surtout des chansons, alors qu'il avait toujours improvisé seul. Il prit un professeur, puis deux, puis quatre. L'un d'eux s'appelait Joe Higgs. Joe faisait un duo d'un très haut niveau avec Wilson Higgs, dont la voix se situe entre celle de Marley et celle de Toots Hibbert. Était auteur de chansons à succès, habitant Kingston. Il prit Marley sous son aile et lui enseigna les techniques de base pour produire une douzaine de chansons où, à la différence de ses essais précédents, Bob retracera davantage la réalité des bidonvilles, le mouvement croissant des Rude Boys, dont il allait devenir un des porte-paroles avec la chanson « Simmer Down ».

Enregistré en 1963 avec l'accompagnement des Scatalites, le produit est produit par Clement Coxon Dodd. Le morceau est un pur titre de ska bien avant que le groupe ne devienne une référence mondiale du reggae. La chanson s'adresse aux Rude Boys des quartiers populaires de Kingston en leur demandant de se calmer. Simmer down signifie calme-toi et d'abandonner la violence. Ce message social porté par la voix du jeune Bob Marley a contribué à faire connaître le groupe et à marquer le début de sa carrière. Le titre est devenu numéro 1 en Jamaïque en 1964 et reste aujourd'hui un classique fondateur du ska jamaïcain. Et d'ailleurs, Simmer Down fut suivi par It Hurts to Be Alone, un autre tube. Curieusement, bien que le titre fût écrit et chanté par Junior Braithwaite, il résuma à merveille les sentiments de Bob concernant une grande partie de sa vie. Pendant le reste de l'année 64, les Wailers quittèrent rarement les charts jamaïcains grâce à une série de morceaux enregistrés au 13 Brentford Road. Lonesome Feeling, Mr. Talkative, I Don't Need Your Love, Donaldson, Lonesome Feeling, Wings of a Dove. Mr. Dodd n'était pas mécontent. Ils avaient besoin d'un bon coup de vernis. Mais Bob avait un don, vous savez. Il fallait seulement qu'il coordonne tout ça. Mais il avait l'étoffe. On va s'écouter Mr. Talkative.

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1: Eh bien, voilà. En 1965, les Whalers, le nom sous lequel on les connaissait désormais, sortirent la contrepartie spirituelle et tant de militantisme rude boy. One Love était la distillation des idées rastafariennes que Bob avait absorbées durant ses années à Trenchtown. La chanson contenait-elle un hymne de quintessence de messages de Rastafari? Unissons-nous et soyons heureux. Fin 65, le groupe enregistrera donc Put It On, un autre hymne à l'autodétermination. Le 10 février 66, Put It On passa pendant une heure sans interruption au mariage de Bob Marley et de Rita Anderson.

0: Donc, pour respecter les auditeurs de PFM 99 qui nous écoutent et qui sont fans de Bob Marley, bien sûr, on a écouté...
1: 99.9.
0: 99.9, excuse-moi, hein, c'est que la deuxième fois que je viens ici. Et donc, c'est bien Putty Town de 1973, de l'album Burning, hein, avec Island Records. Et donc, les festivités du mariage étaient de courte durée parce que dès le lendemain, Bob Marley, bah, il prend l'avion pour le Delaware, rejoindre sa mère à Wilmington, aux États-Unis. Elle était partie quelques mois plus tôt. Elle lui avait demandé de venir le rejoindre pour y travailler. C'est d'ailleurs ce qu'il fera pendant quelques mois. Il travaillera chez Chrysler. Il travaillera même en tant qu'homme de ménage dans les hôtels. Pendant ce temps-là, à Kingston, Rita poursuivait sa carrière musicale. Le départ de Bob l'avait troublée. Alors, c'est ça qu'on appelle le mariage, méditait-elle étonnée. Tartar, un ami, lui donnait de la force et le courage d'attendre le retour de Bob. « Il reviendra vite, disait-il, n'aie pas peur. » En partant, Bob avait confié une tâche importante à sa femme. Ayant grandi parmi les esprits rebelles de Trenchtown et du Studio One, Bob avait un a priori extrêmement favorable concernant la philosophie de Rastafari. Il y croyait assez pour faire du prosélytisme et Rita en avait bénéficié. Mais il manquait encore à Bob de pénétrer le cœur du mystère. Pour ça, il avait besoin d'un guide. Le 21 avril 1966, deux mois après que Bob eut quitté la Jamaïque, un événement d'une importance extraordinaire pour tous les adeptes de Rastafari se produisit. Sa Majesté impériale Haïlé Sélassié, empereur d'Éthiopie, était attendu à l'aéroport de Kingston. Lion of Judah.
2: Get ready for Bob Marley and the Wailers. In this instrumental concert right here at the National Stadium. You are a part of history tonight.
3: Bob Marley has made Jamaican music an international force.

0: On peut dire que c'est l'effet Rastafari, Lion of Judah.
1: In Jamaica, we dub Bob Marley, Mr. Music. And right here.

Le récit que fit Rita de la visite de Sa Majesté impériale lui allait droit au cœur. Et il remarqua le changement qui s'était opéré en Rita. Changement caractérisé par cette béatitude pareille à une aura dont la plupart des gens de Kingston semblaient atteints. Son séjour aux USA, durant lequel Bob avait travaillé comme serveur, conducteur de chariot, élévateur ou manœuvre sur les chaînes de l'usine Chrysler, avait été une période cruciale de réflexion. Un chapitre était clos, il le savait. Lorsqu'il revint à Kingston, 2 mois plus tard, il avait 2 buts bien précis. En ce qui concernait sa carrière musicale, Bob Marley avait résolu de créer sa propre maison de disques, de devenir un artiste autofinancé. Pour cela, il avait stocké de nouvelles chansons et mis de côté chaque cent possible. Malgré tout, ses économies ne se montaient pas à plus de $100 américains. Son autre intention était de poursuivre sa quête de la connaissance de Rastafari. Il ignorait alors que les deux choses deviendraient inévitables.

Alors, vers la fin de l'année, Bob retourna à Kingston pour enregistrer avec les Wailers trois nouveaux simples pour Wailing and Solemn. Thank You Lord reflétait l'optimisme que Bob ressentait alors en dépit de ses problèmes financiers. La face B, Nice Time, exprimait à la fois la joie de Bob de retrouver la Jamaïque et le surnom de Cédella, son premier enfant. Akirita avait donné naissance au Kingston Public Hospital peu après leur retour à Trenchtown. Il y avait également Hypocrites, qu'on écoutera tout à l'heure, avec Pound Get Blow en face B. Une chanson intitulée Buzz Them Shot, Piaka, produite par Mortimo Planner, se vendit bien. Un Piaka, mot d'origine africaine, désigne un rapace humain. La chanson était un commentaire social sur la situation de la Jamaïque à cette époque, comme sur les relations désormais détériorées du groupe avec Cox and Dodd. Le son en était plus sauvage et plus dur que celui des morceaux enregistrés au Studio One. Et le feeling en était plus lâche, comme libéré, même si l'on retrouvait en partie l'effet de rythme ralenti du rocksteady. Comme je vous l'ai dit, là on va écouter Hypocrites de cette même période.

Et Bob décide alors de retourner aux États-Unis pour y vivre avec sa mère. Cette fois, c'est un fils à l'aspect extérieur radicalement différent qu'accueillissait Della Booker. Avant son arrivée, elle s'était préparée au pire. Bob lui avait écrit pour lui parler de son intérêt pour le rastafarisme. C'est Della s'inquiétait comment son fils pouvait-il fréquenter des gens pareils. Aussi bien la mère que le fils évitèrent le sujet. Bob l'effleura seulement lorsqu'il parla de régime alimentaire. Maintenant, dit-il, il détestait la viande. Pour le petit déjeuner, le porridge ou le plantain convenait parfaitement. Que mangeait-il donc aux autres repas, lui demandait sa mère. Du poisson, des légumes, des choses comme ça, mais jamais de viande. Alors j'ai essayé de lui faire plaisir, de lui donner ce qu'il voulait. Cependant, il se méfiait toujours des ustensiles dans lesquels je lui préparais sa nourriture. Il me demandait si j'avais fait cuire du bacon dedans, parce que le porc, c'est mauvais. Mon mari est américain, il aime les œufs au bacon. Mais Bob s'est mis à lui expliquer combien ces choses étaient dangereuses. Alors je n'ai plus voulu en faire. J'ai dit à mon mari de se les préparer lui-même. Bob n'avait pas voyagé seul. Il avait emmené sa famille avec lui. Rita voulait que les enfants vivent dans un environnement différent de Trenchtown. Tout le monde grandissait. Et j'ai dit que je n'allais pas attendre que les disques se vendent. Ce fut ma décision, pas celle de Bob. Cédella et Ziggy furent inscrits dans les écoles américaines. Rita trouva un travail d'infirmière. Et Steven naquit aux États-Unis. Bob se retrouva à la chaîne d'assemblage de l'usine Chrysler. Mais la guerre du Vietnam faisait rage. Et les travailleurs immigrés des Caraïbes étaient des candidats tout désignés au sac à cadavres. En octobre, Marley reçut ses papiers de conscription. Sa réponse, sauter dans le premier avion pour Kingston. On va écouter donc, voilà. Le changement va s'opérer à partir de ce moment-là. Quand il retournera à cette époque-là. Et il rencontrera pour la prochaine émission, si on peut se retrouver, Mr. Lee Perry. Mr. Brown.

0: Voilà, c'est là-dessus qu'on se quitte. On se retrouve la semaine prochaine si tout va bien. Farid, merci encore d'être venu cette semaine.
1: Merci Nicolas.
0: Et à tout à l'heure dans vos rêves.
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3: Het Lindeboom Festival, un festival de musique traditionnelle et néo-trad au parc Galamé à Laune-Plage, c'est entre Gravelines et Dunkerque. Ça se passe du jeudi 23 au dimanche 26 juillet, avec cette année Jérémy Frérot, Mist, Duo Supernova, La Cigu, Fleuve, Ta Grand-Mère, Artefact, Bargenat, Fahrenheit ou encore Manran. C'est complètement gratuit, navette gratuite aussi depuis la gare de Dunkerque. Plus d'infos sur het-lindeboom.org. Concert dans le cadre de la série d'événements La Folie Continue et de la saison Méditerranée, avec un artiste qui s'appelle Omar Eka, qui fait de l'afro-électro. Ça se passe à la Maison Folie de Lille-Moulin le vendredi 24 juillet de 20h à minuit et c'est gratuit. Autre événement gratuit, le festival Rock en Stock. Ça se passe cette année au port départemental d'Étaples-sur-Mer les 24, 25 et 26 juillet, avec Jeune Lion, Yolande Bashing, MDNS, Nord Noir, Sergent Garcia, Fleuve, Dieter, Bertrand Belin, Emma au Cormontreuil, les Ramoneurs de Menhir, Marcel et son orchestre ou encore Orchestre International du VTEX. 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

0: Bienvenue dans la 18, toujours avec 100K sur PFM 99.9, une émission pour les fans de rap, les fans de West Coast. On commence immédiatement avec un rappeur Dingo Wood, Skame, Red Carpet.
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L'album sort bientôt, soyez attentifs, ça sent vraiment très bon. Rhapsody, God Gora Afro featuring Carabo Ya Morena.

On termine cette émission avec J-Rock qui réunit son groupe Black Hippie, c'est-à-dire Kendrick Lamar, Absoul et Schoolboy Q, Vice City. Et on se retrouve dans 15 jours sur PFM dans la 18. Peace.

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1: À Arras, les expos du Pharos Urban Fest, c'est jusqu'au 24 juillet. Vous pourrez voir deux expositions dans la ville sur les cultures urbaines. L'exposition « L'art du skateboarding » sera installée sur les grilles de la cathédrale Ruméo-Lens. Vous y découvrirez l'histoire du skateboarding dans le monde, mais aussi à Arras. Et une deuxième exposition, « Le sol pour s'élever » par Madia, sera visible, elle, sur les grilles de la Casa Saint-Exupéry et sur celle de l'arrière-gare. Née d'un voyage de 300 jours à travers 8 pays d'Asie, l'exposition documente la manière dont la culture hip-hop, et plus précisément le breaking, agit comme un levier d'émancipation artistique, sociale et humaine. Ensuite, à l'Œil du Chat, Galerie d'art associative, découvrez jusqu'au 26 juillet 4 nouveaux artistes. Atelier 2, Bohème, peintre, Marivonne Clara, céramiste, Didier Delitte, sculpteur d'Inandier, et Popoc, dessin. C'est au 1 rue des Petits Viésiers, à Arras. Un peu plus loin, Vaisseau Terre, c'est jusqu'au 30 août. Découvrez la Terre autrement, grâce à la richesse de ses contenus, l'exposition présente les dernières découvertes à la croisée des sciences naturelles, physiques et humaines. Elle invite les visiteurs, petits et grands, à se glisser tour à tour dans la peau d'astronautes, de climatologues, d'archéologues ou encore de visionnaires. Alors, prêt à revêtir vos tenues d'explorateurs ? C'est tout public, dès 7 ans, au Forum des Sciences, 1 place François Mitterrand à Villeneuve-d'Ascq. Tarif adulte 8 euros, enfant jusqu'à 12 ans, gratuit. Et enfin, Déplier les mondes, c'est jusqu'au 15 novembre. Née des profondeurs de la mine et nourrie par des mondes invisibles, l'exposition révèle les multiples dimensions de ces imaginaires enfouis, tissant des liens entre mystère, histoire sociale et politique de la mine, forme labyrinthique et culture underground. Entre mythologie collective, théorie des mondes alternatifs et récits de science-fiction, le parcours invite à explorer des territoires où réel et imaginaire se rencontrent. C'est à découvrir au La Banque, centre d'art, 44 place Clémenceau, à Béthune.
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8: Bonsoir à tous, je suis ravi de vous retrouver sur notre antenne Radio PFM 99.9 pour une heure musicale au cours de laquelle nous allons ensemble déconstruire quelques idées reçues sur le rap américain. Mais avant de lancer les hostilités, j'aimerais vous raconter une anecdote personnelle. Cette anecdote m'a permis de structurer mon propos ce soir et surtout m'a donné envie d'aborder ce thème avec vous. Donc nous sommes à l'hiver 2020, j'ai alors 19 ans. Et je suis scolarisé à l'université. À la suite de la restitution d'un exercice groupé, mon professeur d'anglais m'interpelle. J'avais, de manière tout à fait spontanée, utilisé la contraction orale de going to, gonna, pour exprimer le futur en anglais. Le professeur lance alors, devant l'intégralité de la promotion, « Mon cher Maxime, dire gonna, c'est pour les ploucs qui écoutent du rap américain. Sur le moment, je suis groggy, je ne réagis pas. Se faire corriger par un professeur, qui plus est à l'université, est tout à fait normal lorsque l'on commet une erreur. Ce qui m'a marqué dans ce cas précis, en revanche, c'est le jugement qui a accompagné cette remarque. En quelques mots, une simple tournure de langage devenait le signe d'une prétendue infériorité sociale. Comme si une manière de parler permettait à elle seule de classer les individus entre eux. Pourquoi certaines façons de parler sont-elles valorisées, tandis que d'autres sont immédiatement disqualifiées ? Et quel est le rôle du rap américain dans ces représentations ? Pendant une heure, chers auditeurs, chères auditrices, je vous propose de regarder le rap américain avec un œil différent. Pour lancer les hostilités, je vais vous faire écouter un morceau qui, à lui seul, contrecarre bien des idées reçues. Lorsque l'on évoque le rap US, le grand public l'associe souvent à la violence, la provocation, l'argent sale, voire les guerres de gang. Pourtant, il permet aussi à des artistes, masculins comme féminins, de parler d'amour et de gratitude. En 1995, le rappeur new-yorkais Tupac rend hommage à celle qu'il a élevée, sa maman. Je vous laisse découvrir ou redécouvrir peut-être l'une des déclarations d'amour, disons-le, les plus sincères et les plus touchantes du rap américain. Voici « Dear Mama » de Tupac.

0: Nous sommes en direct sur Radio PFM, il est 19h09. Vous venez d'entendre Dear Mama de Tupac, chère maman pour les non-bilingues. Un titre que l'on retrouve sur son album Me Against the World, moi contre le monde. Alors, si je vous ai proposé ce morceau pour ouvrir le bal, ce n'est pas anodin. Il est difficile d'y voir ici un artiste animé par la haine ou par la vulgarité, tant ses mots sont intimistes. On y entend un fils reconnaissant qui remercie sa mère pour les efforts consentis afin de l'élever dans la dignité malgré la pauvreté et les erreurs de parcours. On y entend également des contractions orales, pour celles et ceux qui nous écoutent depuis le début de l'émission. Ain't, cause ou gonna. Ce type de langage qui, vraisemblablement, donne de l'urticaire à une partie du corps enseignant, décrédibilise-t-il le message que Tupac adresse à sa maman? Chacun pourra naturellement se faire son propre avis. Mesdames et messieurs, d'un amour maternel, je vous propose désormais de nous interroger sur une autre forme d'amour, le rapport à la foi et au divin. Chez certains artistes américains, la musique est aussi un moyen d'exprimer une spiritualité ancrée, profonde. Je vous propose de faire un saut dans le temps. Nous étions au milieu des années 90, nous sommes désormais en 2023. Derrière l'image d'une superstar de la trap, Travis Scott exprime sa gratitude envers Dieu et reconnaît en lui une forme supérieure ayant joué un rôle essentiel dans sa vie. Écoutons l'un des morceaux phares de son album Utopia. Voici Thank God.
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0: Sangha de Travis Scott marque une rupture nette avec les stéréotypes ostentatoires que beaucoup associent à la culture urbaine états-unienne. Il remercie, je cite, « Dieu de l'avoir gardé en vie ». Là encore, nous sommes très très loin du cliché selon lequel le rap ne parlerait que d'argent ou de violence. Mais puisque nous évoquons les idées reçues, intéressons-nous maintenant à une autre dimension du rap américain, à savoir son rapport au pouvoir. Je vous ai concocté un enchaînement assez intéressant avec un morceau que j'affectionne particulièrement, car finalement, le rap américain n'est pas seulement un récit de vie, il est aussi un espace de réflexion, parfois même un espace politique, disons-le. Je vous propose d'écouter President Carter de Lil Wayne.
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0: President Carter.
2: Nous sommes toujours en direct sur Radio PFM 99.9 et vous venez d'entendre President Carter de Lil Wayne. Alors c'est une musique que j'affectionne particulièrement puisque c'est un morceau qui est sorti en 2011. J'avais 10 ans. Et je le trouve vraiment particulier en ce sens que Lil Wayne est un artiste qui est souvent décrié de par son ego, disons-le. Il se revendique souvent comme étant le meilleur rap, le meilleur rappeur américain de sa génération et celle de ses prédécesseurs. Ce n'est sans doute pas un hasard s'il se compare à un ancien président des États-Unis. Il réfléchit à la place qu'il occupe dans l'histoire du rap finalement, à son héritage et à la manière dont s'exerce le pouvoir. Et il le fait, disons-le, avec brio, même s'il utilise, n'est-ce pas, des contractions orales. Le rap américain est souvent présenté comme une musique dépourvue de profondeur intellectuelle et je trouve que quand on s'intéresse à ses paroles, à ses musicalités, eh bien, il coche toutes les cases d'un morceau à la fois contemporain et extrêmement engagé, puisque Lil Wayne est un rappeur engagé. Derrière certaines formules provocatrices, il cache, disons, des textes qui interroge la société, le leadership, la responsabilité et la transmission. Leadership, c'est ce que je viens d'évoquer, puisqu'il se revendique comme étant l'étendard du rap US. J'aimerais maintenant déconstruire avec vous une autre idée reçue sur le rap américain. L'idée selon laquelle les rappeurs masculins seraient incapables de parler d'amour avec pudeur. Bien souvent, lorsque l'on imagine une musique, un morceau de, une chanson d'amour, disons-le comme ça, on pense à la pop, au R&B ou à la variété, et pas au rap prioritairement. Pourtant, certains rappeurs livrent, des textes profondément mélancoliques, comme le prochain morceau que je vais vous faire écouter, puisque dans Time Flies, Drake ne célèbre ni la richesse ni la célébrité. Il raconte une relation qui s'efface peu à peu, les regrets qui l'accompagnent et finalement une sensation universelle, me semble-t-il, que le temps passe. Time Flies, le temps passe beaucoup trop vite lorsque l'on perd quelqu'un notamment. Je vous propose d'écouter ce morceau extrait de son album Dark Line Demo Tapes, qui s'appelle Time Flies.

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1: 19h25, nous sommes en direct sur Radio PFM. Vous venez d'entendre Time Flies de Drake, un morceau qui a été écrit en 2020, une période, me semble-t-il, délicate pour bon nombre de personnes tout autour du globe. Finalement, Time Flies, le temps passe, et Drake, justement, évoque une relation qui lui échappe, et qui nous échappe tous, finalement, celle avec un être, eh bien, disparu. Derrière des sonorités hors du temps, il parle finalement d'attachement, un attachement qu'il ne peut plus saisir. Il exprime une profonde solitude et au travers du temps qui passe, il se remet en question sur finalement son existence, sa relation avec ses proches. Dit-il suffisamment à ses proches qu'il les aime? Voit-il suffisamment ses proches? C'est une réflexion, me semble-t-il, collective que Drake amène justement à travers ce morceau qui, je le rappelle, est sorti en 2020. Ce qui, encore une fois, n'est pas un hasard, me semble-t-il, si il a sorti ce morceau à cette période-là de sa vie. Alors, beaucoup imaginent finalement que le rap américain ne sait pas raconter des émotions plus intimes. Beaucoup imaginent que les morceaux où les artistes évoquent leur réussite ne sont finalement qu'une démonstration d'ego. On en a parlé tout à l'heure avec Lil Wayne, même si encore une fois on pourrait questionner l'inhérence de l'ego dans le rap. Un rappeur doit-il obligatoirement utiliser de l'ego trip pour avoir un morceau qui est mainstream? C'est une réflexion collective que je vous partage, enfin plutôt une remarque. Pourtant, derrière la mise en scène d'un clip, d'un succès, se cache souvent une histoire bien différente. Ici, j'ai voulu déconstruire finalement un aspect de vengeance que certains utilisent pour parler d'une réussite. Et dans No Option, Post Malone répond à celles et ceux qui doutaient de lui lorsqu'il était enfant. Et me semble-t-il, le refrain résume parfaitement son état d'esprit. Je cite « Je ne voulais pas vous prouver que vous aviez tort ». Mais vous ne m'avez pas laissé d'autre option. Autrement dit, sa réussite devient une réponse aux critiques plutôt qu'une simple démonstration de richesse. Je vous propose de l'écouter.

No Option de Post Malone. Pourquoi parle-t-on toujours d'une image superficielle dès lors qu'un artiste réussit? Pourquoi ne parle-t-on jamais de persévérance? C'est vrai, dès qu'un artiste est couronné de succès, comme Post Malone dans cet album, eh bien, on peut recevoir énormément de critiques sur sa manière de se comporter, le côté ostentatoire eh bien, de tout l'envers du décor du rap. Mais justement, derrière les références eh bien, au luxe, à la célébrité, ce morceau parle avant tout de persévérance, avec un langage propre au rap US, avec voilà, des dérivés de certains mots courants, des propos qui sont adaptés à un nouveau langage, l'argot. Il raconte le parcours d'un artiste qui transforme les critiques finalement en moteur, en essence pour avancer. Là encore, le rap américain finalement dépasse largement l'image superficielle qu'on lui attribue parfois, avec tous les rouages qui sont souvent décriés. Et cette émission me permet justement, grâce à PFM, de pouvoir contrecarrer tout ça. Il existe un autre cliché dans le rap américain qui est particulièrement tenace, celui selon lequel le rap valoriserait la force, la virilité masculine et l'invincibilité. Or, nous allons arriver à un point central de l'émission, à savoir que des artistes états-uniens, male comme female, eh bien, justement, utilise une intensité rare, une violence presque psychologique, bouleversante. Derrière le succès mondial, par exemple, d'un artiste comme Kendrick Lamar, se cache eh bien, un homme rongé par le doute, la dépression, la culpabilité. Et quelques années plus tard, la rappeuse de Chicago, No Name, poursuit aussi cette réflexion avec le morceau Self. De plus en plus, nous assistons à peut-être une redéfinition du rap américain, à savoir que au début, lors de son lancement, il était contestataire, il dénonçait le racisme, les inégalités sociales. Maintenant, il devient peu à peu un levier pour exprimer des remords, peut-être des zones un petit peu sombres. Et justement, la prouesse que fait une artiste comme No Name, par exemple, en à peine 1 minute 30, c'est d'évoquer la santé mentale, le besoin de prendre...

disons-le, c'est une forme de prouesse et de courage qu'un artiste masculin se livre de la sorte. Je vous propose un morceau intense de Kendrick Lamar, peut-être l'un des plus intenses de sa discographie, qui s'appelle « You ».

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1: Voici Self de No Name qui a succédé à You de Kendrick Lamar. Comme je le disais, deux morceaux qui parlent d'un thème commun, la charge mentale, la dépression, mais deux manières de le traiter de façon, oui, diamétralement opposée, puisque je ne pense pas que pour un homme nous puissions utiliser le terme de charge mentale. Je pense que ce serait disproportionné, qui plus est aujourd'hui où voilà, l'information est de plus en plus accessible, du moins pour les personnes qui souhaitent s'interroger sur ce sujet-là, la charge mentale féminine, qui est un sujet actuel, documenté, qu'on ne peut nier. Chez un homme, c'est totalement différent, et Kendrick Lamar, justement, apporte cette nuance, justement, en parlant de dépression au sortir d'erreurs qu'il a pu commettre. No Name, c'est davantage justement sur la difficulté d'être une femme dans sa vie personnelle et professionnelle, puisqu'elle doit performer d'un côté tout en étant sur tous les fronts dans sa vie personnelle, disons-le. Terminons cette heure de décryptage par un morceau qui finalement semble au premier abord confirmer les clichés que bon nombre peuvent avoir sur le rap américain. Je parle d'un morceau de 50 Cent, qui n'est pas le plus connu, mais qui, me semble-t-il, aborde de manière frontale un stéréotype du rap américain. Il parle ouvertement de consommation de cannabis. On pourrait croire qu'il s'agit simplement d'une chanson faisant l'apologie de la consommation de drogue lorsque l'on entend la musique pour la première fois. Mais quand on décortique les paroles, quand on les regarde de plus près, le morceau dégage beaucoup de stress, beaucoup de brutalité au quotidien qu'il a pu subir, notamment pendant son enfance. Et finalement, cet échappatoire qu'il a trouvé, peut-être qui succède de mauvaises fréquentations ou de mauvais choix. Donc la manière dont certains finalement cherchent à échapper une réalité, et dans le cas de 50 Cent, réalité particulièrement difficile. Je vous propose d'écouter High All The Time.

19h48, nous sommes en direct sur Radio PFM. Vous venez d'entendre I Hold the Time de 50 Cent, un morceau qui témoigne d'un contexte social marqué par la violence, la pression permanente. On n'en a pas parlé, mais finalement la pression que met l'entourage sur un artiste pour qu'il réussisse, pour qu'il puisse subvenir aux besoins de ses proches. Ce morceau aborde aussi les traumatismes de la rue, les guerres de gangs, le port d'armes, tous ces aspects malheureusement bien connus des aficionados de rap américain et pas que. Donc au travers de toutes ces écoutes, il m'a semblé important de rappeler que comprendre les textes de rap américain ne signifie pas les approuver. Ce n'est pas parce que l'on écoute du rap américain que l'on doit vouloir copier ces artistes-là. Ce n'est pas pour cela qu'on doit s'inventer un parcours qui n'est pas le nôtre. Mais ça consiste simplement à reconnaître qu'ils racontent une réalité qui leur est propre, une réalité brutale, qu'ils ont vécu ou qu'ils vivent encore. Et finalement, la musique, le rap américain, avec ces aspects qui sont décriés par certaines personnes en France. Je taquinais le camp enseignant il y a une quarantaine de minutes sur justement une anecdote concernant une remontrance que l'on m'a faite quand justement je m'inspirais des rouages du rap américain dans ma manière de m'exprimer à l'oral, ce qui ne m'a pas empêché d'avoir B2 et de partir à l'étranger. Finalement, la meilleure manière de déconstruire les idées reçues sur le rap américain, c'est finalement de prendre le temps d'écouter les paroles, d'écouter ce qui est réellement dit. Ce que l'on a fait finalement depuis 50 minutes, un petit peu moins de 50 minutes, 48 minutes, plutôt que s'arrêter aux apparences. Il m'a semblé important de prendre ce temps d'antenne pour transmettre un message d'ouverture d'esprit, quels que soient les hobbies que nous avons, quels que soient nos modes de vie, quels que soient les manières avec lesquelles nous nous informons, les types de musique que nous écoutons, ça ne définit pas qui nous sommes, ça ne définit pas notre parcours, ça ne définit pas notre trajectoire. Et il m'a semblé important de prendre, encore une fois, 50 minutes, une heure, pour exprimer cette pensée que j'espère vous partager chez vous à la maison. Il me reste quelques minutes d'antenne, donc pêle-mêle, je vais vous proposer quelques morceaux pour finir l'émission, à commencer par une artiste qui n'est pas rangée dans la catégorie rap, alors que pour autant, paradoxalement, elle a commencé sa carrière en étant rappeuse, juste après, d'ailleurs comme par hasard, le nom de la série dans laquelle elle a joué enfant va m'échapper à l'antenne. Mais je parle bien sûr d'Ariana Grande avec son titre « Warm ».

Warm de Ariana Grande. Je vous propose maintenant l'écoute d'un morceau peu connu de Jay-Z qui s'appelle Adnis.

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1: 19h57 sur Radio PFM. Il est temps pour moi de passer la main, de rendre l'antenne. Merci pour votre écoute. Merci à celles et ceux qui ont écouté mon message. Et j'espère que cette émission aura permis d'éveiller les consciences sur la pop urbaine. On se quitte avec un morceau de Baby Kim qui s'appelle 16. Très bonne soirée à vous. Ciao.

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0: Une heure ensemble. Bonjour, oui, salut, ça va Bud?
1: Oui, bonsoir.
0: J'ai même pas le temps de finir ma phrase
2: monde,
0: de...
2: Il y a du bon monde, on laisse pas de temps, on se bouscule. La dernière émission de l'année.
0: Non, c'est pas la dernière émission de l'année, c'est la dernière émission
3: de la saison.
0: De la saison, bien évidemment.
3: Oui.
0: Donc voilà, donc je suis pas tout seul dans les studios, évidemment, il y a Tonio qui est avec nous. Ça va Tonio?
3: Bonsoir, ouais, ça va, merci pour l'invitation. Toujours un plaisir d'être dans vos locaux, merci pour l'accueil. Le maquilleur qui me maquille toujours d'une façon extrêmement juste, mais faudrait lui dire que ça sert à rien puisqu'on est à la radio quand même. Donc, mais il est super cool.
0: On est aussi avec Bud. Ça fait un petit moment que t'étais pas venu, je crois que ça fait depuis l'émission du Nouvel An.
2: Yes.
0: Donc voilà, alors c'est bien parce que toi tu viens au Nouvel An et puis bah tu viens pour la dernière émission de la saison alors.
2: Que les grandes dates toujours. Et j'ai encore rien préparé.
0: T'as encore rien préparé?
2: Non. Ça fait très longtemps que je reviens plus dans les studios et j'avoue, je me fais plaisir à passer. Et si on le demande, peut-être moyen que je refasse des petites sons, des petits trucs et tout à passer. Mais pour le moment, je laisse la place aux jeunes.
0: T'as bien raison. On a un nouveau jeune aussi dans les studios aujourd'hui, c'est le magicien d'Oz.
4: Bonsoir.
0: Salut Man.
4: Voilà. Je reviens du Main Square là, je suis à fond là.
0: T'es sur les rotules.
4: Du mainstream à mort mon gars.
0: Mainstream
4: c'est
0: à
4: la
0: mort.
4: Folie. Genre là je suis encore dans. Je sors de l'after là du mainstream, du main festival pardon.
0: Bah tout ce
4: génial.
0: Qui est main. Ok, tiens bah qu'est-ce qu'on va faire pendant 7 heures? Tiens, on va écouter du son, une grosse sélection pour
2: 7 heures.
0: Cette dernière.
3: Ouais non, c'est vrai que ça ferait ta confusion quand même.
2: 7 heures entières. C'est vrai pour la dernière.
3: Qu'on va faire pendant l'heure qui arrive?
4: Non,
3: finalement.
4: Pendant 7 heures, 1 minute et 15 secondes.
0: Tiens, moi j'ai prévu évidemment du gros son, j'ai du ragatech pour finir un petit peu.
3: Non.
0: Et puis toi aussi mon cher de Vancouver, tu nous as ramené des petites tracks, des petites tunes.
3: Ouais, deux petits sons là que j'ai découvert cette année, qui m'ont fait sourire, qui m'ont un peu ambiancé, qui ont ambiancé aussi le magicien comme tu le citais tout à l'heure.
4: J'adore, c'est ultra mainstream, j'adore.
3: C'est très court, hein, c'est deux morceaux de 2 minutes. Voilà, ça va vous faire sourire à nos milliers d'auditeurs.
0: Tiens, avant évidemment d'écouter ta sélection, mon cher de Vancouver, on repart vers le magicien. Tu nous parlais de Main.
4: Oui, oui, oui. En fait, il y a une auditrice là que j'ai croisée là, un feu d'artifice là hier. Et en fait, elle disait ouais, non mais moi j'écoute PFM depuis 15 ans et en fait, il n'y a jamais eu des morceaux mainstream et tout. Elle était un peu dégoûtée.
0: Bah si,
4: elle m'a demandé ouais mais pas la musique qu'elle adore.
0: Ah ouais.
4: Du coup, elle m'a demandé si je pouvais faire un truc et lui passer.
2: T'es serre. Ouais, le mec qui ont une accoude dans la rue, tu sais.
5: Et ça manque un petit peu de
0: mainstream.
4: J'adore les feux d'artifice.
2: Un petit bonnet de temps en temps, PFM.
4: Génial. En plus, t'es à la sortie du Main Square, donc c'était nickel.
3: Mais il y aura pas de Patrick Bruel.
4: Je vais demander à la production si on peut faire quelque chose.
0: Et évidemment, moi j'ai demandé derrière. En fait, et évidemment, c'est vrai qu'on passe du son underground, mais on peut aussi passer du son mainstream parce que ça nous fait aussi kiffer. Toi, tu penses à quoi comme son là? Qu'est-ce que tu nous envoies?
4: C'est Calm Down de Rema, voilà.
0: Rema, ok, vas-y, on se retrouve juste après, ouais.

0: Vous pouvez vous nous appeler au 03 21 50 99 99. C'est pas un numéro surtaxé, bien évidemment. Et puis, vous pouvez passer du son. Ça faisait plaisir. C'était une de nos auditrices qui voulait l'entendre sur notre radio, mon cher magicien.
1: Exactement. C'est tout à fait ça.
2: Je confirme.
0: Ok.
3: Ah bah, il en
0: vas-y.
3: Faut pour tous les goûts. Hein.
0: Évidemment, mon cher.
4: On est sorti de la ligne éditoriale de du truc. Mais autant
0: pas
4: pour.
0: Pas du tout. Plaisir. Moi, ça m'est déjà arrivé de passer du Beyoncé dans l'émission. Hein.
2: Oui.
0: Bon, j'étais un peu ivre, mais j'ai passé du Beyoncé.
1: C'était sous contrainte.
0: Tiens, on
3: s'est pas vu pendant plusieurs mois d'ailleurs après.
0: On va continuer avec.
1: Tu veux que j'enchaîne
0: avec un second le son prochain, de ton acabit.
1: Oui, c'est une découverte là sur les réseaux, machin. Je suis tombé sur ça. C'est un petit groupe de hip-hop en fait. C'est deux chanteurs, hein, un garçon et une fille. Et ils font des textes super engagés, hyper actuels, et en mode hip-hop de la mort. Je trouve ça défonce.
0: Ouais.
1: C'est The Neighborhood Kids.
0: D'accord. Voilà. Les enfants de
4: les voisins de l'enfant.
1: Les voisins des enfants. Ouais.
0: Ça marche. Yes.

0: Time to get free, time to get free par The Neighborhood Kids. Voilà, c'est la dernière de la saison pour nous dans la Cour des Miracles.
1: Impossible.
0: On se revoit l'année prochaine pour la 17e saison, je crois. Ouais, ça fait déjà 17 putains d'années.
1: Mais c'est pas bientôt, rattrape les Simpsons.
2: Tu parles de l'année scolaire, voyons.
0: Année fiscale N-1, N+7.
1: C'est deux fois plus de saisons que Friends.
0: Merci pour ce deuxième son.
2: Mais de rien.
1: Trois fois plus que Twin Peaks.
2: Si on a le temps, je pourrais mettre un petit son anarchisant, déstructurant et défoliant aussi. Voilà.
0: Exfoliant. on part sur tes sons, mon cher de Vancouver. Tu voulais nous faire découvrir deux artistes aujourd'hui.
3: Alors déjà, j'ai les poils qui se dressent parce que ça fait bien 15 ans que j'ai pas ramené une instru ou quelque chose.
1: C'est vrai.
3: Donc là, ça s'est fait sur le tard. C'est un son qui nous a fait beaucoup sourire avec Jean Rey, qui a fait beaucoup pleurer Jordan Bardella, puisque ce son est devenu connu grâce à Jordan Bardella en fait. Parce qu'il a porté plainte contre les jeunes rappeurs qu'on va entendre, dont l'artiste s'appelle Soli.
0: Ouais.
3: Et parce que simplement, le titre s'appelle Un facho KO, et le mec, comme d'habitude, il porte plainte, ça veut dire qu'il se sent concerné. Et c'est très, très, très rigolo. Et le son est sympa, c'est un petit son de l'été, ça donne envie de danser. Et c'est des gamins plein d'avenir. C'est la nouvelle jeunesse.
1: Je pensais que c'était la fois où Bardella a pissé en amphi.
3: Il s'est chié dessus en amphi.
0: Petite anecdote que
1: c'est ça. J'avais cru que c'était une autre anecdote. On a pas beaucoup. J'ai cru que c'était celle-là.
3: Non, il se pisse dessus face à Manuel Bompard. C'est autre chose encore. Mais bon, bref, voilà. Non, et du coup, l'artiste s'appelle Soli.
0: Un facho KO dans vos oreilles.
3: Voilà, c'est parti.

0: Yes.
1: Yes.
0: Voilà, oui, c'est petit hommage. Petit hommage. Est-ce que t'es là de Vancouver?
2: Oui.
0: Ah, pardon.
2: Oui.
0: C'est un peu
1: je suis aveugle de naissance.
0: C'est un peu.
1: Déclinez votre identité.
0: C'est un peu la cour des miracles des gens vaques à leurs occupations. C'est bien.
1: Quelle bonne saveur.
0: C'est bien normal. Ouais, ouais, c'est un peu un pied de nez à Quentin Durand, peut-être ce morceau.
2: Non, je me permettrai pas de faire une telle analogie. Je me permettrai même pas de faire allusion à une minute de silence pour un. Néo-nazis.
0: Ouais.
2: Non, je pense que c'est juste des jeunes qui en ont marre d'être racialisés parce qu'ils sont eux-mêmes peut-être d'une couleur
0: stigmatisée déjà.
2: Voilà. Mais bon, bref. Donc le clip est très drôle. Je vous invite à aller le regarder sur des plateformes que vous pourrez retrouver sur vos internets.
0: Un facho chaos.
2: Voilà, un facho chaos, c'est Soli, c'est très connu. Et d'ailleurs, il y a une grande actrice qui faisait beaucoup de passes en profondeur, qui s'appelle Mia Khalifa, qui a fait une story justement là-dessus.
0: Vrai, ouais.
2: Grande joueuse de foot.
0: Ouais.
2: Voilà, elle était très collective. Voilà, beaucoup de passes.
0: Bah, la performance, oui, beaucoup dans la performance sportive.
2: Ouais. Non, mais elle a beaucoup d'humour aussi. Enfin, moi, j'avoue que c'est pas ma catégorie.
1: C'est ce que je préfère chez elle, c'est son humour, vraiment.
2: Mais non, Soli, un facho chaos. Je vous invite à l'écouter. Merci PFM de pouvoir faire tourner ce genre de son.
0: Bah, c'est
2: qu'on
0: normal.
2: N'écoutera nulle part ailleurs.
0: Bah, on a encore cette liberté
1: de ne pas être censuré,
0: être censuré et de pouvoir passer en expliquant pourquoi on a le droit de passer ces choses-là et de
1: les
0: contextualiser
1: direct.
0: Et on contextualise évidemment les choses, qui est normal.
2: Ouais. Et je remercie encore le RN qui a porté plainte contre eux, parce qu'ils n'ont jamais eu autant de visibilité grâce à eux. Et plus ils taillent les gens qui se moquent d'eux, plus on se fout de leur gueule en fait.
1: Quelle bonne save.
0: Tiens, on va repartir sur un deuxième son de ton Akabi, mon cher Devanc.
2: Yes.
0: Tribad.
2: Tribad, c'est un groupe de trois Espagnols, trois jeunes femmes qui vivent à Barcelone, si il me semble. En tout cas, tous leurs clips sont tournés là-bas. Elles représentent vraiment le point levé en mode de mouvance LGBT QA+. Elles ont que des putains de bons sons. Franchement, ce qu'elles font, c'est terrible. Ça mélange beaucoup de sons avec des saveurs évidemment hispaniques, du hip-hop, du
1: Quelle
2: reggae.
1: Bonne save.
2: Et franchement, ça envoie du lourd. Ce son, le son qu'on va entendre est un hommage à la révolte des gilets jaunes français et notamment en fait à la violence policière qu'on a vécue sous Macron. Et faut se rappeler à l'époque un futur présidentiable qui se présente à l'heure actuelle, c'était lui le Premier ministre quand on a eu autant d'éborgnés, autant de personnes mutilées.
1: Je peux pas vous laisser dire ça,
2: bref,
1: monsieur.
2: Le son s'intitule Tout le monde déteste la police. Voilà.

0: Yes, Tribad, voilà, avec ce morceau, tout le monde déteste Ham, Ham, Ham.
1: C'est sérieux, voilà. Tout le monde
2: déteste. Le syndicat, alors, tout le monde déteste le syndicat.
0: Oui, bon, à part Bud, parce que Bud fait partie du syndicat Alliance, mais sinon.
1: Je peux pas la remettre, j'ai pas eu le temps de.
2: Ah, mais ici, on est pour la diversité d'opinion. Et on est quatre communistes, et on accueille une personne extrême droite, et on va lui laisser la parole, comme dirait Pascal.
0: Alors, juste avant,
1: je suis pas communiste.
0: Juste avant, Magicien, si tu veux réécouter ce morceau, t'as qu'à réécouter le podcast sur le 3W. Comme ça tu peux retrouver tous les podcasts des émissions. Il y a un Facebook et ferme ta gueule.
2: Si je puis me permettre, là c'est juste en fait un petit son que je voulais mettre parce que bah voilà, je l'ai fait vite fait tout à l'heure, mais en fait ce que font ces filles là, Tribad, c'est assez incroyable. Il y a vraiment des très très jolis sons. Il y a des sons en mode gospel, il y a des sons vraiment chouettes. Elles ont eu la chance de chanter dans la Sagrada Familia, elles ont eu la chance de chanter vraiment dans des trucs mais magnifiques parce que bah, la mairie leur fait confiance, peut-être aussi parce que
3: j'ai fait mon premier mariage. Je veux dire, il n'y a rien d'exceptionnel, hein.
2: Non mais vraiment je vous invite à écouter Tribad, à regarder leurs clips également. C'est vraiment des personnes engagées et qui ont énormément de talent, voilà. Et merci encore PFM pour permettre aux auditeurs de pouvoir et auditrices d'écouter ce genre de musique que d'autres radios ne passeraient pas.
0: Vous êtes toujours sur Radio PFM 99.9, dans la cour des miracles, c'est la dernière de la saison, donc voilà. Tiens, on va rebondir sur un son de mon acabit, c'est Dog Blood.
1: On se fait pas un petit instant poétique
0: Non, on fait pas d'instant politique.
1: Poésie après.
0: Dog Blood, c'est quoi Dog Blood? C'est Skrillex, on connaît déjà Skrillex en mode solo, et on connaît Boys Noize, donc voilà, mecs qui font de la techno. J'aime pas tout, évidemment.
3: Pourquoi tu passes alors?
0: Bah parce qu'il y a des choses bonnes, mais il y a aussi des choses un peu plus déchets pour
3: moi.
0: Le
3: mal. Et là, ça sera que des choses bonnes.
0: Là, on écoute un peu ce duo qui existe depuis maintenant 15 ans, qui est Dog Blood, Skrillex, Boys Noize.
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0: Yes, aïe, voilà, c'était Skrillex avec Boys Noise, avec ce projet Dog Blood.
1: Pas mal, pas mal, pas mal. Il y avait quelque chose de sympa. T'as mis le best-of, j'imagine.
0: Bon, j'ai pris.
2: C'était de la musique.
0: J'ai pris trois tracks, mais pour moi, en fait, j'ai pris les trois meilleurs parce que, franchement, il y a aussi bien de la merde dans ce qu'ils ont fait. Mais genre, il y a des trucs, c'est hyper. C'est trop mainstream magicien, quoi. Tu vois, c'est dégueulasse, quoi.
1: Bon, j'adore la musique mainstream, quoi. Vraiment, c'est.
3: Mais j'avoue.
4: Moi, j'adore ça, quoi. C'est pas ironique, franchement, j'ai bien aimé.
1: Très mainstream, mais
4: j'ai
1: ça
4: bien
1: va.
4: Aimé.
0: Ouais, alors ce son-là, refais-le plus en fait à la radio, c'est affreux en fait. On comprend pas ce que c'est.
1: C'est pour interpeller, ce air guttural,
0: il est dégueulasse quoi.
4: Pour ma part, j'ai bien aimé le sample. Je sais pas d'où il vient, mais.

0: Ce mec-là, on voyait du pâté, il faisait des featuring avec des gens, mais totalement différents. Je me souviens des trucs, bah, plutôt étant branché reggae avec Damien Marley. Voilà, évidemment. Ouais. Mais ça envoyait avec Damien Marley, c'était quand même sympa ce qu'il faisait.
1: Ouais, carrément.
0: Et là, entendre ça, c'était chouette. Et ça date de quand?
1: Dog Blood, ils ont commencé, je crois, là on est en 2026, ils ont commencé en 2012 à peu près. Un truc comme ça, donc ça fait déjà quelques années en fait.
0: Ah oui, il y a des enfants qui sont déjà peut-être même adultes en fait.
1: Pour sûr.
0: Merde, oh, je suis tellement vieux.
1: Allez tiens, on va partir, on va rester dans la techno. 2012 aussi, et puis on se fait une grosse session, c'est Chaotic Sound System. En ce moment, il y a des sound systems, il y a des festivals, etc. Il y a beaucoup de festivals aussi qui sont annulés. Dérèglement climatique. Bien évidemment.
0: Non, c'est faux.
2: Politique, gouvernementale, fascisante.
0: Coup de pied dans la tête. Quelle bonne saveur.
1: Donc, on va s'écouter c'est quoi du raga tech. C'est un peu à l'ancienne.
2: Ah, j'adore.
1: Vous savez, du raga et de la tech.
3: C'est du hardcore, du raga core. J'adore. Du hardcore, la drum and bass que tu veux.
0: Mais tout est bon. Tout est bon dans n'importe quelle sauce. Après, voilà.
3: Le mot tech.
0: On a tous des palais différents.
3: Il me détruit,
1: mais excuse-nous, Bud. Tu vois, nous, on est consensuels ici. C'est la cour. Hein, donc, dans la cour, on est obligé de tendre la main à notre prochain. On est obligé de tendre la main à notre prochain. Voilà. Consensualité.
0: C'est bien de préciser à notre prochain.
3: Sachez que les gens qui aiment le reggae tech, c'est les mêmes gens qui aiment le jazz swing.
1: Bah, j'adore le jazz.
3: Electro jazz.
1: Allez, c'est parti. Chaotic Sound System, Raga Tech Power. On est en 2012.
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0: Vous êtes toujours à l'écoute de Radio PFM 99.9. C'est la dernière de notre saison de la Cour des Miracles. Ça fait plaisir. La Cour des Miracles, c'est votre dernière agora de l'underground hip-hop, dub, électro, un peu de tout ça. Ça fait plaisir. Tiens, on vient de s'écouter Chaotic Sound System avec Raga Power qui est sorti en 2012. Voilà. Vous pourrez évidemment retrouver ce podcast sur le www.radiopfm.com. Et on a aussi un Facebook pour ça. On n'est pas trop Instagram et puis tout ça parce qu'on vit un peu dans les années 80, nous ici. On est une association. On aime l'art en général, la musique, entre autres, mais pas que. Tiens, aujourd'hui, on va aussi partir sur un peu de poésie. Il y a Bud,
1: tu n'as rien ramené en musique, alors je me suis senti un petit peu peiné.
0: Ouais.
1: J'ai écrit un petit poème.
0: D'accord, ok.
1: Il s'appelle Musique or Die. Ça ne sera jamais une mode, mais bien une vie. Puissant son aspiration au milieu des bas-fonds. Certains s'en servent le temps d'une jeunesse. D'autres, au prix de leur vie, ne s'en sont jamais remis. Musique. En puissance, sans la moindre limite. Depuis plus de 50 ans, glorifié et trahi. Il fait peur ou rêver. Tue ou immortalise, tel un chaos organisé. Je lui dois ma liberté.
2: Ça me touche, Bud.
1: Je sais.
0: C'est fini ?
1: Oui, c'est écrit avec le cœur.
0: Ah, c'est déjà fini ?
1: Oui.
0: Ah zut, je m'attendais à une deuxième partie. À quand la deuxième partie alors ?
1: Prochainement, si vous suivez les ondes de PFM sur 99.9, la dernière émission ce soir de la Cour des Miracles.
3: J'attendais à une chute.
4: Je suis dégoûté. J'ai rien entendu. Est-ce que...
1: Oh là là, quelle indignité.
0: Non, c'est de ma faute. Podcast.
1: C'est ta faute. Oui.
4: Est-ce que quelqu'un pourrait me résumer?
1: Il y a la rediff. T'écouteras la rediff quand on t'a dit tout à l'heure à 99.9.
4: Bon, le thème.
1: Tu tapes ça sur Google. Tout le sujet ou Google, le thème avec ton smartphone. Là,
5: demain, on m'appelle pour prendre sa terre pour une chronique.
4: Ok, ça marche.
1: Liberté, mec.
4: On peut se faire un petit combat de poésie, si ça vous dit.
1: 3, 4.
4: Allez, c'est parti. Je vais essayer de vous faire deviner une poésie, enfin un auteur. Ça marche ?
0: Vas-y.
4: C'est bon, vous êtes chaud ou pas ?
0: Ah bah oui, à mort.
1: Ouais !
4: Ok, c'est un oiseau, il a des grandes ailes, il est sur un bateau, il se fait tabasser par des marins.
0: J'allais dire La Fontaine, mais non, c'est pas
4: non,
0: ça.
4: Non, éliminé. Alors sachez que si vous gagnez, cher auditeur, vous pouvez appeler et vous gagnerez rien. Mais vous gagnerez peut-être notre plus grand respect. Alors du coup, cet auteur a quand même vécu, il est mort de la syphilis. C'est un auteur français, c'est un poète français.
1: Rambo,
0: tellement.
4: Non, éliminé. Il ne reste plus
0: John
4: que Bud.
0: John Rambo.
1: Je suis nul.
5: Remets en contexte.
1: Je suis vraiment nul.
4: Alors, je remets dans le contexte.
1: Je savais que j'aurais dû la fermer.
4: Il est considéré comme un dandy parce qu'il a hérité de la fortune de ses parents, mais
1: Emmanuel Macron.
0: Mais non, mais je suis tellement nul dans ça.
4: Il était sur un bateau et un oiseau est arrivé sur le pont et cet oiseau avait des grandes ailes. Il pouvait pas redécoller. Et les marins s'amusaient à torturer cet oiseau. Et ça l'a beaucoup touché, cet artiste, ce poète français, qui a également écrit le poème Lesbo, qui a également écrit un autre poème, qui a également écrit
0: Jean Rocasse.
4: Un truc de jardinerie. Je vous donne plein d'indices, là.
1: Rousseau.
4: Alors, allez. Bon, vous êtes nuls à chier.
0: Le douanier Rousseau.
4: Alors, jardinerie, le lien, c'était les fleurs du mal. Et du coup, l'artiste,
1: Maupassant.
4: Ouais, ok. Bon, bah,
1: les fleurs du mal, c'est. Pagnole. Mais non, mais par un beau, pagnole. Mais n'importe quoi, qu'est-ce que je raconte?
4: Ah, ça commence par un beau, ça finit par un l'air.
1: Baudelaire. Mais oui, putain.
4: Ouais, putain, mais vous êtes
1: putain,
4: super cultivé.
1: Vraiment, à la ramasse.
0: Baudelaire, mais non, il n'existe pas, connais pas.
1: Ouais, allez. Dis n'importe quoi.
4: Eh ben, merci en tout cas. On a quand même eu Bruno du 72.
1: Bruno Le Maire.
4: Qui exactement. Nous a appelé et ouais. Qui a gagné tout notre respect. Salut
1: gagné,
4: Bruno.
1: Un trillion de dollars.
4: À salut Bruno.
5: À ce niveau-là. Un auteur anglais, Si Salade.
4: 6 salades, 6 seven.
2: 6 Carole. Allez, merci, au revoir.
3: Bisous.
2: Allez.
4: Ah merde.
6: Franchement, je comprends rien à ce qui se passe là, les gars. Moi, on dit derrière, il y a Geneviève qui est en secrétariat.
2: Lord Byron,
6: pas ce qui se passe,
2: c'est la technique.
4: Non, non. Plus sérieusement, donc du coup, merci à tous les poètes de nous avoir fait rêver. Merci à toutes les poétesses d'avoir fait rêver également tout le monde. Et puis, merci également à la Cour des Miracles. Merci à la ville d'Arras de temps en temps d'aider et d'aider beaucoup même pour cette émission. Merci à la Cour des Miracles.
6: Surtout notre association, l'association Média, qui gère l'association Média. FM, ouais.
4: Merci à l'association Zeus qui fait des trucs de dingue au niveau du skate. Merci
2: Allez,
4: à toutes les assos qui sont
2: venus.
4: On passe
2: à bon son.
4: À PFM.
2: À vous.
6: Allez, on finit avec un son, mais pour cette dernière, cette dernière de la saison 2026.
3: Oui, exactement. Alors un son retrouvé.
6: Avec quoi, mon gars?
3: C'était.
2: Mais taisez-vous et passez-le.
3: J'étais en train de rechercher. Dans les poubelles de l'histoire de la musique électronique, lorsque tout à coup je suis tombé sur ce groupe là qui était pas du tout la tête d'affiche dans une soirée belge il y a une douzaine d'années,
6: The
3: Jingling Dindindans, qui va nous passer pour moi un de leurs meilleurs morceaux là, complètement
6: c'est Noisy à mort,
3: complètement complet. Ouais, voilà,
2: c'est parti.
3: Donc,
2: allez,
3: bonne soirée, hein.
6: Ouais,
3: et à la semaine prochaine.
2: Bisous.
6: Bah non, pas la semaine prochaine.
3: Ah, pardon.
6: J'ai envie de dire, on se voit, on se voit bientôt, tout simplement. L'année prochaine.
3: Enfin, en fait, je sais même pas si on va se revoir. Vraiment, après ce morceau là, je pense que c'est terminé, quoi.
6: Ah ouais? Bon allez, un dernier mot, moi je vous dis chérissez votre famille, vos amis et tous ceux qui vous entourent. Est-ce que vous avez un dernier mot devant que Est-ce que t'as un dernier mot pour nos chers auditeurs et auditrices?
4: Lâchez pas l'affaire, franchement, dans un an, va falloir voter. Donc surtout, réfléchissez, lisez les programmes, et puis vous saurez pour qui le faire. Et franchement, si vous voulez que la Cour des Miracles continue, choisissez le bon. Allez, gros bisous.
2: J'irai simplement Kawabung.
6: Allez, bisous. 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

vrai ou faux départ Action Bronson qui nous réserve encore des surprises dans son Planet Frog après les dauphins et les crocodiles, les grenouilles donc. 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Une prog en trois temps aujourd'hui, comme la valse. Une attaque plutôt instrumentale aux accents jazz et R&B. Un cœur pour les puristes du rap et une note de queue entêtante, voire hypnotique sur la fin. Et tout d'abord, Black Milk, son dernier album cérémonial, extrait Feel Summon, Hip Heel Summon.

Voilà, on l'avait annoncé, de la musique pour se soigner. Black Milk, là c'était péchu, grosse batterie, grosse basse. Mais on va pas trop s'enflammer quand même, parce que ça dépend du moment de la journée. Tout de suite, Vince Staples, 7 in the morning.

et je vous invite à aller checker la pochette du nouvel album de Vince Staples, qui est plutôt comique. Ça représente un gros bébé avec une couche qui a le dessin du drapeau américain, et ce gros bébé ressemble étrangement à Elon Musk. Autre chose, mais dans le même genre, Isaiah Rashad, GTKY.

Et là, on était avec Jazz Bois, Verbs et Frankie Bones, Try Again. On va maintenant se mettre Joel Hussein, un morceau avec un rappeur japonais, Hachi Melo. Là, désolé, je sais pas si je le prononce correctement. J'aime assez bien ce morceau parce qu'ils ont réussi à faire un passe-passe de rimes entre le français et le japonais. Comme quoi le mic efface parfois la barrière de la langue.

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1: 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On est revenu à un rap plus underground et on va y rester. Là, c'était Navy Blue, Belladonna en featuring avec Earl Sweatshirt. Encore un featuring Open Mic Eagle avec M. Lock Ernst, Unfinished Concrete Initials.

0: Okay. Yeah. No, okay. All right.
1: Un morceau au fleuve avec trois rappeurs, mais une boucle cristalline qu'on pourrait écouter à l'infini. Cette fois, c'est deux rappeuses, Geneviève et Salimata, en featuring avec Freddie Gibbs, Flight Risqué.

Lui, c'est Errol Holden. J'avoue que je le connaissais pas encore il y a peu. Harlem niggas always gotta demonstrate. Ça, c'est pour le titre. Voilà, dans le Pura, il faut toujours prouver. Il faut toujours représenter. On revient en France. Jean Jass qui vient de nous sortir un nouvel album, toujours aussi bien produit, même si je suis pas fan de tous les morceaux. Celui-là, il est excellent, instru, comme il sait les faire, bien soyeuse, métastase.

petit scratch avec la voix de Kazé que vous aurez peut-être reconnu. Il y a toujours un moment où dans ce trou noir on commence à s'exciter. Et ben là ça arrive. 52-54 rue du Château, le double GAL.

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Allez écouter Fuck la belle machine, l'EP de Jaël et Le Double. Allez l'écouter si c'est pas encore fait. J'ai dit qu'on allait commencer à s'exciter. Lui, il est carrément énervé. Tout un EP à ne surtout pas écouter si vous voulez vous endormir. Al Walid, Big Man.

Et elle, c'est Linlin ou Linlin. J'avoue que je sais pas trop comment ça se prononce. Donc je vous donne les deux. Black. Deux. Allez, on reste un peu dans cette excitation. JPEG Mafia, Baby Girl, extrait de son dernier album, Expérimental Rap. Ça, on le savait déjà.

Voilà, ça c'était le moment. On pousse les meubles du salon. J'espère que vous en avez bien profité. T'es toujours à l'écoute du Trou Noir, Radio PFM, RCV 99. On va redescendre, bien redescendre même. Of the Trees, en featuring avec Earth Gang, Look Into My Eyes.

On en arrive à des choses, voilà, un peu moins structurées ou un peu plus déstructurées. Ça dépend si on veut voir le verre d'eau à moitié plein ou à moitié vide. C'était Anicia Kim et Tony Selzer, Automatic. La suite est dans la même veine, Ibrahim Alpha, Subutrax, tout un programme.

Maintenant qu'on plane, on va essayer de prendre un courant ascendant pour rester dans les hautes sphères. C'était Le Trou Noir, une émission sur Radio PFM 99.9 tous les jeudis à 19h, le samedi à la même heure et le dimanche dans la soirée. On est aussi chez les Cous de RCV 99, ça c'est le mardi à 23h. J'ai dit qu'on va continuer à planer un petit peu. Office Loop with T plus I. Ça, c'est le titre. C'est Harrison en featuring avec Earl Sweatshirt. Earl Sweatshirt qu'on retrouve donc. Et Harrison.

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Bonjour à toutes et à tous et bienvenue sur le 99.9. Si vous nous rejoignez maintenant, vous êtes dans l'absinthe. Dans l'absinthe aujourd'hui, on est toujours en compagnie des personnages emblématiques de South Park et dans cet épisode intitulé Pandémie 2, donc c'est le deuxième épisode qui fait suite au premier épisode de la semaine dernière, Stan, Kyle, Cartman, Kenny et Craig sont déposés dans la jungle péruvienne, mais les pilotes prennent vite conscience que les militaires les ont bernés en les envoyant au milieu de nulle part avec seulement de l'essence pour un aller. En tentant d'appeler Washington, les pilotes et les enfants apprennent que les États-Unis sont attaqués par des cochons d'Inde géants et insensibles aux balles. Randy, lui, a survécu à l'attaque et est revenu chez lui, continuant à tout filmer de manière ridicule. La maison des March est attaquée et la famille part se réfugier dans la rue. Pénétrant la jungle péruvienne pour rejoindre Lima, les enfants et les pilotes découvrent des nids de cochons d'Inde délaissés et le département de la sécurité intérieure dirigé par Michael Chertoff est en plein briefing. Mais plutôt que de se préoccuper des cochons d'Inde, celui-ci ne s'intéresse qu'au groupe de musique péruvienne. Voilà pour ce tout nouvel épisode et on se retrouve à la fin de cette émission pour vous donner la playlist musicale qui sera consacrée aujourd'hui au groupe White Lies et puis ce qui vous attend la semaine prochaine.

m'appelle Craig Tucker. La semaine dernière, c'était mon anniversaire. Ma grand-mère m'a donné un chèque de $100. J'étais super content. Mais après, quatre garçons de l'école sont venus chez moi et m'ont dit qu'ils voulaient mes $100 pour les investir et monter un groupe de musique péruvienne. Ils m'ont promis

0: Et donc c'est pour ça que je me retrouve au Pérou. Si je meurs, dites à tout le monde que c'est parce que quatre mecs de l'école qui sont même pas mes potes m'ont menti pour avoir le fric de mon anniv. On t'a pas menti, Craig, c'était une super idée.
1: Ouais, comment tu voulais qu'on devine que tous les groupes péruviens se feraient arrêter?
2: Je comprends rien, ils ont dit que les militaires nous retrouveraient ici, non?
3: Si, c'est là qu'ils nous ont dit d'atterrir. Tu peux pas joindre Washington?
2: Eh ben, j'essaye.
4: Ici Brenner à Washington.
2: Salut Brenner, l'endroit où la sécurité du territoire nous a dit de lancer l'opération, y a personne pour nous accueillir. On nous a envoyés dans un no man's land.
4: Seigneur, ils sont partout.
2: Quoi? Qu'est-ce qui est partout?
4: Ils sont si velus. Ils attaquent toutes les villes. Ah, les gens meurent. Ah, cochons d'Inde. Ils sont partout. Ah,
0: des cochons d'Inde?
4: On peut pas les arrêter. Il va falloir que je sorte. Je viens de manger. La cacahuète s'est coincée dans ma gorge. Je devrais pas manger de cacahuète quand j'ai la trouille.

0: J'ai mon caméscope. Je viens de le rallumer. Ok. Ici Randy Marsh. Je fais cette vidéo de moi-même. Il y a 20 minutes de cela, d'énormes créatures ont attaqué la ville. C'est encore le chaos dehors. Oh. Par chance, j'ai pu revenir chez moi. Sharon est là avec moi. Et il y a aussi Shelley. Fais coucou à la caméra.
1: Randy, veux-tu bien poser cette caméra? Il faut réfléchir, faire quelque chose.
0: Je ne sais pas quoi faire. Je suis terrorisé.
1: Je vais voir ce qu'ils disent à la télé.
2: Ici, nous voyons la ville de New York où les cochons d'Inde géants ont également attaqué.
1: Des cochons d'Inde?
2: On nous signale des attaques dans toutes les plus grandes villes du monde.
0: Oh, Seigneur, le monde entier est touché.
1: Regarde cette chose! Randy, alors, qu'est-ce qu'on fait?
0: Oh mon Dieu! Oh mon Dieu! Oh mon Dieu!
1: Cours, Randy, cours vite!
0: Il faut qu'on sorte!

0: Michaels, Harrison, n'importe qui. Que dalle. La LSAT est morte et pas de réponse au RCU. Quoi qu'il se passe, ça doit être énorme.
1: Attendez, je vais essayer de résumer. Le chef de la sécurité du territoire vous a ordonné d'emmener 5 enfants, nous, au Pérou. Mais vous a dit de vous poser très haut dans les montagnes du Pérou pour que d'autres agents du gouvernement nous récupèrent. Et là, nous disent comment aller jusqu'à Lima, la capitale du Pérou, qui se trouve super loin, là-bas, pour qu'on renverse leur gouvernement.
0: Ouais, c'était les ordres.
2: Et c'est logique, ça, pour vous?
0: Non, pas du tout.
3: En fait, toute l'histoire autour des groupes de musique péruvienne n'a pas de sens pour nos collègues et pour nous.
1: Rien de ce que fait le chef de la sécurité du territoire n'a de sens. Alors ramenez-nous chez nous, maintenant.
0: Vous ne comprenez pas, le plan c'est qu'on devait venir nous ravitailler en carburant ici. On n'a plus assez de kérosène pour aller où que ce soit.
1: Non, mais c'est super.
2: Alors faut trouver un autre moyen de partir d'ici.
0: Ouais, je crois que c'est plutôt une bonne idée.

0: ça, c'est rassurant. Maintenant, on va marcher des kilomètres dans une jungle hostile. Y a pas à dire, on en va vraiment de mieux en mieux.
1: On commence à en avoir ras-le-cul de ton attitude, Craig. Tout le monde déteste trimballer des gens qui se plaignent tout le temps.
2: Regardez, pas le moindre éclairage, rien du tout. On dirait qu'aucun humain n'est jamais venu dans cette partie du Pérou.

0: Les cochons d'Inde, de plus en plus nombreux, se déplacent dans toutes les directions. Nous avons cherché sur Wikipédia et nous avons découvert que ces cochons d'Inde sont originaires de la cordillère des Andes, ici.
1: Et les groupes de musiciens péruviens, est-ce qu'ils sont en route pour Guantanamo ?
2: Monsieur, nous pensons que nous avons de bien plus gros problèmes à gérer que ces groupes péruviens.
1: Ont-ils été chargés sur les bateaux ou pas ?
3: Non, monsieur, nous avons enlevé toutes les ressources qui s'occupaient des groupes péruviens pour les mettre sur les cochons d'Inde.
1: J'avais donné un ordre. Les groupes péruviens devaient être envoyés à Guantanamo hier soir. N'oubliez pas que c'est moi qui commande. Je veux que les groupes péruviens partent tout de suite pour Guantanamo.
0: Bien, monsieur. Je vois pas pourquoi vous devez crier sur les gens.

0: Ils sont dans la rue principale. Oh, regarde ça.
1: Où allons-nous, Randy?
0: Il faut qu'on sorte de la ville. On va passer par là. Oh, Seigneur!
1: Randy, cours!
0: Courez! Ok, on est en train de courir. Voilà Sharon et Shelley qui courent. Fais coucou à la caméra, Shelley!
2: Papa!
0: Dans le bus! Dans le bus! Oh, mon Dieu! Mon Dieu, je suis terrorisé! Tu es terrorisé, Sharon?
1: Randy, pose la caméra!
3: Il va tous nous tuer!
1: Non, calme-toi, Sheila, il ne peut pas entrer!
0: Tenez bon, il faut que je fasse un plan de l'extérieur!
1: Randy! Où est-ce que tu vas?
0: Voilà maintenant une vue de l'extérieur du bus!
1: Randy! Mais enfin, qu'est-ce que tu fais?
0: J'ai vraiment d'excellentes images, Sharon!

0: Alors là, j'y comprends rien, Lemski. Toute cette région du Pérou n'est même pas indiquée sur notre carte.
1: Toute cette vallée est très étrange. Regarde un peu la taille de ces fruits. T'as vu, c'est une pêche. Et ces pommes sont colossales.
0: Et ça alors, c'est dingue. Attends, on dirait les alvéoles d'une ruche.
1: Oh mon Dieu.
2: Putain, c'est quoi cet endroit?
1: On dirait une vallée perdue que le temps aurait oubliée, où tout connaîtrait une croissance énorme.
2: Ça fait un choc. J'ai accepté de vous suivre, les mecs, et je me retrouve dans la vallée des géants du monde perdu. Craig, c'est pas de notre faute. À t'entendre, on dirait qu'on recherche ce genre de situation, mais on n'a pas le choix.
3: Ouais, ça nous arrive comme ça.
2: Ça vous arrive comme ça?
3: Ouais, tout à fait.
2: Donc vous avez juste été envoyé par le gouvernement pour détruire la ville de Lima et vous vous êtes juste retrouvé dans la vallée des géants du monde perdu.
0: Exactement.
2: Savez-vous ce qui arrive aux enfants normalement? Ils tombent de leur vélo, ils ont des engueulades avec leurs parents, ils se font dépouiller du fric qu'ils ont eu pour leur anniv.
1: On n'a pas intérêt à s'éterniser dans le coin, à mon avis.

0: Très bien, très bien. Voilà Sharon et Shelley sur le toit du Best Buy. On est monté ici pour pas rester dans les rues. On a retrouvé la famille Stotch qui se planque là aussi. Il y a Chris et Linda et leur fils Butters.
1: Qu'est-ce que c'est? Chris, qu'est-ce que c'est?
0: C'est un autre bruit.
2: Mon Dieu, regardez!
1: Ce ne sont pas des cochons d'Inde.
2: Descendons du toit!
0: Ah, allez! Oh mon Dieu, là, je descends l'escalier. Je descends l'escalier.
3: Et maintenant, quelques informations sur les abeilles géantes.
0: Oh, quoi?
3: Les abeilles géantes ont été vues aux États-Unis et en Europe.
0: Oh non! Oh!
2: Restez pas là! Les abeilles, elles viennent de partout!
0: Je suis terrorisé.
2: Ah! Il y en a une autre, juste là!
0: Oh mon Dieu! J'ai été piqué! Ça me terrorise totalement.

0: va encore plus loin dans la montagne.
1: Ouais, peut-être qu'on devra aller de ce côté-là.
0: Hé, vous avez vu ce machin?
1: Qu'est-ce que c'est?
0: J'en sais rien, ça a l'air vieux.
2: Allons voir à l'intérieur.
1: Allons voir à l'intérieur.
2: C'est pour ça que vous vous retrouvez dans ce genre de situation. Parce que quand vous découvrez des vieilles ruines qui foutent les jetons, vous dites « Allons voir à l'intérieur !» Ça peut peut-être aussi nous sauver.
1: Ouais, monsieur, je fais dans mon froc.
0: Waouh ! Je crois bien que personne n'a dû venir ici depuis plusieurs siècles.
2: Les mecs, regardez ça! Un mur couvert de dessins anciens.
0: Putain ! C'est un groupe de musique péruvienne.
2: Je sais, et regardez.
1: On dirait que la musique qu'ils jouent éloigne des espèces de cochons d'Inde géants.
0: Oh non, je le crois pas, regardez. Les musiciens sont mis en prison, c'est exactement ce qui s'est passé.
2: Et puis les cochons d'Inde, ils tuent des gens, et après...
1: Putain, c'est Craig.
0: Hein? Ouais, c'est Craig.
2: Dieu, c'est quoi ce délire? J'en ai aucune idée.
1: Ça te gonflerait de nous dire ce que tu fous sur un mur inca antique, Craig?
2: Je sais pas du tout.

0: On nous signale la formation d'énormes ruches dans les grandes villes des USA et du Canada. En Europe et en Chine, les morts par attaque de cochons d'Inde s'élèvent à plusieurs dizaines de milliers.
1: Et que donnent nos efforts pour contenir ces catastrophes ?
2: C'est grave, monsieur. Nous ne trouvons aucun moyen de les stopper. Il semblerait, n'est-ce pas, que nous ayons perdu le contrôle.
0: monsieur...
1: Désolé, je me suis souvenu d'une histoire drôle. Parfait, que les jets se tiennent prêts, je dois aller au Machu Picchu.
0: Au Machu Picchu, monsieur ?
1: Oui, je dois me rendre au Machu Picchu. Vous êtes sourd ou quoi ?
3: Mais monsieur, que peut-il bien y avoir au Machu Picchu qui nous aiderait ?
1: C'est moi qui commande ou pas ?

0: Nous sommes dans une supérette et d'autres survivants sont avec nous.
1: Si on partait par l'autoroute?
0: Elle est impraticable. Des rats d'Inde l'ont envahite.
2: Des rats d'Inde? Mais c'est quoi ça, des rats d'Inde?
0: Écoutez, il y a des cochons d'Inde, mais il y a aussi des abeilles d'Inde, des rats d'Inde. J'ai même vu des araignées d'Inde dans le coin.
1: Randy, est-ce que tu peux arrêter de faire ça?
3: Je crois qu'on devrait tenter de s'enfuir en passant sous la ville.
2: Les égouts, ça craint, ça doit pas être sûr là-dessous.
0: Ah, mon Dieu, qu'allons-nous devenir? Oh, Seigneur!
1: Quelle horreur!
2: Quelque chose est entré dans la supérette.
4: Des lapins d'Inde! Ils sont entre eux!
0: Oh, il y en a partout!
4: Au secours! Aidez-moi!
1: Travis, non!
0: Je ne peux rien faire!
3: Quelque chose vient de ce côté!
0: Oh, une souris d'Inde!
1: Tuez-moi! Randy, dans la réserve, viens, suis-nous! Maman, je vois rien!
0: T'inquiète pas, Shelley, papa va passer en vision nocturne. Voilà. C'est bon, voilà. Oh, ok.

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1: Regardez, il y a de la lumière, les mecs.
2: Hé, vous entendez? On dirait une chute d'eau.
3: Ouais, ça vient de là-bas au bout.
1: Waouh!
3: Putain, ça trouve le cul!
1: Super, allons-y.
3: Non!
1: Quoi, comment ça, non? C'est terminé, les mecs, moi, je vous suis plus. Les vieux, faut qu'on aille voir ce que c'est. Pourquoi? Parce que c'est le seul truc à faire. Chaque fois que des plans craignos arrivent, vous vous débrouillez pour vous foutre tout seul encore plus dans la merde parce que c'est le seul truc à faire. C'est pas nous qu'on voit sur le mur de la prophétie du temple Inca, pauvre merde. Rien à foutre de ça. J'ai décidé que ça suffisait. Je veux plus vous suivre, je fais plus partie de l'aventure.
2: Et comment tu fais ça?
1: Bah, c'est facile. Regardez. Mec vieux, attends!
3: Putain, Craig, faut qu'on fasse demi-tour!
1: Non! Et regarde, y a un truc là!
3: Non! Bordel, comment c'est chiant, on fait que marcher depuis des heures!
1: Ouais, c'est joli et c'est chiant, c'est exactement ce que j'aime!

0: Ça fait maintenant 3 jours que les cochons d'Inde et les abeilles d'Inde ont attaqué. Des lapins d'Inde rôdent encore un peu partout et on a vu aussi quelques panthères d'Inde. Pour l'instant, on s'est réfugié dans un steakhouse. Il y a Sharon et Shelley. Allez, faites coucou.
1: Qu'est-ce que c'est? Qu'est-ce que c'est?
0: Je vais jeter un coup d'œil dehors. Oh, qu'est-ce que c'est?
2: C'est un tyranno d'Indus Rex!
1: Oh mon Dieu!
0: Je suis beaucoup trop terrorisé.
1: Regardez!
0: Seigneur, ils ne peuvent pas le tuer! Que penses-tu du tyranno d'Indus Rex, Shelley? Oh, excellent! Voilà Shelley avec le tyranno d'Indus Rex en arrière-plan. Fais un petit signe de la paix, Shelley! Non, non, non, tends la main à plat pour qu'on croie que tu portes le tyranno d'Indus Rex! Shelley!
1: Andy! J'en ai plus qu'assez! Tu vas tout de suite éteindre cette saloperie de caméra!
0: Sharon, un jour tu seras bien contente d'avoir tous ces souvenirs de la famille!

0: Attendez-moi une minute. Voyez, me voilà enfin sur votre précieuse terre. J'ai attendu longtemps pour cela.
1: Mais qu'est-ce que tu lui prends?
0: Qu'en est-il de votre prophétie maintenant? Rien ne pourra m'arrêter. Craig! Non, comment es-tu venu en ces lieux?
2: C'est le sale con qui nous a envoyés dans la jungle sans personne pour nous accueillir!
3: Monsieur, est-ce que tout va bien?
0: Tuez-les!
3: Les tuer?
0: Oui, c'est un groupe péruvien qui s'est évadé. Nous devons être sans pitié.
4: Non, non, écoutez-moi. Tous ces groupes péruviens ont empêché les créatures d'Inde de nous attaquer. Ce qui se passe en ce moment dans le monde, c'est parce que vous avez fait enfermer les groupes péruviens.
0: J'ai dit tuez-les!
5: Allez voir! Tout ça, c'est une très ancienne prophétie, Inca!
1: Peut-être qu'on devrait aller voir, monsieur.
0: Je te maudis, Craig. Tu ne peux donc jamais t'arrêter.
1: Enfin, j'ai rien dit.
0: Vois-tu, durant des milliers d'années, d'horribles créatures ont vécu dans la vallée d'Inde au Pérou. Les Incas connaissaient le secret pour se protéger de ces bêtes, en jouant leur musique folklorique. Pour les créatures d'Inde, cette musique était un supplice atroce. Mais la prophétie annonçait qu'un beau jour, les créatures d'Inde seraient toutes libérées, et j'ai fait s'accomplir cette prophétie. Et il était prédit que le monde ne pourrait être sauvé que par Craig. Mais cette partie de la prophétie ne s'accomplira jamais. Parce que vous allez tous mourir dans ces montagnes.
1: Monsieur, seriez-vous une espèce de monstre?
0: Oh, je suis bien plus que cela. Les abeilles d'Inde, les lapins d'Inde, les tyrannos d'Indus Rex, je suis un être beaucoup plus maléfique.
6: C'est un pirate d'Inde!
1: Nom de Dieu! Monsieur, je vous promets que j'ai pas l'intention de ruiner tous vos plans. D'ailleurs, je m'en vais. De moitié?

0: Je m'appelle Craig Tucker. La semaine dernière, j'ai empêché un pirate d'Inde de devenir maître du monde. Tous les groupes de musique péruvienne ont été relâchés et ont renvoyé les créatures d'Inde dans les cordillères des Andes. Beaucoup de gens sont morts, mais l'humanité l'a emporté. Partout à travers le monde, on a retrouvé des survivants, témoins oculaires de la terreur qui avait frappé. Tenez, tenez, regardez, c'est... Mais que... j'ai oublié de mettre une casserette. Le pirate d'Inde a survécu, mais il a été mis en prison et y restera jusqu'à la fin de ses jours. Les gens dans le monde entier ont appris à supporter les groupes de musique péruvienne. Et ils achètent leurs CD pour se protéger des créatures d'Inde. En ce qui me concerne, j'ai été rapatrié chez moi par la sécurité du territoire. Mes parents étaient très contents. J'ai réalisé qu'on ne peut pas toujours contrôler tout ce qui nous arrive. On n'est que des acteurs sur la scène de la vie. J'ai aussi appris qu'il ne faut jamais écouter les gens qui veulent vous emprunter du fric.
1: Putain, quel sale con!
2: Ouais, c'est un enfoiré!
3: Monsieur, nous avons un problème!
4: Quoi encore?
3: C'est l'ancien directeur de la sécurité du territoire, celui qui était en fait un cochon d'Inde. Il a attaqué ses gardiens et il a pu sortir de sa cellule.
4: Mon Dieu, est-ce que ça signifie
3: que... Oui, monsieur. Le monstre s'est évadé de prison.
5: Et la petite souris lui dit, oui, mais moi j'ai été malade.

L'absente s'achève et je vais vous donner la playlist musicale de cette émission. On a commencé avec donc les White Lies et le titre Death. Ensuite, il y avait To Lose My Life, A Place to Hide, 50 Our Arm for a Heads, Farewell to the Fairground, From the Stars, The Price of Love, Is Love, Bigger Than Us, Holy Ghost, Strangers et Turn the Bells, ainsi que There Goes Our Love Again. Et on a terminé avec le titre Space 2 la semaine prochaine avec un tout nouvel épisode consacré, on va faire un petit retour dans le passé avec l'élection de Barack Obama, mais avec une aventure un petit peu farfelue. Voilà, je vous donne le teaser de cette émission et à bientôt.

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0: Go baby go, merci de l'invitation. C'est l'heure de retrouver Faster Pussycat sur Radio PFM en compagnie de Daphné au micro à la technique et de Elle Bipstore qui m'a accompagné durant quelques émissions durant l'été pendant que ma comparse est partie se reposer.
1: Hello Daphné.
0: Hello Elle Bipstore. Et voilà, ouais, pendant que ma comparse est partie se reposer et prendre un peu d'air chaud quelque part sur Terre et pour revenir en pleine forme dès la fin de l'été. On va nous revenir sur l'édition du Choc Festival 50e anniversaire qui s'est déroulée la semaine dernière, le week-end dernier. Le week-end qui s'est terminé, qui s'est poursuivi avec un jour férié le mardi. Mais avant de revenir sur le Choc Festival, on va un peu évoquer notre soirée d'hier qui a remis un peu le couvercle sur la soupe.
1: Ça, j'aime bien cette image, je ne sais pas d'où elle vient, mais elle me plaît bien.
0: Disons que nous avons poursuivi notre élan de découverte de superbes groupes. Alors, il y avait
1: c'était
0: les Lords.
1: Un petit peu l'aftershock.
0: Le Lords of Altamont qui était au Choc Festival, mais pour les Lillois à la gare Saint-Saul, enfin au bistrot Saint-Saul. Mais moi, je voulais surtout évoquer le groupe de première partie des petits jeunes Lillois qui ont débuté en 2023. En tout cas, ils ont sorti un premier titre en 2023. Pour l'instant, c'est un trio, mais bientôt, ça va être un quatuor quand le batteur les aura rejoints très prochainement. Voilà, ils font pas mal de petites dates à droite, à gauche. Là, ils revenaient des Pays-Bas. Voilà, ils ont une super énergie, ils ont des bons morceaux. Ça a encore besoin de mûrir, mais ils ont la bonne attitude. Ils ont une sacrée personnalité, les trois, avec un côté androgyne pour deux d'entre eux. Superbe morceau, super bien interprété. Et puis ils enchaînent, ils perdent pas le temps et ils regardent pas trop leur guitare avec les notes. Parce que moi, ça me lasse à un moment donné, mais eux, pas du tout. Voilà, donc. C'est agréable à écouter, c'est agréable à regarder. Du coup, c'est plein d'énergie et ça a sa place tout à fait dans Faster Pussycat. On écoute donc ce groupe, Vedette, parce que je ne sais pas si je l'ai déjà dit, Vedette, avec leur titre Take My Hand.

0: D'ailleurs, et j'espère qu'on les verra peut-être un jour au choc, qui sait. Le choc, Bruno, El Bipster. je me suis fait avoir.
1: Ok, le choc festival, 50e édition d'un festival de rock'n'roll au sens strict du terme. Alors avec toutes les variantes, bien sûr, ça va quand même de la country music la plus traditionnelle, voire du bluegrass, qu'on a pu le voir dimanche dernier, jusqu'au punk hardcore, en passant par le Irish punk, le punk irlandais, représenté par les Bostoniens du groupe Bomb Squad, ex-Dropkick Murphys, en passant par du garage punk, du frat rock, du...
0: Il y avait à peu près 50 punk, groupes, hein, c'est ça, hein.
1: Il y avait 52 groupes, en fait. Ouais, il y avait 52 groupes sur 3 jours, en commençant le vendredi après-midi et vers 16h avec Daddy Long Legs.
0: Exactement.
1: Et en se terminant avec un groupe, je pense que tu as programmé ce soir, qui s'appelle Los Carnales.
0: Oui, voilà.
1: De Ska, Made in Houston, Texas, des Chicanos qui mélangent le ska avec leur tradition et le rock'n'roll et le punk rock, puisqu'ils reprennent les Ramones aussi sur scène.
0: Ouais.
1: Donc voilà, c'était assez impressionnant, ce festival, la 50e édition quand même d'un truc ultra pointu, mais alors qu'il draine environ 4000 personnes. Donc c'est pas un énorme festival, mais c'est quand même déjà
0: avec trois scènes,
1: taille assez conséquente, quoi. Avec trois scènes différentes, des découvertes également.
0: Et oui, ça c'est génial, c'est que effectivement il y a des têtes d'affiche, mais ce qui émerveille à chaque fois, c'est de découvrir des pépites. Alors des groupes qui existaient depuis les années 80 ou des jeunes qui débutent, comme les Australiens, enfin qui débutent pas forcément, mais les jeunes Australiens,
1: moins
0: voilà,
1: connus,
0: moins connus, qui ont remplacé Las Miñanas de dernière minute, mais voilà, les Miñanas. Ouais.
1: Et des têtes d'affiche, parce que bon, les petits plats dans les grands quand même pour le 50e anniversaire. Hein. Chris Isaak, vendredi soir.
0: Joan
1: Jett and the Blackhearts, dimanche soir. Et dans les deux cas, c'était génial, quoi.
0: Et donc, comme tu le disais, on a commencé avec les Daddy Long Legs dès 16h30. Daddy Long Legs, cette fois-ci, on les voit depuis pas mal d'années, à la fois chez eux à Brooklyn, ici à Lille, Roots and Roses. Voilà, on les a vus de nombreuses fois. Là, la nouveauté, c'est qu'ils ont un quatrième larron avec eux au clavier. Ça apporte rien du tout, parce
1: il
0: que déjà, on l'entend pas du tout. Il est aux voix, on l'entend pas du tout. Oui, c'est un beau jeune homme. Enfin, ça
1: voilà.
0: Dépend. Enfin, voilà. Ça dépend
1: question
0: des goûts.
1: De
0: toi,
1: allez.
0: Tu aimes. Moi, j'aime pas forcément. Enfin, bref. On n'est pas là pour discuter de
1: nos goûts.
0: De nos goûts en termes d'hommes sur scène. Mais
1: non,
0: les Daddy Long Legs, voilà, pour moi, ça reste le trio. Mais bon, le trio qui, ben, vieillissant, avec un petit peu de bedaine, hein, avec les responsabilités, la paternité de certains, eh bien, le fusil en prend un petit peu son grade, quoi.
1: Mais ça bouge,
0: mais ça reste de bons
1: scène,
0: musiciens, ils sont impressionnants, les morceaux sont très bons aussi, même si là je trouvais qu'ils parfois ils jouaient pas ensemble quand même, voilà, ils étaient pas en meilleure forme, mais voilà, avec beaucoup d'admirateurs, puisque Dick Dickerson était dans les parages, était aussi sur la scène quand Dick Dickerson se produisait. Donc il y a beaucoup d'admiration de musiciens, réciproques.
1: Ouais.
0: Voilà, vous avez compris. Et donc voilà, on va retourner dans le blues trash des Daddy Long Legs, et je vous propose leur titre phare avec lequel ils finissent quasiment. C'est bien sûr extrait de leur album. Un des tout premiers.
1: Alors, s'agit-il de Motorcycle Madness ou
0: oui,
1: de la reprise
0: ça, c'est
1: de Link Ray?
0: Non, c'est Motorcycle Madness. Donc, okay. Un super titre qu'ils ont créé sur l'album Rides Tonight sur Norton Records.

Oui.

0: Nous enchaînons ce programme Retour du Choc Festival 50e édition avec Élise Bullard, une découverte de la Outlaw Country et extrait de son album Honky Tonk Ain't No Pollution et le titre Young, Wild and Free. Très beau gars avec un très beau Stetson, une voix à faire craquer toutes les filles et les hommes qui étaient devant la scène, sous la scène de Tutti Titi Titi Twister, où il faisait très très chaud. Voilà. Ouais. Mais, bon,
1: et le Stetson était de rigueur pendant le festival.
0: Oui, oui, c'était très très Stetson pour filles et garçons,
1: cowgirls.
0: Et cowgirls and cowboys.
1: Et cowboys.
0: Ouais, ouais, super ouais. Bottes. Et c'est vrai que j'ai pas du tout pensé de prendre les miennes parce que c'est exactement la bonne chaussure qu'il faut quand il fait très chaud comme ça et que c'est un désert de poussière en Belgique, ce qui est quand même très rare. Mais voilà, ça se prêtait tout à fait au style vestimentaire qu'il fallait avoir pour cette édition. On enchaîne avec un autre aga américain qui nous avait complètement craqué l'année dernière, c'est G.D. McPherson, et qui nous a proposé une autre prestation de ce qu'on avait pu voir au Trabendo il y a un an et demi, deux ans. Et il n'a pas du tout fait les mêmes... Enfin, le morceau que je vais vous passer, s'il l'a fait, mais pas du tout au tout début, comme il l'avait fait à Paris, son Sunshine Getaway. Il nous a fait une prestation plutôt rock'n'roll cette fois-ci, voilà, avec pas la même formation non plus, moins de musiciens qu'à Paris, mais sur la grande scène, et il a pris toute la place quand même, enfin ça l'a fait. Donc voilà, c'était encore une fois une très belle prestation. Tu voulais ajouter quelque chose, monsieur le Bipster?
1: Pas spécialement, mais c'est vrai que c'était chouette de le revoir aussi peu de temps après que la fois dernière, après la fois précédente, pardon. Et plus resserré, effectivement, en quatuor cette fois-ci, plus incisif. Et puis, bon, pas mal d'échanges entre musiciens, comme tu disais tout à l'heure. Il a rejoint notamment Chris Isaac sur scène le vendredi soir. Il a été rejoint par Dave Dickerson sur scène. Enfin, il y a eu pas mal de petits échanges comme ça. Et ce qui a été assez chouette aussi, c'est que le guitariste dont le nom m'échappe, des Sid Sniffers, est monté sur scène aussi à sa demande pour l'accompagner sur quelques morceaux. Et Sid Sniffers, c'est le groupe de rockabilly belge, néo-rockabilly légendaire depuis une vingtaine d'années, quoi. C'est un petit cult following en Belgique et en Flandre en particulier.
0: Donc voilà, on se remet entre les deux oreilles Sunshine Getaway, extrait de son album Night Owls, qu'on aime beaucoup ici dans Faster Pussycat.

0: Les mariachis de Mariachi El Bronx, c'était vraiment moi la tête d'affiche que j'attendais de tout cœur. 8 musiciens en provenance de Los Angeles, mariachi avec sombrero et magnifique costume très spécifique de mariachi avec des belles dorures, super 8 musiciens, alors pas très jouasses, à part la violoniste qui était très, très participative et le chanteur. Les autres faisait un peu la tronche, mais bon, après c'est peut-être une attitude, hein. Voilà, ça déconnecte un peu s'il n'y a pas tout le monde qui est dans le fun, tout ça, ça a un peu déconcerté. Et puis aussi, ils ont choisi d'interpréter les morceaux deux fois moins vite que ce que vous venez d'entendre, donc c'était un peu déconcertant. Mais voilà, moi je suis restée quand même jusqu'au bout parce que c'était un plaisir pour les yeux et pour les oreilles, malgré tout. Et puis on a retrouvé tous les morceaux, voilà. Les albums s'appellent El Mariachi El Bronx 1, 2 ou 3. Voilà, avec des titres phares comme 48 Roses, We'll Die For, enfin voilà, etc. On a eu tous les hits, mais voilà, de façon un peu déconcertée. Pas tout à fait enchantée et émerveillée, mais j'étais contente de les voir.
1: Oui, moi j'étais plutôt déçu en fait. Plus que déconcerté, j'étais un peu déçu. Je m'attendais à un truc plus puissant que ça. J'ai eu l'impression d'entendre des bonnes interprétations des morceaux qu'on connaît sur l'album, mais sans plus. Et ça m'a un peu laissé sur ma faim, donc je suis resté un quart d'heure. Et après, je suis parti. L'autre groupe que je souhaitais voir de toute façon, dont on va parler maintenant, j'imagine.
0: Oui, c'est ça.
1: Oui, The Anthem News. Ok. Et là, un petit truc s'est produit. J'ai eu l'impression de perdre 30 ans d'âge, de me retrouver sur une certaine péniche qui s'appelait les Tontons Flingueurs, qui était amarrée pas très loin des studios de Radio PFM à Arras, à quelques dizaines de mètres des studios de PFM. Une soirée de concert organisée par une petite asso qui s'appelait Vertigo à l'époque. Et de retrouver The Anthem News sur scène à ce moment-là. Et... bah, ce week-end justement, ce vendredi, je suis retombé en amour, pour parler comme nos amis québécois, de ce combo absolument génial, absolument fou, absolument louf-dingue, qui fait du frat-rock dans ce que ça a de plus génial, c'est-à-dire le rock'n'roll pour le fun absolu, on oublie tout message politique, on ne se prend pas la tête, on déconne à fond. À 200%, et c'est super jouissif en fait. Et les gens ne s'y ont pas trompé, d'ailleurs, le public était a démarré au quart de tour, était à fond dedans. On a eu absolument droit à tout, la douche à la bière, le crowd surfing, et
0: les
1: puis deux go-go danseuses sur scène, Manuela et puis Crystal Dawn, qui ont apporté une petite touche comme ça, très très sexy et 60s en même temps, au rock'n'roll de Dickerson et de son combo, puisque c'est de lui dont il s'agit, qui avait un peu ralenti les aventures de The Anthem News ces dernières années, mais qui vient de ressortir un album ici, parallèlement à ses autres groupes, dont les Whippersnappers, dont
0: on a vu le lendemain,
1: parler également dans quelques minutes. Anthem News, donc c'est le rock'n'roll des années, allez, on va faire simple, on va dire de 1960 à 1964 aux États-Unis, avant la British Invasion, avant l'arrivée des Beatles, avant que tous ces jeunes rock'n'rollers se laissent pousser les cheveux. Il y a eu cette petite période où ils se sont cherchés entre surf et proto-garage punk en fait, et ça donne ce qu'on va écouter.
0: Un morceau, oui, mais les Anthem News, ils ne sont pas de 64, ils sont des années
1: 90. Qui s'appelle Dance Friendly Dance, signé en 64 par un combo qui s'appelait The Floyd Tackle Combo, et qui est l'une des reprises faites par The Anthem News depuis donc leur début dans les années 86, 87, 88, jusqu'à aujourd'hui. C'est leur ADN, on va dire.
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0: Traitor Rose, on enchaînait avec ce groupe inconnu au bataillon, en tout cas en ce qui nous concerne, pour toi.
1: Moi, c'est pareil. En fait, c'est très peu de temps que j'ai entendu parler de ce groupe. Et au moment où j'en entends parler, je réalise qu'ils vont passer au Choc Festival. Donc, tant mieux, quoi, pile poil. Et mine de rien, c'est pas un si jeune groupe que ça. Ils ont commencé en 2010. Et ils ont sorti un album en 2010. Et puis après, on n'en a plus entendu. Enfin, ils n'ont plus rien fait, en fait. Et ils ont commencé à ressortir des choses à partir de la fin. À partir de 2018 à peu près, jusqu'à dernièrement avec un 45 tours il y a quelques mois maintenant. Et c'est un groupe de Sydney, donc un quatuor de Sydneysiders absolument remarquable. C'était la grosse découverte sur scène et c'était un concours de circonstances assez bien vu, quoi, parce que c'est un groupe qui n'était pas du tout programmé au départ, qui était simplement sélectionné par l'organisation du Choc pour remplacer les Liminianas, qui malheureusement ont dû annuler leur concert et leur tournée pour des raisons d'ailleurs pas très fun, quoi, de maladie, quoi. Et donc voilà, ils ont joué en début d'après-midi vers 13h30, 14h30, donc à l'heure du petit déjeuner, quand on est en mode Choc Festival, on va dire. Petit déjeuner apéro. Et c'était une belle claque. Ils étaient sur la grande scène, en plus, ce qui n'est pas évident du tout. On a vu d'autres combos, je me rappelle de Civic l'année dernière, par exemple, qui s'était bien cassé les dents à cette heure-là, face à un public un peu amorphe. Et là, ils ont joué le jeu à fond. Il y a une sacrée présence de la part du chanteur-guitariste, un jeune homme à suivre également. Et du très très bon rock'n'roll biberonné à la power pop, à l'australienne en plus, mais avec un petit côté, un petit edge comme ça, un peu punk, un petit côté un petit peu mordant qui leur va très très très bien aussi. Un des groupes australiens à suivre de toute façon, mais de toute façon quand on sort d'Australie déjà, c'est qu'on est bon, parce que la compétition pour les groupes australiens est tellement féroce là-bas. Grand pays mais peu de villes et peu de lieux où vraiment se faire les dents, donc on a intérêt à être très vite très très bon. Et ça s'entend.
0: Ils sont prévus au Binic, tu sais,
1: et ils sont également prévus au Binic Festival. Oui, c'est tout à fait, c'est ce que j'allais souligner également, mais tu as raison de ne pas me faire oublier. Ils sont programmés au Binic Festival, donc dans quelques semaines, au milieu d'autres groupes australiens comme Public House, qui était là aussi.
0: Rappelons-le, Binic Festival, c'est un festival en Bretagne spécialisé dans le rock australien.
1: Entre autres, mais on va dire que 80% de la programmation est australienne via la connexion avec le label local Beast Records.
0: On va poursuivre avec le dernier chanteur qui a fini la première journée du Choc Festival, c'est Chris Isaac. Je partais pas gagnant, je me suis dit ouais, ça va être le crooner qui a vieilli, ça va être un peu lourd, tout ça, mais voilà, pas la surprise, c'est effectivement, c'est qu'il assure complètement. C'était très glamour, très rock'n'roll, à faire participer les musiciens qui sont autour, qui étaient invités, le public sur, enfin, à faire monter le public féminin sur scène, mais sans trop insister.
1: Et à descendre dans le public aussi.
0: Voilà, descendre dans le public également, enfin avec un super jeu de lumière et de costume aussi, avec changement de costume aussi. Enfin voilà, très crooner qui assure. Et qui est un très très bon musicien, et il a repris tous ses tubes et également des tubes de grands noms du rock'n'roll,
1: Elvis, dont Elvis.
0: Ça a été le moment très romantique. Nous étions assez loin de la scène parce que nous ne sommes pas arrivés tout de suite assez loin de la scène, mais en hauteur, et c'était très beau à voir, mais c'était aussi très drôle à regarder parce que tous les gens aussi autour avaient leur moment très romantique, que ce soit en couple mixte ou pas en couple mixte, en troupe masculin. Il y avait des petites séquences assez drôles. Pour ces petites anecdotes, on retrouve donc Chris Isaac avec son album de 88, il me semble, 88 ou 89 plutôt, son album Heart Chat World, et le hit qu'on aime se mettre sous la dent, qu'on peut passer un très bon moment.
1: Que tout le monde vendredi a repris un peu.
0: Amoureux. Oui. C'est.
1: Blue Hotel.
0: Non,
1: okay.
0: C'est pas celui-là, je me trompe de.
1: On t'entend plus.
0: C'est The Wicked Game, pardon.
1: Wicked Game. Okay.
0: Vous allez tout de suite reconnaître. Ah bah je l'ai mal calé.
1: Ah bah voilà.
0: Ça c'est.
1: Et c'est quoi après
0: Kings of... c'est Wicked Game, okay. Mais je l'ai pas calé au bon moment.

0: Voilà le power punk rock de The Paranoiacs, un groupe qui nous a complètement échappé, un groupe qui date des années 80, fin des années 80, que nous aurions certainement pu passer ici à Radio PFM, alors que nous débutions, enfin moi en tout cas je débutais comme animatrice ici dans les studios, et effectivement on n'a jamais reçu leurs albums. Bon, après ils sont belges, flamands, et donc voilà, ben, c'était une chanson dédiée à Debbie Harry, Song for Debbie Hash, et puis en fait on a été subjugués pendant le concert. Donc ils étaient sur la grande scène, ils ont un fan club incroyable en Belgique, en tout cas tous les gens connaissaient les chansons, mais nous, sans connaître les chansons, on a été happés par leur énergie, les... Alors moi je comprends pas toutes les paroles, mais en tout cas voilà, good vibes, groupe qui, enfin qui très présent, enfin l'ensemble du groupe est très présent, il n'y a pas que le chanteur, il y a le clavier aussi qui est très très visuel, et qui d'ailleurs est un des présentateurs de chaque groupe. Je ne connais pas exactement son nom et son prénom à ce jeune
1: master
0: homme. Qui a une pratique un peu étrange à la fin, puisqu'il a pris, il a interprété les deux derniers morceaux, et il a passé le micro dans la fermeture éclair de son jean. Voilà, je sais pas si c'est une pratique belge, en tout cas voilà,
1: c'est
0: un peu
1: typiquement
0: étrange,
1: belge, mais bon, avec deux reprises bien punk justement. Oui. Ils ont repris les Damned avec Neurose, et puis Sonic Reducer, autre grand classique punk rock aussi.
0: Donc voilà, donc c'était vraiment super de découvrir, ça sert à ça aussi les festivals,
1: y
0: et
1: compris,
0: là effectivement
1: y compris des groupes à côté desquels on est passé complètement il y a 30 ans.
0: Oui.
1: Moi j'étais persuadé que les Paranoiacs étaient suédois d'une part, et ce que j'avais entendu à l'époque m'avait pas marqué plus que ça, mais j'aurais dû poursuivre mes investigations.
0: Voilà.
1: Et
0: sinon pour poursuivre quand même, pour savoir, ça vient de l'album Sometimes Teenage is Spelt TNT,
1: leur premier album.
0: Ouais. Donc voilà, bah ça va nous permettre de nous replonger dans certains albums voilà qu'on n'a pas eu l'occasion d'écouter, et puis peut-être qu'on vous dénichera d'autres pépites, et peut-être qu'ils poursuivront comme les Roadrunners une nouvelle tournée, parce qu'en fait ils n'avaient pas joué depuis très très longtemps. Voilà, c'est les, pour moi ce que je disais, c'est les Roadrunners belges. Voilà, c'est un groupe qu'ils portent beaucoup dans leur cœur. Autre tête d'affiche que nous attendions avec impatience, mais sans vraiment nous faire trop d'illusions non plus, c'est Joan Jett sur scène, 67 ans, la nana, toujours super bien gaulée, comme on pourrait dire, super guitariste. Voilà. Après, elle partage pas beaucoup avec son public, hein, elle n'est pas très expansive, mais voilà, ses Heartbreakers derrière sont parfaits.
1: C'est Blackheart.
0: C'est Blackheart. Qu'est-ce que j'ai dit, c'est...
1: Heartbreakers.
0: Oui, c'est parce qu'en fait, je suis en train de caler un autre morceau qui s'appelle Heartbreaker.
1: D'accord.
0: Alors que c'est... voilà. C'est Blackheart.
1: On a eu le droit à la totale. On a eu le droit à Bad Reputation,
0: bah voilà,
1: on rappelle, bien sûr.
0: Voilà,
1: on a eu le droit à toutes les reprises qui l'ont rendue célèbre en tant que Joan Jett, hein, parce que I Love Rock'n'Roll, c'est une reprise au départ, mais c'est elle qui l'a popularisée, bien sûr. Crimson and Clover, pareil, c'est une reprise de Tommy James and the Shondells, mais c'est elle qui a vivifier le morceau, et on a fait un tube interplanétaire à l'époque aussi. On a eu droit au morceau des Runaways, bien sûr, composé par elle quand elle avait 15 balais à peine. La totale, voilà.
0: C'était
1: le retour dans les années 80 et les années 70 des Runaways en un seul concert. C'était assez génial.
0: Seul bémol dans ce, pas le concert, hein, mais dans ce temps de festival, enfin j'ai remarqué, c'est beaucoup de merchandising en fait. À chaque fois qu'il y a un groupe derrière, il y a le merchandising, voilà, affilié au groupe. On peut retrouver leurs albums, leurs t-shirts ou autre chose. Bon, enfin bref, tout ce qu'ils peuvent avoir. Et c'était extrêmement cher cette année, je sais pas, bon voilà, enfin les taxes, je veux bien croire, mais bon, des albums à 45 €, des t-shirts à 45 € ou 35 €, faut pas exagérer quand même, enfin les gens enfin peuvent être fortunés, je sais pas, mais enfin je trouve ça exagérément trop, enfin voilà, c'est trop trop. Voilà. Donc là, c'est le petit coup de gueule. Je ne suis revenue sans rien. Du coup, j'ai pu acheter le t-shirt de vedette hier parce que eux, au moins, ils ont des t-shirts super classe.
1: C'est
0: et pas cher. Non, cher. Puis de bonne qualité. Et puis avec des coupes originales. Uh-huh. Que là, voilà, c'est basique. C'est la coupe mec en XXL parce que c'est des Américains. À 45 euros. Non, merci. Quoi.
1: Allez, coup de gueule.
0: Non, mais bon. Voilà. Bon, sur ce, Bad Reputation,
1: le
0: voilà.
1: Classique.
0: De Joan Jett.

On va terminer là l'émission avec Bad Reputation et on va enchaîner avec Los Carnales parce qu'il y a vraiment le coup de cœur, le final du festival. On pensait avoir le final avec Joan Jett, mais non, il y avait encore plus jouissif. C'était Los Carnales, du ska, de la cumbia, de l'énergie punk était là. Donc voilà, on termine l'émission dans quelques minutes et on voudrait passer le titre. Qui s'appelle Le Borracho, extrait des 20 años de Burlos Borracheras y Bailongos. Ciao, ciao, à la semaine prochaine ou autre jeudi sur l'antenne de Radio PFM. Ciao, ciao, bye bye. Bye, bye.

0: Hola todos muchachas y muchachos, vous êtes sur Radio PFM 99.9 et vous écoutez Easy Rider. Alors je n'ai pas tout à fait les comptes pour cette semaine, mais j'ai un peu oublié le numéro, mais en
1: on
0: tout cas...
1: On est quelque part entre 1500 et 2000.
0: C'est à peu près ça,
1: normalement.
0: C'est à peu près ça. C'est une émission que vous écoutez sur l'antenne de Radio PFM 99.9, une radio arageoise libre et sans pub qui émet depuis 1981, nous depuis 1988, à deux, Sylvain.
1: Oui.
0: On en a viré quelques-uns au passage, mais ça fait très longtemps que la mouture à deux, il n'y a que celle-là qui fonctionne.
1: Bah écoute, voilà, c'est rare les couples qui durent aujourd'hui dans le show business.
0: Bah c'est vrai.
1: Bah nous en sommes la preuve vivante et l'exception.
0: Il n'y avait qu'au siècle dernier où on avait des collaborateurs. Depuis le 21e siècle, il n'y en a pas un qui est passé par là. Hein.
1: Impossible. La frontière est, voilà, c'est mieux qu'un mur de Donald Trump.
0: Il y a un retour du vinyle, vous le savez, puis je ne sais pas.
1: Durée.
0: Je passais un petit peu de temps depuis à fouiller dans mes disques, tout ça, des vieux trucs que j'ai ressortis. Et je t'envoie un message tout à l'heure en disant hey, on ferait pas un truc avec que des vieux machins. Allez, on essaie de aller de pas dépasser, on va dire 77, quelque chose comme ça.
1: Ouais,
0: t'as à peu près ça, toi.
1: On n'ira pas, enfin, on a deux décennies aujourd'hui, 60, 70.
0: Non, Sylvain, non, pas deux décennies, trois décennies, parce que moi je vais monter aux années 50 aussi.
1: Ah, trois décennies. Ouais. 50, alors, 60, voilà. 70, on ira...
0: En gros, ce sera les 60s.
1: Ouais,
0: on va dire ça comme ça.
1: Pas de chronologie ou tout ça, hein. C'est pas ça du tout. C'est juste la thématique.
0: Ouais, c'est ça. On a envie justement de passer des vieux disques, des vieux trucs. J'ai fouillé dans les 45 tours et alors moi, j'ai que du vinyle. Il y en a certains qui crachotent un peu, mais c'est pas grave.
1: C'est le principe du vinyle.
0: Voilà. Et c'est un petit peu ce qu'on va faire aujourd'hui.
1: Moi, vu que je suis à la technique, je n'ai aucun vinyle, parce qu'autrement, je m'en sors pas.
0: Ouais,
1: deux platines.
0: Donc, voilà.
1: Je suis pas bien latéralisé en plus. Donc,
0: on va démarrer cette émission avec un album qui est un peu la pierre angulaire du rock anglais, je dirais ça comme ça, enfin presque. C'est un album d'un Américain qui s'appelle Muddy Waters. Muddy Waters, il y a un titre sur cet album qui s'appelle Rolling Stone, et c'est ce fameux album avec je sais plus quel album, je crois que c'était un autre de Willie Dixon, qu'avait Keith Richards ou Mick Jagger sur la fameuse quai de la gare en Angleterre. Quand ils se sont rencontrés, ils ont dit « Hey, t'écoutes ça ?» Et c'est ce disque-là que j'ai entre les mains. Qui est un best-of de Muddy Waters.
1: C'est pas le disque de Keith Richards, hein, que tu as dans les mains.
0: Non,
1: c'est le même que
0: c'est
1: Keith
0: le même,
1: Richards.
0: Ouais. Mais l'histoire, c'est que le premier album de Muddy Waters, c'est une compilation. Pourquoi ? Parce qu'il a commencé dans les années 40. Hein, premier enregistrement avec Alan Lomax. Tu sais, Alan Lomax, c'était le mec qui se baladait partout aux États-Unis et qui enregistrait tous les bluesmen. Et grâce à lui, la fameuse folk anthologie américaine, tu sais, grâce à qui tous ces bluesmen ont pu être enregistrés. Trailer Robert Johnson et Lomax était derrière tout ça. Et Muddy Waters, en fait, en faisait partie. Et puis, c'est un best-of parce qu'il avait déjà sorti un bon paquet de singles de 45
1: tours. En 20 ans, oui.
0: Avant de sortir son premier album chez Chess Records, mais c'est 56 ça quand même. C'est pour ça que je te disais qu'on allait être dans les années 50 aussi. Avec un titre qui a fait couler de l'encre parce que son copain ennemi Buddy Holly avait fait I'm a Man et lui avait fait Uchi Kuchi avec le même riff, tu sais.
1: Oui.
0: Alors la paternité de ce riff, tu sais, voilà.
1: C'est probablement ni l'un ni l'autre. Ils ont dû, je pense, le piquer
0: à un autre
1: qui l'avait piqué à un autre.
0: Qui n'a pas été enregistré.
1: Exactement.
0: Été enregistré, voilà. On va passer des vieux trucs comme ça, justement, le début du... On n'est pas dans les champs de coton, hein, mais... dans les années 40...
1: Mais pas non plus à la fin de l'esclavage,
0: on y était. Ah ouais, 1940, quand il a commencé, je crois qu'il vivait dans une plantation, hein, Muddy Waters.
1: Ouais.
0: Donc voilà. Avec un titre, je vais pas passer le morceau Rolling Stone, mais je vais passer le fameux Uchi Kuchi dans Easy Rider.

0: FM 99.9, vous écoutez Easy Rider comme chaque mercredi de 20h à 21h30. Rediffusion le dimanche, pardon, de 18h à 19h30 et deux rediffusions cachées dans la grille des programmes de radio PFM. Cette semaine, Easy Rider fait un petit pas dans le temps, un step back in time. Nous explorons à notre façon et sans chronologie aucune, sans aucune idée directrice, trois décennies de l'histoire du rock'n'roll, les années 50, les années 60 et les années 70. Sur un coup de tête, juste avant l'émission, on va dire ça comme ça, Olivier, à l'instant, nous étions dans les années 70, voire même en 1973. Sans cette année, cette émission n'aurait jamais vu le jour. Graham Nash, le Nash de Crosby, Stills, Nash & Young, sort donc en cette année 73 son album solo Wild Tales, qui est forcément très très inspiré, très très ressemblant avec ce qu'il pouvait faire avec le Crosby, Stills, Nash & Young, pardon. Mais voilà, il y a quelques pépites comme ça sur cet album. Il y a d'autres morceaux qui sonnent vraiment exactement comme ce qu'il avait fait, on va dire, dans les années 60. Mais voilà, il y a quelques pépites, et notamment ce Hey You Looking at the Moon, qui est une espèce de tube instantané qui te fait taper du pied comme ça tout doucement, et qui, on le dira, je pense, à d'autres reprises dans le courant de cette émission, te donne envie d'avoir une petite villa dans le quartier de Laurel Canyon aux États-Unis entre 1966 et 1969, par exemple. Si là, on est en 73 déjà.
1: C'est rigolo comment il a muté, en fait, Graham Nash, parce qu'il est anglais, il faisait partie des Hollies, donc groupe beat 60s anglais. Et une fois arrivé aux États-Unis, il laisse pousser les cheveux, il fait des coquineries avec Joni Mitchell et il enregistre un album, au moins un album mythique, enfin le Crosby, Stills, Nash, et ensuite le Crosby, Stills, Nash & Young, déjà vu. Voilà, il suit la tendance, ouais, et ça lui va super bien.
0: Et puis il a américanisé sa musique, si j'ose dire. Mais voilà.
1: Mais en même temps, c'est lui qui a la voix la plus pop, je trouve.
0: Oui, bah c'est ça, c'est ce que j'allais dire dans les harmonies vocales qui sont très reconnaissables dans Crosby, machin. C'est, voilà, quand on écoute ses albums solo, on se rend compte que oui, c'est sa voix à lui qui ressortait le plus. Alors celle de Neil Young qui était assez haut perché aussi, mais voilà. Vrai grand talent de compositeur et vrai bon morceau, Graham Nash, à l'instant. Olivier.
1: Les Anglais, justement, j'en parlais avec les Hollies. Et puis avec un autre truc beaucoup moins connu, j'ai retrouvé ce 45 tours-là. Je ne savais pas que c'était de deux. Tu le connais, le morceau Assez Yé Yé, tu vois quoi ? Et repris par... Alors Claude François, il en avait fait une version, mais en français.
0: Dans les années 80.
1: Dans les années 80. Genre Kid Creole and the Coconuts, un truc comme ça, peut-être ? Non, je ne sais plus. Bref, ce titre-là, Matt Bianco qui avait fait ça.
0: Oh, t'as dansé là-dessus à une fête des écoles.
1: Et ouais, c'est ça. Et ben, ce titre-là, c'est un groupe qui s'appelle Georgie Fame. Enfin, Georgie Fame, c'est le nom du mec avec son groupe, s'appelait les Inclusion, je crois, les Blue Flames. Et Georgie Flame et les Blue Flames qui ont réussi en 65 à détrôner les Beatles du numéro 1. Et ça en fait un numéro 1. C'est un tube énorme, ce truc-là. C'est efficace. Hein. Je l'ai réécouté, tu vas voir. Pouf, quel rythme. Georgie Fame.

0: autre chanson qui a fait l'objet de plusieurs interprétations, voire réinterprétations, Me and Bobby McGee, originalement composée par Kris Kristofferson, popularisée. Enfin, en tout cas, moi, je connaissais surtout la version de 1971 de Janis Joplin. Alors, on avait un petit débat, toi et moi, Olivier. On disait, mais qui a chanté la première fois ? Alors, visiblement, Roger Miller aurait été le premier interprète de cette chanson. Mais ici, ce n'est pas Elvis. Hein, détrompez-vous, c'est un certain Clint Briggs, dont je ne trouve aucune trace, même sur les internets. Alors, peut-être est-ce normal, parce que cette version est extraite d'une compilation qui s'appelle Snuffbox. C'est le label Garland Records qui, en 2020, me semble-t-il, avait sorti cette compilation qui rendait hommage au groupe du Pacific Northwest. Et, c'est un
1: Seattle, quoi.
0: Voilà, exactement. Après, un petit peu à la façon de ces compiles Punk 45, là, dont on a beaucoup parlé dans cette émission aussi, voilà. La démarche de cette compilation, c'est ça, c'est d'aller rechercher des trucs complètement oubliés, qui sont passés complètement sous les radars de l'industrie musicale, et de leur redonner un petit peu de lumière. Gardland Records Snuffbox, vraiment une super compilation, Me and Bobby McGee.
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1: Ben oui, surtout pour écouter Dave Berry, un mec de Sheffield à l'époque qu'on a très certainement oublié, mais pas tellement pour ce titre, Strange Effect, qu'il interprète en 1965, qui a été... C'est lui qui faisait The Crying Game aussi, tu sais ?
0: Ah oui.
1: Tu te souviens, The Crying Game ?
0: Oui.
1: Eh ben voilà, et... Devine qui a composé ce morceau, Sylvain. Et je suis sûr que quand tu vas, je vais te le dire, tu vas dire, ah bah ouais, c'est forcément évident. Parce que c'est pas lui, c'est pas Dave Berry. C'est un grand compositeur.
0: Burt Bacharach ?
1: Non, pas du tout. C'est pas Burt Bacharach.
0: Avec 65.
1: Et ouais. Et il a été composé à l'époque pour Dave Berry. Et c'est un morceau qui a été créé pour lui, qui a été repris après. Bah, c'est les Kinks.
0: Ah, c'est Ray Davis.
1: Bah ouais. Et finalement, quand t'entends le truc, tu te dis,
0: Ah bah peut-être.
1: Alors, je pense qu'après
0: la version des Kinks.
1: Les Kinks, ouais. Je pense que les Kinks ont dû la reprendre après, mais à l'origine, c'était la version de Dave Berry de Strange Effect, qui est superbe, hein, que je trouve absolument génial, qui a un côté justement un peu Burt Bacharach avec ses cuivres qui arrivent là à un moment. Et grande chose, hein, en Angleterre à cette période, on en parlait. Il y a eu quelques années magiques là, 65, 66, 67, 64, 67.
0: Oui, bah oui, c'est le...
1: On aurait bien voulu le voir, hein.
0: Bah oui.
1: Après, mais il aurait fallu être à Londres, riche.
0: C'est ça.
1: Et...
0: Hein? Un bon endroit. Après, bon, je pense que dans d'autres villes moyennes d'Angleterre, il se passait aussi quelque chose musicalement. Mais oui, je pense que globalement, il valait mieux être...
1: À Carnaby Street.
0: Oui, et puis en Angleterre, plutôt qu'à Paluel, par exemple. Je dis ça, je ne sais pas pourquoi, mais pourquoi pas.
1: Ouais.
0: Eh bien, écoute Olivier, on reste en 1965 et on parlait de Burt Bacharach et puis de ces choses-là. Et ben ça c'est pareil, c'est un truc. Alors c'est de l'instrumental, mais
1: c'est un grand trompettiste
0: influencé par la musique sud-américaine, notamment la musique mexicaine. Monsieur Herb Albert et son Tijuana Brass. Extrait de l'album Whipped Cream and Other Delight, crème fouettée et autres délices. C'est dommage qu'on ne fasse pas de la télé, parce qu'on peut le dire, c'est une des plus belles pochettes de l'histoire.
1: Qui a été parodiée par le grunge. Quel groupe grunge avait repris
0: là,
1: cette pochette-là ?
0: Ah
1: ouais, je vais essayer de retrouver d'ici.
0: Ceux qui ne connaissent pas la pochette, l'allusion à la crème fouettée et autres délices est en fait la jeune femme qui figure sur cette photo, qui est en fait censée représenter une jeune mariée dans sa robe de mariée, bien évidemment. Mais son bustier, si vous voyez ce que je veux dire, est en crème fouettée. Elle s'enduit le corps de crème fouettée. On est en 1965, je tiens à le dire. Le Summer of Love n'est pas encore passé par là. Et elle porte à la bouche un doigt sur lequel il y a une pointe de crème fouettée. Enfin
1: aïe,
0: bref,
1: aïe.
0: On ne peut pas faire plus subtil que cette allusion. Un album qui s'est vendu, je crois, 15 millions d'exemplaires. Aux États-Unis, c'est un truc, c'est énorme, c'est un très très gros succès. Vous en connaissez forcément, sans le savoir, un ou deux morceaux, parce que je pense que ça fait partie des grandes musiques d'attente, c'est pas bien de le dire, mais si un jour vous avez appelé...
1: Musique d'ascenseur,
0: une administration...
1: Le Musac.
0: Par exemple, c'est le début du Easy Listening, par exemple. Allez, on écoute le titre on va rester dans la crème fouettée justement, Whipped Cream par Herb Albert and the Tijuana Brass 1965.

0: Bien évidemment.
1: C'est efficace à chaque fois.
0: Le petit Richard.
1: Ouais, hyper efficace ce truc, cette fameuse onomatopée, il fallait l'inventer quand même.
0: Wamba balalam balam dum dum.
1: Ouais, 1955, un des tout premiers morceaux de rock'n'roll. Qui est toujours hyper efficace aujourd'hui, hyper dansant. En soirée, je l'ai fait. T'étais pas là je t'invite plus aux soirées. Tu vois.
0: Je viens plus aux soirées.
1: Eh ben, je l'avais mis et tout le monde s'est mis à danser. On était un peu fatigués, hein. C'est tard le soir, machin, enfin tout ça, tu sais. Et il y avait les Anglais, c'était ça aussi.
0: Ah, c'est ça le problème.
1: Ouais, donc voilà. 1955, Tutti Frutti. C'est ouvertement une chanson homosexuelle en fait, hein, l'histoire de Tutti Frutti.
0: Parce que c'est ouvertement un chanteur homosexuel.
1: Ouais,
0: enfin, en 1955, inutile de te dire que tu n'étais pas ouvertement homosexuel.
1: Bah non. Et puis en plus, quand t'es black, c'était encore plus compliqué.
0: Exactement. Ça a commencé à faire beaucoup.
1: Ouais. Il y a un moment, hein, la traduction Tutti Frutti Good Booty, Tutti Frutti Bon Derrière, si ça rentre pas forcé, mettez de l'huile et c'est offert. ouais.
0: Oui.
1: C'est un peu la traduction de certaines des paroles. Et voilà, ça a été un truc qui a été un bâton de dynamite, hein, ce titre. On s'en rend pas compte en fait aujourd'hui, mais à cette époque-là, la musique, voilà, c'est
0: la musique du diable,
1: ouais, complètement
0: chantée par le diable.
1: Ah ouais, il y a eu Elvis, il y a eu lui, il y a eu Chuck Berry, il y a eu tous ces mecs-là. Hein,
0: beaucoup de rock stars qui ont suivi après, même si musicalement étaient très éloignés de ce qu'ils faisaient, reconnaissent que c'est une des plus grandes voix du rock'n'roll, peut-être la plus grande voix du rock'n'roll.
1: Et il était complètement dingue. Hein.
0: Complètement dingue.
1: Ouais.
0: Et puis bon, un des premiers à briser, voilà, certains tabou, alors peut-être celui de l'homosexualité, et puis par exemple il se maquillait, il se mettait du colle sur les yeux, des choses comme ça, ce qui à l'époque représentait une transgression absolument inimaginable dans le puritanisme américain de l'époque.
1: Ouais,
0: en vie, hein, Little Richard.
1: Tout le temps. Il est né en 1955, n'importe quoi, il est né en...
0: Dans les années 30, j'imagine.
1: Ouais, je pense, ouais, carrément. Et non, il est décédé en 2020, Sylvain.
0: Ah, 2020.
1: Ouais, 2020, ah, bah, ça bon, fait. J'allais le dire, il est décédé il y a pas si longtemps que ça. Et à l'âge de 87 ans quand même. Hein,
0: oui,
1: il a tenu le choc. Il est devenu pasteur. Il est revenu à la musique. Il est redevenu pasteur. Enfin, bref, il y a tout.
0: Oui, un grand classique américain de rédemption.
1: Dingo, énorme.
0: On reste dans la musique noire américaine des années 60. Là, on est en 1968. Il nous a quittés aussi en 2025. Sly and the Family Stone, qui a posé...
1: Il a tenu longtemps quand même, hein, parce que vu tout ce qui s'est enfilé.
0: C'est ce que j'allais dire. Hein. Je pense qu'il doit y avoir un bon conteneur de cocaïne qui est passé dans les narines de ce monsieur, entre autres. Mais voilà, ils ont quand même posé, en s'inspirant de la soul, du jazz, etc. Enfin, toutes les musiques noires américaines, ils ont posé un petit peu les bases du funk et... aussi quelque part les bases du hip-hop qui va apparaître 10-15 années plus tard. Je ne suis pas un grand connaisseur ni un grand fan, mais on peut reconnaître quand même qu'ils ont composé des morceaux absolument fabuleux. Faut sortir un petit peu du truc un peu Cool and the Gang avec des paillettes et des costumes pélatartes, etc. On est encore dans les années 60, c'est entre guillemets un petit peu plus sobre. Mais quel morceau, Dance to the Music, pareil, le genre de truc qui en soirée normalement met tout le monde d'accord.

0: Une des versions du Night Train interprétée par Mr. James Brown en 1961. C'est un morceau déjà des années 40 en fait qui a été revisité plusieurs fois, Duke Ellington, voilà. Mais la version de James, c'est celle-là qu'on connaît et qui fait bouger son popotin.
1: Exactement.
0: Super morceau.
1: Super morceau.
0: Ouais.
1: Et on le disait hors antenne, Olivier, toi et moi regrettons de ne pas avoir eu l'occasion de voir James Brown sur scène. Il était passé dans les années 90 au Colisée de Roubaix, je crois. Et mais c'était l'époque où on disait, ouais, pourquoi aller voir ça ?
0: Des vieux comme ça.
1: Voilà, exactement. Et plus de 30 ans après, on se dit, ah merde, ça aurait peut-être pas.
0: Parce que ça assure encore un
1: mort
0: à la fin de sa carrière.
1: Il a quand même réussi à tenir.
0: Pas mort très très vieux d'ailleurs, James Brown.
1: Non, mais pareil, hein, un petit peu abusé. Monsieur James Brown.
0: Ouais.
1: Elle est normalement toujours parmi nous. Elle a passé le cap des 90 ans. Petula Clark, chanteuse en activité, je vais regarder depuis 1942 quand même. Hein, je pense que là, on est en train de battre tous les records. Qui a interprété entre autres des chansons composées par Burt Bacharach. Mais ce qu'on va écouter là, c'est son tube à elle. Parce que si j'ai bien compris, c'est elle qui a réécrit les paroles de ce morceau. Et à mon avis, à elle aussi, ça lui a assuré une retraite assez confortable à Madame Petula Clark, parce qu'elle a vendu quelques dizaines de millions d'albums. Alors, c'est pas forcément elle qui a composé tous les morceaux, mais vraiment une très très belle voix et un personnage emblématique des 60s aussi, Downtown par Petula Clark, qui a fait quelques morceaux en français.
0: Ouais.
1: Qui sont plutôt pas mal.
0: Mais c'est pour cette raison, en fait, je pense qu'elle est assez connue en France aussi, à cause de ses morceaux en français.
1: Ouais, ça passait très bien. On l'écoute.

0: Bon, pas besoin de présenter, hein. As Tears Go By, interprété par Marianne Faithfull. 1964, un morceau, on le sait, composé par Mick Jagger et Keith Richards. Il y a une légende hein, sur ce morceau. Il serait, selon Andrew Lou Goldham, qui était le manager des Stones, ils les ont enfermés dans la cuisine, tu sais, pour leur dire vous ne sortirez pas tant que vous n'avez pas composé un morceau. Parce qu'ils avaient du mal, hein, les Stones, à composer des morceaux.
1: Parce qu'ils faisaient beaucoup de reprises à la
0: base. Le premier tube, le premier numéro 1 des Stones, je le répète tout le temps, c'est I Wanna Be Your Man, écrit par Lennon et McCartney. Hein, donc, pour ça, il n'y a même pas de débat entre les Stones. La messe était dite dès le départ. Et donc, il paraît qu'ils s'enferment dans la cuisine pour enregistrer cette chanson. Il paraît que Mick Jagger a démenti, blablabla, ça ne s'est pas passé comme ça. Mais quand ils ont fait As Tears Go By, qui est apparemment leur première composition, enfin en tout cas c'est une des toutes premières, ils se sont dit non, on ne peut pas chanter ce truc-là parce qu'ils passaient pour les mecs sauvages. Et là, c'était une sorte de petite bluette comptine qui est très belle, hein, d'ailleurs, super, super morceau. Et Andrew Lou Goldham, qui était aussi le manager de Marianne Faithfull, qui a 17 ans quand elle enregistre ce titre, il lui file le morceau, et c'est extrait de son tout premier album qui était paru chez Decca en 1965 pour l'album, et le titre est de 64.
1: Marianne Faithfull, qui toute sa vie a été un petit peu victime de son image, de terribles rumeurs à son encontre.
0: La barre chocolatée,
1: etc. Qui, en fait, n'a jamais... Enfin, je veux dire, c'est fake news, on dirait, aujourd'hui.
0: Puis à la rigueur, hein, c'était les 60s, hein, peu importe, on s'en fout.
1: Exactement, mais voilà, c'est les trucs les plus sulfureux qui lui ont collé à la peau, mais après, ça reste quand même une icône des 60s.
0: Qui a vraiment mangé sévère. Hein.
1: Oui.
0: Après, elle était devenue super pénible et super conne en interview. Moi, je l'ai vu pas mal de fois en interview. Elle était lourdingue. Hein. Elle avait un côté divin.
1: Complètement. Mais après, même dans. Voilà, elle a fait de très très beaux morceaux. Broken English, moi, je trouve que c'est une très très belle chanson. On ne peut pas évoquer forcément toutes ces années, tu viens de le faire, Olivier, sans passer à côté des Beatles et de ce que furent les Beatles et de qui furent les Beatles. Monsieur John Lennon, on est en 1970, donc tu vois, on est au tout début, ou alors ça dépend comment on fonctionne, à la toute fin d'une décennie, au tout début d'une autre, avec, voilà, moi c'est un de mes morceaux préférés de tous les temps, parce que je trouve que la production est absolument parfaite, il y a une fraîcheur, il y a une nouveauté, c'est produit par Phil Spector, donc
0: qui sort des flingues déjà
1: cette période-là. Phil Spector, pour ceux qui ne connaissent pas, c'est un des gros gros producteurs des années 60, jusque dans les années 80, il a produit des girls band américains dans les années 60, jusque les Ramones dans les années 80, où il raconte quand les prises lui plaisaient pas, il sortait son flingue dans le studio. Personnage un petit peu beaucoup sulfureux. Donc produit par Phil Spector, interprété par John Lennon, Instant Karma. Voilà, je trouve que ça fait partie des morceaux parfaits. C'est un morceau parfait.

0: Vous êtes sur Radio PFM 99.9, vous écoutez Easy Rider, vous écoutez Chuck Berry. Il y a un autre Zozo aussi, hein, lui, pareil, hein, c'était lui qui voulait pas, il fallait le payer juste avant qu'il monte sur scène, qu'il fallait qu'il récupère les sous en cash, sinon il jouait pas. Il a planté pas mal de concerts.
1: Ouais, et puis je crois que c'était lui, hein, des mauvaises habitudes sexuelles, monsieur Chuck Berry.
0: Ah ouais,
1: je crois qu'il aimait les petites filles.
0: Ah ouais.
1: Ouais. Comme, me semble-t-il.
0: Comme comment c'était qu'il s'était marié avec,
1: avec sa cousine.
0: 13-14 ans.
1: The Killer. Merde. Oh putain.
0: Ellie Cochrane. Non.
1: Non.
0: Jerry Lee Lewis.
1: Jerry Lee Lewis. Voilà.
0: Ah ouais. Oui, c'est un personnage. Hein, voilà. Alors il est connu. Merci à Tarantino, hein, pour ce titre. You Never Can Tell 1964. C'est extrait de l'album St. Louis to Liverpool qui était sorti chez Chess Records, hein, Chess, le label blues et rock'n'roll de Chicago, et voilà, hein, No Particular Place to Go, c'est aussi là-dessus, un album incroyable, super pochette, hein, le fameux
1: The Quok.
0: Ça s'appelle le Duck Walk, hein, c'est ça?
1: Le Duck Walk.
0: Le Duck Walk, ouais. Mais là, il saute un peu sur. Ouais,
1: c'est pas... Alors, c'est pareil, qui a inventé le Duck Walk? Voilà, il y a tout un débat autour de la paternité de. Bon, après, Angus Young, qui, voilà, forcément, c'est repompé sur Chuck Berry, bien évidemment.
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1: Les années 60, c'est aussi les années où on va un petit peu intellectualiser, on va dire, certaines choses. On va.
0: Ah, 67 arrive et ça y est.
1: Voilà, on réfléchit, fini. Les balades où je vais t'acheter une bague en diamant et puis est-ce que tu veux venir danser avec moi la prochaine soirée du lycée, on commence un petit peu à se torturer le cerveau et on se dit il faudrait quand même un petit peu réfléchir à tout ça. Et un groupe emblématique new-yorkais commence à réfléchir, mais commence surtout à prendre de grosses quantités de drogue et à se faire manager par monsieur Andy Warhol, bien sûr le Velvet Underground, qui pose, on va dire, les bases du ce qu'on va appeler le rock indépendant par la suite. Il faut le rappeler, moi je suis toujours assez surpris qu'on est quand même à la fin des années 60, on imagine qu'on est plus dans les années 70, mais on est bien à la fin des années 60. On sent encore l'influence de la pop musique de cette époque-là, mais on va commencer un petit peu à la triturer, à la revisiter. Alors même si tu parlais tout à l'heure de Little Richard, des paroles un petit peu subjectives, c'est pas d'aujourd'hui, c'était plus ou moins fait discrètement, mais voilà, le Velvet Underground, c'est tout ça, c'est avant tout beaucoup de drogue, c'est des gros égos. Monsieur Lou Reed qui rencontre Monsieur John Cale, et artistiquement ça marchait, mais personnellement ça ne pouvait pas marcher.
0: On leur colle Nico dans les pattes, ils en veulent pas, enfin
1: voilà.
0: John Cale un peu,
1: ouais, mais voilà, tout est compliqué, mais faut quand même dire que tout ça accouche d'un des groupes les plus majeurs de l'histoire du rock'n'roll. Et vu qu'on est encore dans les décennies desquelles on parle cette semaine, on va les écouter. What Goes On par le Velvet Underground 1969.

0: un concept album, hein, le Night in White Satin. C'est ce morceau-là qui clôture cet album Days of Future Past, qui est une sorte d'opéra rock, un des premiers de l'histoire de la musique, interprété par les Moody Blues. Night in White Satin, un des plus beaux morceaux de l'histoire de la musique.
1: On est d'accord.
0: On est en 1967. Pour moi, la dernière année. Après, ça commence à se barrer en couille, je trouve.
1: Ah, t'es comme ça, toi.
0: Ah, ouais. Moi, je suis carrément comme ça.
1: Ouais, c'est vrai que t'as un petit côté un petit peu. Comment je vais dire ça?
0: Bah, 60s et pas 70s. Bon. Ça redevient bien en 76 avec les punks.
1: Bon, on en reparlera un petit peu plus tard avant la fin de l'émission, bah, j'espère.
0: J'ai plein de contre-exemples. Hein,
1: bah, bien évidemment, tu es pétri de contradictions.
0: Mais je suis quand même. Moi, je préfère les 60s. Hein.
1: Bon, est-ce que 1969, c'est encore les 60s?
0: Ah, c'est encore, mais c'est déjà différent.
1: Le temps se gâte, l'orage gronde. Mais les 60s, c'est aussi la grande, grande époque de la folk américaine. On parlait de Crosby, Stills, Nash & Young, Neil Young, enfin tous ces trucs-là. Mais la folk n'est qu'un dérivé de la country music. Vous savez qu'on passe de la country music dans cette émission. Et forcément, quand on dit country music, on imagine des stades américains plats à craquer avec des mecs, des casquettes MAGA, des pick-up et des drapeaux américains. Mais ça n'est pas que ça. Il y a une autre forme de country. Et passer un petit peu sous les radars, révéler, on va dire... quand est-ce qu'on a reparlé de ce groupe, Olivier? Dans les années 90,
0: dans
1: 2000,
0: les années 90, ouais.
1: 2000.
0: Ouais.
1: Graham Parsons et ses Flying Burrito Brothers, qui, rien que pour la pochette, rien que pour les costumes, les fameux nudie suits, t'as envie de dire, bon, voilà, cet album se suffit à lui-même.
0: C'est un classique. Il se fait virer des Byrds, Chris Hillman des Byrds se barre avec lui et ils fondent les Flying Burritos Brothers, les fameux Nudie Suits. Hein.
1: Voilà. Et
0: Nudie, c'est le nom du mec qui est du tailleur, hein,
1: tout à
0: de
1: fait,
0: l'époque.
1: Qui était d'origine ukrainienne. On en a reparlé malheureusement quand la guerre en Ukraine a éclaté il y a quelques années. Voilà, c'est
0: Vous savez, ce sont ces costumes très colorés avec des côté mexicain, je dirais.
1: C'est ça. Alors là, pour le coup, c'est des feuilles de cannabis sur le costume de Graham Parsons, bien évidemment. Voilà, en fait, voilà, c'est redevenu, on a reparlé de ce groupe dans les années 90 et c'était entièrement mérité. Hot Burrito No. 1, extrait de cet album des Flying Burrito Brothers dans Easy Rider.

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1: Ouais, un des plus grands chanteurs de l'histoire, Roy Orbison, avec It's Over, un de ses morceaux qu'il a écrit. Il écrivait beaucoup de morceaux. Chanteur complètement myope, avec une voix, je ne sais pas combien d'octaves il pouvait couvrir. Complètement myope.
0: Ah oui, en même temps, il a, avec Buddy Holly, il a popularisé
1: La Ray-Ban.
0: Enfin, La Ray-Ban, je ne sais plus ce que c'était, mais voilà.
1: Ouais. Ouais, mais chanson incroyable, It's Over, vraiment magnifique, j'adore.
0: On s'est donné une ligne de conduite cette semaine, on ne dépasse pas la décennie 70 et là on est tout au bout, on est en 1979. Olivier, tu parlais du punk juste avant et on a les deux pieds dedans. 1979, les Clash sortent l'album London Calling. Bon voilà, je ne sais pas, au panthéon des disques, des meilleurs disques du monde, je pense qu'on peut très facilement les placer dans le top 5 des meilleurs disques de tous les temps avec une pochette non moins mythique où Paul Simonon éclate sa basse, enfin s'apprête à éclater sa basse. C'est une nana qui a pris cette photo, je sais plus, enfin j'ai déjà vu un reportage là-dessus. Et la boucle est bouclée, j'ai envie de dire, puisque le lettrage, le graphisme de cette pochette est une référence en fait à Elvis Presley.
1: Au premier album.
0: Au premier album d'Elvis Presley. Rien acheté sur cet album, on pourrait en faire un album en entier, on ne le fera pas parce que c'est un classique du rock'n'roll, mais vraiment c'est un album absolument formidable. Je vous propose d'écouter un extrait de cet album des Clash, London Calling, avec une tonalité un petit peu plus pop. On est déjà plus dans le punk dur et pur et dur, j'ai envie de dire, du début des Clash, Clem Town, mais je me tâte, mais je crois que c'est peut-être un de mes morceaux préférés des Clash. Ça commence à sonner un petit peu années 80, mais super morceau.

0: Et ben voilà, Easy Rider, c'est terminé, Olivier.
1: Ça passe trop vite, hein.
0: Ça passe vite, ça passe vite. On s'est fait plaisir, enfin on se fait plaisir toutes les semaines, mais on s'est fait plaisir cette semaine avec des vieux bidules et des vieux machins.
1: Eux auraient pu être des punks, c'est avec eux qu'on va se quitter, puisque avant le punk, il y avait le pub rock en Angleterre. Et en 1975, les Dr. Feelgood sortaient leur premier album, qui aurait pu être justement, c'est un peu les précurseurs du punk, hein, d'ailleurs.
0: Du punk anglais, on va dire.
1: Du punk anglais. Les 109ers, le groupe de Joe Strummer, c'était un groupe qui faisait aussi du pub rock. Et ils étaient trop forts, Dr. Feelgood, surtout sur le premier album Down by the Jetty, et surtout avec ce single là qu'on va écouter, qui est terrible.
2: Tu vois, tu m'en parles, je souris. 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
1: Moi, j'aime que le premier album du Dr. Feelgood, et il y a justement ce titre là qui est un titre de dingue. C'est là-dessus qu'on se quitte. C'était Easy Rider, Dr. Feelgood, She Does It Right.
0: À la semaine prochaine.

Hello à tous et à toutes, bienvenue à cette nouvelle émission, Le Jazz dans tous ses états, sur BFM 99.9, tous les 15 jours. Je m'appelle Corrado, et je voudrais, avec chaque émission d'une durée d'une heure, présenter la grande diversité des musiques de jazz, sans m'interdire quelques digressions vers le funk, la soul, ce que certains appellent la great black music, et même certaines musiques traditionnelles.

Et donc je voudrais partager avec vous toutes ces musiques proposant des émissions ciblées sur un style ou sur un instrument, le piano, saxophone, batterie, etc., sur un musicien ou sur une musicienne, sur une forme orchestrale, big band, trio, solo, ou même sur un pays. Donc chaque émission comportera un thème principal, mais je voudrais entamer cette série d'émissions par une sorte de pot-pourri montrant la grande diversité du jazz. Il s'agit évidemment d'un choix personnel, complètement arbitraire, mais j'espère qu'il conviendra. Pour cette émission, de grands noms du jazz seront absents, John Coltrane, Charlie Mingus, Miles Davis, Thelonious Monk, mais ils seront évidemment présentés plus en détail dans les prochaines émissions.

Démarrons par le début, ou presque. Louis Armstrong. Si on est en droit de ne pas apprécier particulièrement certaines reprises de tubes à la mode, La vie en rose par exemple, ou un certain exhibitionnisme malvenu, dans les deux cas à l'instigation de ses managers d'ailleurs, force est de constater qu'il a joué un rôle indéniable dans l'histoire de la musique. Dizzy Gillespie jugeait que Louis n'a pas seulement influencé les trompettistes, il a changé le modus operandi en musique en inventant le solo. Ou du moins lui a donné ses lettres de noblesse. Deux morceaux joués en 1926 avec son orchestre Hot Five incarnent sa rupture avec l'improvisation collective des pionniers du jazz. Les deux morceaux sont West End Blues et Tight Like This. C'est ce dernier morceau, à l'accent dramatique, que nous allons écouter. Le premier chorus d'ensemble répand une magnifique chaleur sonore. Earl Hines, le pianiste, improvise ensuite un poignant chorus de piano, suivi et couronné par trois chorus de trompette qui forment un des solos les plus impressionnants qu'Armstrong ait enregistré. Les phrases courent du grave à l'aigu, de l'aigu au grave, avec une note angoissée, désespérée, longtemps tenue dans le registre aigu et à laquelle Louis revient continuellement au milieu de ses dernières phrases. On est bouleversé par ce solo qui semble exprimer toute la douleur humaine.

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1: Inutile de présenter Duke Ellington, un des principaux porte-parole du swing avec Count Basie. Époque où les big bands, composés de musiciens noirs incroyables, permettaient à la bourgeoisie blanche de s'encanailler et d'en tirer des bénéfices pécuniers indéniables. En 40, Duke Ellington est au sommet de sa carrière. Sur cet album, Coco, le morceau éponyme en est la meilleure démonstration. Ce morceau, souvent considéré comme le chef-d'œuvre de Duke Ellington, est la quintessence du style jungle, inventé une dizaine d'années plus tôt au Cotton Club pour accompagner les spectacles du célèbre cabaret. En l'espace de moins de 3 minutes, sur un travail rythmique complexe, tout y est. Swing lourd de la contrebasse, solo intégré à la composition, break fréquent, envolée de piano et accords plaqués, et enfin phrases musicales échangées entre saxophone et trompette. Certains critiques y ont vu l'évocation des chants des esclaves se réunissant à Congo Square, dans un des quartiers de la Nouvelle-Orléans, lieu de manifestation au cours desquels les Noirs s'employaient à renouer le lien avec la terre-mère, au travers des chants et des danses affirmant la survivance de l'esprit africain au-delà des déportations et servitudes. Attention, chef-d'œuvre.

Certains artistes sont acclamés de leur vivant et peuvent être oubliés rapidement après. D'autres vivent dans l'ombre et sont récompensés de façon posthume. C'est le cas de Coleman Hawkins. Il est l'un des premiers musiciens à jouer du saxophone ténor. On peut même dire qu'il invente le saxophone ténor en l'en faisant le rival de la trompette qui était l'instrument roi du jazz. Coleman Hawkins a façonné sa réputation avec un morceau d'anthologie, Body and Soul, enregistré en 1939 avec la petite introduction au piano, l'arrivée du saxophone et son ton chaleureux, la mélodie simple à retenir et à siffloter, le solo faussement simple en apparence. Le jeu de saxophone est aussi fluide que sa sonorité est épaisse. Le lyrisme est évident. C'est tout un pan de l'histoire du jazz qui s'écrit en 3 minutes. Cet enregistrement est considéré comme historique.

0: Le morceau qu'on va écouter provient d'un des plus grands enregistrements live de l'histoire du jazz. Il s'agit d'un concert donné en mai 1953 à Toronto, présentant les chefs de file du mouvement bebop, le saxophoniste alto Charlie Parker, le trompettiste Dizzy Gillespie, le pianiste Bud Powell, le contrebassiste Charlie Mingus et le batteur Max Roach. À l'époque, chacun de ces musiciens était à l'avant-garde du jazz moderne, ayant révolutionné le genre sur son instrument respectif. Au début du morceau, la sonorité et la vitesse d'exécution de Charlie Parker, qui reste la référence de ce groupe, est fulgurante. Il est sans aucun doute au sommet de son art. Les musiciens se présentent devant une salle faiblement remplie. Seulement un tiers des billets sont vendus pour cause de matchs de boxe. Pour apprécier l'ambiance, mieux vaut laisser la parole à un participant. On a l'impression que les musiciens n'ont rien préparé à l'avance. Bud Powell, qui avait des problèmes de santé mentale et de toxicomanie, était visiblement sous influence. Parker est sorti en ressemblant à un lit défait, portant un saxophone alto en plastique blanc. Nous avons appris plus tard que son selmer était chez le prêteur sur gage. Gillespie, quant à lui, semblait plus intéressé par le combat de boxe que par le déroulement du concert en cours et n'arrêtait pas de se glisser dans les coulisses entre les solos pour écouter les dernières nouvelles à la radio. Malgré ces conditions un peu dantesques, le morceau comme l'album reste un trésor du jazz.
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Qui ne connaît pas ce morceau ? Claude Nougaro en a interprété la version française, mais la version ici de Sonny Rollins est inégalable. Ce dernier est un des monstres du jazz, au même titre que Coltrane, auquel il a été souvent opposé, alors que leur relation comportait beaucoup plus d'amitié et d'admiration que de concurrence. Dès le début des années 50, il se produit aux côtés de pointures telles que Miles Davis, Max Roach, tout en restant marqué par le jeu de Coleman Hawkins. Sonny Rollins, en plus de cette impression de puissance qu'il dégage et de sa sonorité dense et volumineuse, est connu aussi par son retrait de la scène musicale en 1959 afin de se trouver ou de se retrouver. Et on le retrouve, d'ailleurs, seul sur le pont de Williamsburg, à New York, pour accroître encore la puissance de sa sonorité. Le morceau présenté est extrait de son album Saxophone Colossus, enregistré en 1956 et très largement acclamé comme représentant talentueux du hard bop. Il inclut l'une de ses plus célèbres compositions, Saint Thomas, qui est un calypso caribéen basé sur une mélodie chantée par sa mère dans son enfance. Le son du ténor, rauque et puissant, emporte tout sur son passage, mais avec une sorte de force tranquille. Et le solo est un modèle du genre.

Sarah Vaughan fait partie du trio magique du jazz vocal avec Billie Holiday et Ella Fitzgerald. Sa voix extraordinaire, à la tessiture incroyable, n'a rien à envier aux chanteuses lyriques. Elle lui permet de passer sans difficulté d'un registre à l'autre. Sa grande technique vocale, son assurance rythmique, sa pratique du scat et de l'improvisation se sont révélées lors de ses collaborations avec notamment Charlie Parker, Dizzy Gillespie, Max Roach. Elle devient ainsi sublime du bebop. Dans cet album, Sarah Vaughan dialogue avec la flûte de Herbie Mann et le ténor de Paul Kinichette, mais surtout avec la trompette de Clifford Brown, brillant trompettiste bop décédé beaucoup trop tôt. Dans ce standard auquel Sarah Vaughan a ajouté des paroles, sa voix est majestueuse et envoûtante. Elle joue avec la mélodie, s'engage dans des improvisations tout en respectant l'essence du morceau. L'accompagnement discret mais sophistiqué met la chanteuse encore plus en valeur. Il s'agit sans doute d'une des séances de jazz et de chant les plus importantes jamais réalisées.

Weather Report, bulletin météo en français, est sans doute le groupe de jazz rock le plus important et un groupe majeur dans la musique de la fin du XXe siècle. Il faut dire que ce groupe a réuni deux des plus importants musiciens de jazz des 50 dernières années. Tout d'abord, Joe Zawinul, qui jouera un rôle essentiel dans l'album culte de Miles Davis, In a Silent Way. Ensuite, Wayne Shorter, qui fit partie du mythique second quintet de Miles Davis. Ce septième album de Weather Report a permis de rendre ce genre de musique accessible, avec des morceaux courts, faciles à suivre quand on réécoute, tout en restant virtuose et complexe dans son instrumentation. Le morceau éponyme, à l'ambiance exotique, sera un grand, grand succès commercial. Il nous transporte bien dans un marché africain, avec ses sons, ses bruits, son chaos, que l'on devine au tout début du morceau. Weather Report illustre ici sa priorité accordée aux atmosphères envoûtantes plutôt qu'à des improvisations longues et démonstratives.

Ce morceau est un titre emblématique d'un groupe important qui se rattache au free jazz, l'Art Ensemble of Chicago. Il fait partie de la BO du film L'Estance à Sophie. Comme l'ensemble de leurs compositions, le groupe cherche à célébrer la musique noire, la culture noire sur toutes ses facettes, ce qu'ils traduisent par le concept « Great Black Music », terme préféré à celui de jazz. Ceux qui ont eu la chance de participer à un concert de ce groupe savent qu'il s'agit d'une véritable immersion dans un rituel et une esthétique complète, avec maquillage, costumes, théâtre, clownerie, instruments de tout ordre. Ce morceau est pour moi un parfait exemple de la musique africaine-américaine.

de la grit black music mêlant soul, funk, free jazz. La chanteuse Fontella Bass est ici accompagnée par la basse hypnotique de Malachi Favors. Quelle énergie et quelle liberté!

Je vais conclure cette première émission par un hommage à Hermeto Pascoal, qui vient de nous quitter. Multi-instrumentiste brésilien, il était rapidement reconnaissable par sa longue barbe blanche et sa crinière broussailleuse, ainsi que par toutes sortes d'accessoires hétéroclites. Il utilisait fréquemment une vieille casserole comme instrument de percussion, et un de ses musiciens se lançait fréquemment dans un long solo avec des petits cochons en plastique. Pour tout dire, j'ai vu son dernier concert à Marciac cet été, et son état de santé était vraiment chancelant. Il était apparu sur la scène en chaise roulante, muni d'un masque à oxygène et accompagné par un assistant, le prenant totalement en charge. Sa musique traduit un enracinement puissant dans le terroir de ses origines, le nord-est brésilien, en utilisant tous les sons possibles qui l'entourent. Il va quitter son pays natal pour les USA, car si la musique joue en Brésil un rôle fondamental, comme le football, il s'agit essentiellement de chansons, et en l'absence de mots et de voix pour les porter, la musique instrumentale ne trouve pas véritablement son public. Après avoir rencontré Miles Davis, pour qui il écrit deux compositions, il revient au Brésil, mais pour mieux voyager lors de ses nombreuses tournées. Cet été à Marciac, c'était sa dernière.

0: C'est avec Hermeto Pascoal que nous nous quittons. 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
1: Ce correspondant a essayé de vous joindre une fois.
2: Bonsoir. J'adore. Merci. Belle émission. Bonne soirée. Au revoir.
1: Message supprimé.
3: Il est mort.
4: C'est une...
5: Quoi? Qu'est-ce qu'il y a?
6: Raconte-nous ce qui s'est passé.
3: Les gens n'approfondiront pas. Ils ne chercheront pas à savoir ce qui se passe ici, surtout.
7: Mais que se passe-t-il dans cette mystérieuse ville?
8: Vous voulez passer la nuit ici?
7: Oui.
2: Vous les connaissiez?
7: Une drôle d'histoire.
9: C'est vous qui allez m'écouter!
10: Vous croyez que le bien, c'est la lumière et que l'ombre, c'est le mal?
8: Vous ne me croyez pas?
7: Non.
10: Mais où est l'ombre? Où est la lumière? Où est la frontière du mal? Savez-vous si vous êtes du bon ou du mauvais côté?
8: Je suis le seul fantôme de cette histoire.
7: L'important est que la légende existe.

0: Et bonne nuit quand même.
1: Sous la lune blafarde, une rumeur se propage, une mélodie secrète venue du fond des âges. Dans l'atelier lugubre où la fournaise ronronne, le forgeron toujours en travaillant chantonne. Bonjour à tous et bienvenue dans la 11e saison des Comptines du Forgeron, votre émission métal tous les dimanches de 15h30 à 17h avec de multiples rediffusions tout au long de la semaine. Ravi de vous retrouver, ici Adrien au micro et je suis avec mes deux comparses. Marco d'abord, salut à toi.
2: Bonjour.
1: Chaudement, mais bien ici, ouais. Tu as bravé la route et les éléments pour nous rejoindre. Et Julien, tu es là aussi en train de t'éventer avec un prospectus.
3: Oui, là j'ai chaud et surtout j'ai chaud parce que j'ai vécu des concerts assez exceptionnels entre la date qu'on a organisée. Galibo, Hilder et Ben Mangrief. Et mercredi, j'étais à Bercy pour Def Leppard Extrême, donc j'ai été en chaleur toute la semaine.
1: Oui, je vois ça. Et puis alors, en tout cas, je salue votre entourage. Parce que je vous voyais faire des petits gestes d'aérobic pendant le morceau de Mental Cruelty qui est notre générique pour cette saison. Je pense que les Allemands, en le composant, n'avaient pas pensé qu'on pouvait faire des petits gestes comme ça.
3: Moi, c'était la chorégraphie de la Macarena.
1: Tu pourrais faire du step par-dessus. En tout cas, ravi de vous retrouver. Et puis, bien sûr, on fait un petit coucou à tous nos camarades qui ne sont pas là. On va attaquer sans plus de cérémonie avec la rubrique de Marco et son petit point papeterie habituel. C'est parti.
4: John Wick est un homme d'une grande concentration. Extrêmement tenace. Et déterminé. Oh putain, que oui.

0: Il a tué 3 hommes dans un bar avec...
1: Avec un crayon, oui, j'ai déjà entendu cette histoire.
0: Avec un putain de crayon. Mais qui est-ce qui fait ça?
2: Qui est-ce qui fait ça,
3: Je ne sais pas qui fait ça. Parce que j'ai pas de vanne aujourd'hui. Je veux juste savoir si les bureaux vallés sont climatisés. Parce que là, peut-être qu'il y a un plan.
4: Est-ce que tu préfères les crayons de bois ou les critériums?
3: Personnellement, je préfère les crayons de bois.
0: Il préfère pas les critériums parce que ça rime avec funérarium.
3: Mais tu peux pas poignarder avec un critérium. C'est compliqué. Avec un crayon de bois, c'est plus ergonomique. Tu peux vraiment le tailler en pointe. Ça y va plus fort.
4: Ouais, et puis c'est biodégradable. En plus.
3: Écolo. je suis pas dessinateur, donc critérium, j'en ai pas tant. Bref. Trêve de plaisanterie. Bien sûr. Est-ce que vous voulez vous réveiller en cette chaleur?
4: Certainement, oui.
3: Alors, je vous propose de passer par les États-Unis d'Amérique avec du Brutal Death, avec Skinless, qui est un groupe absolument génial, sous-coté à mort. Ils ont un album immanquable qui est Trample the Weak, Heard of the Dead, sorti en 2006. Et un de mes morceaux préférés dessus de toute leur carrière et de tout le death metal tout court, ça s'appelle Unilateral Disgust et c'est génial. Mouillez-vous la nuque.
4: On en profite pour dire qu'il y a des bruits parasites dans le micro. C'est vraiment hors de notre contrôle. Disons qu'il y a une fête juste en bas de notre bâtiment et du coup ça résonne dans les murs. Donc on est désolé s'il y a des boîtes à rythme qui se perdent dans nos micros. C'est parti pour Skinless. War, it's fantastic.

0: C'était Unilateral Disgust de Skinless, et le moins qu'on puisse dire, c'est qu'ils ont raison. La guerre, c'est fantastique.
1: En tout cas, ça donne vraiment envie de faire la bagarre, hein. Surtout le petit retour à la fin avec un riff plus lent. Ça tricote très fort dans ce morceau.
0: Et ça reste bien groovy. C'est pas non plus du 300 battements par minute tout le temps, ou même des trucs à la Dengue Fetus, ça va à fond dans le tech. Non, tu restes quand même dans le groove, c'est bien.
2: C'est pas super bas du front, il y a quand même.
0: Pas du front, pourtant, tu vois, je trouve que ça colle bien.
1: Il y en a aussi, tu vois. c'est comme la mixture des tontons flingueurs, c'est il y en a.
0: J'ai toujours appris qu'après le show, il vaut bien un peu de froid. On va partir chez A.A. Williams, qui alors vous allez voir, c'est pas du tout le même registre. Hein. Bah, de toute façon, vous connaissez vous aimez bien.
1: On aime énormément.
2: On l'a vu, non, en première partie de Mono.
0: Vous l'avez
1: à l'aéronef, c'est ça.
0: Ouais, là, c'est plus la bagarre. Mais c'est très très bien. Elle sort un nouvel album. Voici un extrait qui s'appelle Poison. C'est tout poupi, tout bien, très bien. A.A. Williams, allez écouter.

0: Poison de A.A. Williams, extrêmement talentueuse, toujours aussi touchant, toujours aussi subtil et aérien, c'est super bien.
1: C'est vraiment magnifique.
2: Je me disais qu'à Wani, il n'y avait pas eu de première partie pour The Gathering avec le retour de Anneke van Giversen. J'aurais bien aimé avoir A.A. Williams, ça aurait été.
1: Ça aurait
2: je trouve
1: eu
2: que ça aurait
1: sa place,
2: eu
1: ouais.
2: sa place.
0: Bah, elle aurait toute sa place, même dans, enfin, voilà, sur toutes les. Avec toutes les têtes d'affiche un peu gothiques aujourd'hui, tu la vois bien avec une Chelsea Wolfe ou des trucs comme ça.
2: Même avec Paradise Lost, ouais.
0: Moonspell. J'essaie de pas tout de suite citer Paradise Lost à chaque fois parce que c'est un petit peu mon empire romain, j'y pense beaucoup trop souvent.
1: T'as besoin de te sevrer un petit peu.
0: C'est ça. On va continuer avec toujours un de la qualité, toujours des artistes féminines intéressantes musicalement. J'ai découvert il y a pas longtemps Azagram, qui est un groupe de black metal entièrement composé de femmes et de black metal à l'ancienne, hein, en mode deuxième vague norvégienne. C'est trop trop bien. J'ai découvert ça grâce à Agathe Boulanger, chanteuse de Galibo.
2: Tiens donc.
1: Et ça, Azagram, ils viennent fin septembre à Courtrai avec.
2: Belphégor.
1: Crisione et Belphégor.
0: Eh ben, ça va déboîter. Je vous propose de découvrir Azagram, ce groupe super, avec un extrait de leur album Veil of Death Ruptured, sorti en 2023. L'extrait que j'ai choisi, c'est De Verloren Ticht.
1: Alors, un petit instant, parce que je me rends compte que je ne l'ai pas retrouvé dans ta clé, où j'ai dû faire une bêtise au niveau de la manipulation. Mais ne t'inquiète pas, elle arrive, car je suis un technicien consciencieux. Voici le morceau.

0: de Verlorentijd de Asagraum, c'est sur leur album sorti en 2023, Veil of Death Ruptured, et qu'est-ce que c'est trop bien.
1: C'est magnifique.
0: Et ouais. On est encore sur quelque chose de très quali. J'ai encore deux titres dans ma besace. On va ressortir des affres de la poésie pour être sur un truc un petit peu plus direct. Je vais vous proposer du Saint Agnes.
1: Ah yes.
0: Et ouais, ça c'est péchu, c'est énergique, c'est trop bien. On va dire c'est quoi, rock, metal, alternatif,
1: avec des petites touches d'indus dedans. Ouais. C'est un peu une espèce de lointain héritage de Prodigy et de la scène britannique des années 90, mm-hmm. où tout le monde se mélangeait comme Skunk Anansie.
2: C'est ça.
0: Et du coup, ça fait penser à d'autres artistes un peu hybrides aujourd'hui, comme Deadly Labone aussi, etc.
2: Wargasm et tout, cette scène.
0: C'est ça. Bref, Saint Agnes, c'est super bien. Elle a un album qui s'appelle Bloodsuckers, sur lequel il y a un morceau évocatif au possible qui s'appelle Middle Finger, et c'est celui que je vous propose aujourd'hui. Vous allez vous refoutre la pêche.
1: Yes, c'est parti.

0: Middlefinger de Saint Agnes sur l'album Bloodsuckers. Ça refoule la pêche.
1: On sent bien l'intention du morceau.
0: Ouais,
1: il
0: n'y
1: a pas de problème.
0: C'est une petite remontée en intensité. Là, je vais vous proposer quelque chose. Alors, c'est un petit truc que j'ai sorti de ma besace. C'est probablement un des albums que j'ai le plus écouté de ces 10 dernières années. C'est Once Love Was Lost du groupe Vorvan, qui est un groupe russe de Moscou, plus précisément. On est sur du hardcore, noise, crust, convergesque, sludge. Ça a été d'ailleurs coproduit par Kurt Ballou de Converge, donc voilà, ça vous
1: tout
0: donne
1: est
0: un
1: lié.
0: Peu. C'est super. Alors il y a des morceaux de 10 minutes, trop bien. Il y a des morceaux super courts, hyper bourrins. Je vous propose le morceau d'ouverture de l'album What's Love Was Lost, qui est Of Menace and Favor, qui est un énorme banger. C'est un de mes morceaux préférés.
1: Et là, c'est un petit intermédiaire, il fait 5 minutes. Donc ni trop long, ni trop court.
0: Et c'est l'intro de l'album, et il y a tout dedans. C'est super.
1: Et bien, c'est parti.

0: Of Menace and Favor de Vorvan.
1: Ça donne chaud, je trouve. C'est un morceau qui sent un peu la transpi, quoi.
0: Ah, tu sens qu'il se donne à fond. C'est très intense musicalement. Et là, tu retrouves un peu le côté convergesque et la patte de Kurt Ballou.
1: Tout à fait.
0: Et qu'est-ce que c'est bien composé, purée.
1: Ouais, très très fort. Il y a des moments qui sont hyper fédérateurs, du two-step, des trucs pour vraiment péter la gueule à son prochain.
0: Du blast beat, du noise, enfin bref, c'est super. Vorvan, c'est très très bien. Et c'est tout pour moi aujourd'hui, je pense.
2: Eh bien, merci Marco. C'est au tour de Julien de rentrer en scène. Jingle.
3: 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Mais au coucher du soleil, ils découvrirent qu'un effroyable maléfice, nuit après nuit, s'emparait d'elle. Ah,

0: passe plutôt mal.
1: Ah, t'es pas mort.
0: Je me suis fait avoiner.
2: T'es ingérable.
3: C'est pas le moment de commencer à cogiter sur tout ça.
4: T'es ingérable, Julien.
5: Ingérable. Je sais que je suis ingérable. Qu'est-ce que c'est mon côté phocéen, irréductible. Ouais, voilà, je suis un irréductible gaulois. Ce qui est normal pour une émission qui s'appelle Les Comptines du Forgeron, n'est-ce pas ? Ma playlist chronique de ce dimanche est un peu particulière parce qu'elle est dédicacée à Vampirella qui se reconnaîtra très certainement et qui m'a fait découvrir quelques titres de cette playlist. Pour commencer, j'ai envie de vous passer du Def Leppard. Donc je vous disais que j'étais au concert ce mercredi et je vais passer quelque chose d'un peu original. Non pas un album issu d'Hysteria, voilà. Un extrait de leur album de reprise que j'aime beaucoup. L'album y est paru en 2006, que j'écoute très souvent. Je vous propose Waterloo Sunset, qui est une reprise des Kings.
4: Un très très bon morceau des Kings.
5: Très très bon morceau des Kings. D'ailleurs, les Kings, vous savez tous, le fameux You Really Got Me, qui pour beaucoup est les prémices du hard rock. Voilà, un des premiers morceaux qui rockait. C'est parti pour Waterloo Sunset par Def Leppard.

0: Et donc c'était Def Leppard avec Waterloo Sunset, reprise de Kings, que vous retrouverez sur l'excellent album de reprise. Yeah, il y a du Thin Lizzy, il y a du T-Rex, il y a plein de belles choses.
1: J'en profite pour faire une petite dédicace à mes élèves de 6e qui cette année ont travaillé sur les paroles des Kings et de Waterloo Sunset et savent du coup ce que veulent dire les paroles.
0: Ah ben, comme quoi, hein.
2: Ça, c'est très estival, hein.
0: Ouais, ouais, c'est cool. On va continuer dans cette veine un peu hard rock avec une nouveauté. Un groupe que j'aime beaucoup, que j'avais eu la chance de voir en première partie de En Ville au Forum de Vauréal en 2020, juste avant le Covid. Donc Arch, qui vient de sortir un tout nouvel album qui s'appelle Fils. Et ils ne doivent vraiment rien à...
1: Ils n'ont rien à envier.
0: Ils n'ont rien à envier. Par contre, aux Américains, vraiment, c'est tout ce qu'on aime. Et vous verrez ce titre, très AC/DC, Don't Mess With Me. On écoute ça et on en reparle après.
1: Ils ont même les super coupes de cheveux. C'est parti.

0: donc, c'était The Arch avec Don't Mess With Me. Voilà, ça sent bon le rock, faut pas rigoler, c'est prêt pour la bagarre. C'est ça. Et puis, comme le dit si bien une certaine Lara Croft, que l'on connaît tous, elle aime ses hommes comme ses flingues, silencieux. Petite vanne.
1: Ah, c'est pas mal, hein.
0: Ouais, c'est pas mal, c'est pas mal. Et donc, petite info pour Arch, ils seront avec Existence, pas très loin d'ici, le samedi 24 octobre, à Bouchain. Donc, n'hésitez pas à y aller, moi j'y serai.
2: Et puisqu'on parle de live, on fait une petite info interne, mais vous savez qu'il y a quelques temps, on a organisé un concert ici, et Vivien avait déclaré, si on fait sale comble, je me mets tout nu, et ben on était en train de se dire à trois qu'on l'a
3: personne
2: toujours pas
3: n'a
2: vu cette
3: vu la
2: photo.
3: Personne ne, au monde n'a vu cette photo, donc si on lance un appel à Vivien...
0: Et en plus, il y a quand même des photographes dans l'équipe. Donc, ça serait dommage.
2: Vivien, où es-tu?
3: Une petite photo à la Shawn Michaels avec une fausse ceinture là.
0: Je pourrais faire en panoramique si vous voulez.
2: Après cette grosse blague, Julien, tu nous envoies un groupe qui ne rigole pas.
0: Alors, place au Death Mello avec les Allemands de Parasite Inc. que j'ai découvert tout récemment grâce à Vampirella que je citais tout à l'heure en introduction. Et depuis, ce groupe tourne régulièrement dans mes écouteurs. On va s'écouter un titre dont la musique et les paroles collent parfaitement à ce qu'on entend du death metal. When All Is Said, quand tout est dit. Vous retrouverez ce titre sur leur tout dernier album qui date quand même de 2022, See and Night Dreams. C'est parti pour Parasite Inc. All Is Said. When All Is Said.

0: c'était Parasite Inc. avec When All Is Said. Et je sais pas vous, mais ce final là, ça me fait passer un Terminator 2, le jugement dernier.
1: C'est très Saint Wave. Hein,
0: ouais, ça me fait. Et donc ça colle bien hein, ben, quand tout est dit, là, à la fin. Voilà quoi. Donc c'était vachement cool. Et si vous êtes mobile, que vous avez kiffé, vous pourrez aller les voir le 21 novembre à Stuttgart, où ils font leur fest qui promet d'être une soirée inoubliable. On se verra là-bas parce que j'ai mis ticket. Voilà.
2: Il s'exporte, le Julien.
0: Ouais. Je vais reparler allemand. Ça fait très très longtemps que je vais pouvoir sortir Wie geht's. Des choses comme ça, voilà. On continue dans le death metal avec un groupe, bah, pareil, que j'ai découvert tout récemment par Vampire et l'âme. Il s'agit des Finlandais de Sight of Sorrow et c'est excellent. Vous aimez Children of Bodom, pardon, excusez-moi. Vous allez adorer Sight of Sorrow. Et pour vous faire découvrir, je vous propose le titre Cha Cha Cha, qui est en fait une reprise d'un rappeur Karija. Je suis désolé si je le prononce très mal, je ne parle pas finnois. Qui est un titre qui avait été mis en scène pour l'Eurovision 2023. Et tout récemment, les Allemands de Lord of the Lost ont repris ce fameux cha-cha-cha.
2: Et ben c'est parti.
0: Here we go!

0: Et donc, c'était les Finlandais de Sight of Sorrow avec Cha Cha Cha. Et ben, j'espère que vous n'avez pas tout cassé chez vous, mais ça donne envie de jumper partout. En
1: c'est,
0: tout cas.
1: C'est vrai que c'est un peu un appel à bondir.
0: C'est ça, on a comme petit groupe, tu sais, comme ça, ça donne envie de sauter partout. Un peu de trash, ça vous dit ?
1: Oui.
0: Un peu de trash, ça vous dit. Place maintenant à Havoc avec Phantom Force, Cliff qui fleure bon, le Creator. Un titre issu de leur dernier album en date, paru en 2020.
1: Et ça aussi, c'est un truc que tu vas voir bientôt ?
0: Ouais, à Bruxelles, le 13 septembre, au Botanique, avec Blood Red Throne.
2: Et Botanique, super sale. C'est trop bien, le Botanique.
1: Eh ben, avant-goût.

0: Oh, c'est la bagarre.
1: Oui, c'est le fameux cri de joueur de tennis du trash, mais c'est très très cool. Ils ont un super son.
2: Et donc voilà, c'était Invoke avec Phantom Force. Et ben oui, le dimanche 13 septembre au Botanique, ça va mocher les amis dans le Pita, ça va être une bonne boucherie. Pour finir, je tenais terminer cette chronique playlist avec un hommage. Voilà, je dédie le morceau à tous les proches de Grégory Van Est, guitariste de Blastard, qui est décédé en fin de semaine, tout récemment. Toutes nos pensées vont à sa famille, à ses amis et ses proches. Et ben pour cet hommage et cette pensée, je vous propose d'écouter In Memory de Primal Fear, extrait de l'album Seven Seas.
1: J'en profite pour m'excuser une deuxième fois pour la musique de fond qui est vraiment pas de notre fait, mais encore une fois, il y a une fête qui se passe dans le quartier avec les enceintes dirigées droit sur le bâtiment. Donc ouais. On a aucun contrôle là-dessus, on est obligé de se farcir le rock'n'roll guiré de dehors, que d'habitude j'aime bien, mais là c'était un peu hors de propos. C'est parti pour Primal Fear.